0: le choix est clair. Si on préfère réduire la pauvreté pour nos populations, c'est, je pense que c'est une vision à saluer. Bon, maintenant, aidons et agissons pour que, voilà, on arrive quand même à réaliser cette vision. Au lieu de nous dire que le Bénin, de comparer le Togo au Bénin, moi j'ai des amis béninois qui viennent chaque fois fêter au Togo ici. Parce qu'ils trouvent que le Togo, c'est un petit Paris. C'est comme ça, oui, vous avez des gratte-ciel, vous avez des l'hôtel de février, par exemple, qui est en termes de hauteur, vous n'avez pas ça au Bénin. Et les Béninois préfèrent venir ici.
1: Tu connais l'hôtel à Marino?
2: Il y a des infrastructures.
0: C'est pas les mêmes états.
2: Il y a des infrastructures aussi. Il faut qu'on se dise la vérité.
0: D'accord,
2: merci. Merci beaucoup,
0: Félix.
2: Je voudrais qu'on dise juste un mot sur la rencontre sur le transport aérien avant de terminer cette émission. Toutefois, je vous livre aussi la revue de presse sur le sujet de Vision Togo 2030. Il y a la manchette qui titre Vision 2030, Vision 2040, fort et ses slogans. C'est ce que le journal, la manchette écrit bien sûr ce matin. Autre journal qui s'intéresse bien sûr au sujet, c'est La Dépêche. La Dépêche qui écrit Question de développement à Jamdé, du DSRP au levier stratégique, le Togo stagne. C'est ce que le journal écrit, bien sûr. Alors, en ce qui concerne cette rencontre qui se déroule à Lomé sur le transport aérien, l'ouverture, c'était le lundi avec le président du conseil, Faure Gnassingbé, et le président rwandais, Paul Kagame. Et là, il y a le président du conseil qui a plaidé pour un ciel plus ouvert et pour une Afrique bien intégrée. Qu'est-ce que vous pensez, quelle est votre analyse, Justin, de cette forme de recommandation, peut-être, alors que le président du conseil formule?
3: Si j'ai bonne mémoire, c'est pas la première fois que de telles rencontres s'organisent.
2: En 2018, on se souvient de Muta.
3: Ça dit tout. Et je conclue en disant peut-être que je vais pas développer. Le Togo est champion en matière d'organisation des rencontres. Et on nous a dit que c'est l'Union africaine qui organise et c'est le Togo qui abrite la rencontre. Et comme nous sommes champions dans l'organisation de ce genre de rencontre, c'est le pourquoi Saint-Just durant, les techniciens les experts vont se pencher également sur la question. Mais il faut faire remarquer tout simplement que tout ce qui touche la politique du transport aérien, et l'Afrique est tellement minime. Donc les grands décideurs sont ailleurs. On peut parler des Américains, on peut parler de l'Occident, notamment au niveau de l'Europe. Mais les efforts qui sont faits aujourd'hui au niveau des pays asiatiques et autres, et que ce soit au niveau du Moyen-Orient ou Proche-Orient, quand on fait la somme de tous ces efforts-là, vous allez comprendre que l'Afrique est en retard.
2: D'accord. Félix, rapidement, votre analyse alors sur cette rencontre qui se tient à Lomé.
0: Ce n'est pas une énième rencontre. Si on veut développer son pays, c'est des rencontres qu'il faut tenir. Parce qu'aujourd'hui, le Togo se positionne comme un hub régional en termes de transport aérien. Et vous avez des compagnies, vous avez Askai par exemple, qui n'est pas une compagnie aujourd'hui, une petite compagnie aujourd'hui dans la région. Donc, il faut ce genre de rencontres, en fait, pour que, voilà, on puisse atteindre cet objectif d'être le hub régional.
2: D'accord.
0: Donc, c'est pas une... Et le Togo n'organise même pas de rencontres. Vous allez dans d'autres pays, c'est devenu une diplomatie économique où ce genre de rencontres, qui permettent de découvrir le pays, de vendre le pays. Et c'est justement, c'est des rencontres qu'il faut encourager.
2: D'accord.
0: Et c'est des rencontres qui profitent aux populations, à toutes les populations. Les gens vendent, voilà, c'est des trucs qui profitent à la population.
2: D'accord.
0: Ne me dites pas que c'est une énième rencontre.
2: Merci beaucoup, chers confrères. On va maintenant donner la parole à nos auditeurs 90 86 35 35 91 36 63 75. Les deux numéros, bien sûr, sur lesquels ils peuvent justement nous appeler et réagir également sur notre numéro WhatsApp 90 45 78 57. Mais bien avant, nous faisons un clin d'œil à nos annonceurs. Mais nous avons Gadiel Tonyadi en studio avec nous. Mais juste après la pause, nous allons recevoir Gadiel pour les instances de la chronique santé-éducation.
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0: sommes de retour dans cette émission, mais vous nous permettez de prendre quelques minutes alors pour faire cette chronique santé éducation avec Gadiel. Nous sommes au mercredi, vous le savez, mais compte tenu alors du temps ou de surtout alors de la situation de plus, ce qui a fait que finalement nous ne l'avons pas fait comme nous le faisons d'habitude en début d'émission. Et donc Gadiel, bonjour.
1: Pascal, bonjour.
0: J'espère que vous allez bien.
1: Ça va.
0: D'accord. Alors, c'est vrai que dans votre journal Santé Éducation, aujourd'hui, vous parlez de la graisse, graisse abdominale. Vous écrivez graisse abdominale, alerte au cancer.
1: Oui, vous savez, des études nous révèlent encore le danger de la graisse abdominale sur la santé. La graisse abdominale qu'on accumule au niveau de l'abdomen, vous voyez ce qu'on appelle souvent le gros ventre. Le gros ventre, c'est un phénomène très dommageable pour la santé chez tout le monde, chez les femmes comme chez les hommes. Et une étude, en tout cas, il y a plusieurs études qui sont faites dans ce domaine et qui démontrent que le gros ventre peut, ou bien la graisse abdominale, l'accumulation de la graisse peut amener un certain nombre de, en tout cas, peut mettre à risque certaines personnes, en tout cas ces personnes, et peut conduire à des cancers comme le cancer du foie, du pancréas, des reins et autres. Donc, c'est une alerte. Ici, qu'est-ce qu'on peut dire? Réduisons le ventre. On a plusieurs techniques, on a plusieurs pratiques pour réduire le ventre. Et la première, c'est revoir son alimentation et puis faire un exercice physique, en tout cas tous les jours. L'OMS parle de 30 minutes par jour. Ça va beaucoup aider à réduire la graisse au niveau de l'abdomen.
0: Vous parlez aussi du mal de vivre. Et là, vous écrivez mal de vivre, fais ceci pour aller mieux.
1: Oui, parce que vous savez, il y a des gens qui traversent ce moment très complexe dans leur vie. Le mal de vivre, c'est un état dans lequel est plongé un individu qui, de toute situation sociale, ce n'est pas une question de pauvre, bien de riche. Ça peut arriver à tout le monde. Ça dépend de l'événement, bien de la situation dans laquelle vous êtes. Et cette personne ne se sent plus vraiment un élément de la vie. La personne n'a plus le goût de la vie. La personne se dit qu'elle se sent mal. Ça veut dire que elle a un poids sur le cœur. Elle est dérangée par un certain nombre de choses à tel enseigne que la vie n'est plus vraiment cela. Vous voyez. Et très souvent, ces personnes, il faut rapidement les prendre en charge. Le mal de vivre, ça peut être une situation qui peut amener quelqu'un parce que la personne ne voit plus vraiment son importance dans la vie. Donc, dans cet article, les experts ont donné un certain nombre d'astuces. On donne un premier, c'est d'être sociable, d'être généreux. À un moment donné de votre vie, si c'est une relation sentimentale qui est échouée ou bien un moment douloureux et que vous sentez que vous n'êtes plus vraiment un élément de la nature, commencez par vous intéresser à d'autres personnes. Commencez par vous rendre utile, à être généreux, à aller vers les autres. Ça va vous redonner le goût de vivre. Et c'est un article très important parce que plusieurs personnes sont dans cette situation.
0: Article très important. Autre article similaire, vous écrivez « Quand un proche fait une tentative de suicide, le soutenir ».
1: Oui, Pascal, c'est très important. Cette parution, c'est une parution très importante parce que nous traversons des moments très difficiles. Et vous rappelez le décès de cette jeune élève Akmalimé qui nous a traumatisés. L'information qui nous a encore fait mal au niveau de notre rédaction, c'est que on a dit que la petite, l'année passée, elle avait tenté de se suicider et c'est à l'hôpital qu'on l'avait sauvée.
0: Oui.
1: Elle se voyait. Donc, le message dans cet article, c'est un article très important, mais le message, puisqu'on n'a pas assez de temps, c'est de dire, dans nos familles, si quelqu'un a tenté de se suicider, même si c'est plusieurs aspirines, bien, c'est pas quoi, c'est un médicament que la personne a avalé et qu'on l'a amené à vomir, attention, il faut signaler ça à un expert. Les psychologues, les psychiatres sont là. Et puis, le spécialiste va mettre sur pied une thérapie, une stratégie de thérapie qui va inclure la famille. Cette personne, elle a besoin d'être prise en charge. Si c'est la dépression, on peut soigner la

0: à nos problèmes, hein, même aux problèmes du genre émotion, maladie mentale. Donc, dans cet article, il y a 5 recettes qu'on peut faire quand on est triste. Quand on est triste, il y a des organes qui sont mis en œuvre. Et ces infusions vont aider à soulager cela. Quand on est en dépression, il y a aussi des infusions qui peuvent aider. Mais n'oublions pas que la dépression peut être soignée. Alors, si quelqu'un se sent dépressif, cette tristesse profonde à ne plus avoir goût à la vie, la personne là peut être prise en charge pour être sauvée rapidement. La dépression est l'une des premières maladies mentales qui pousse les gens à se suicider. Donc, une parution très importante que nous recommandons à nous tous. Justement. Très souvent, c'est des sujets dont on ne parle pas souvent.
1: Tout à fait.
0: Et il y a beaucoup de dégâts dans nos communautés.
1: Mais si on avait le temps, on allait plus se développer, bien Absolument. Sûr, cela. Mais on n'a pas, malheureusement, on n'a pas le temps. Merci beaucoup, hein, Gazette. On a dit ces titres ou ces articles, ce sont des articles, bien sûr, à retrouver dans votre journal paru aujourd'hui. Ouais. Santé éducation, bien sûr. Ouais. Et quelles sont les conditions pour
0: l'avoir? Sur le 3W, santé-éducation.tg à 500 francs. Il faut aller télécharger.
1: Merci, Gazette. On a dit d'être passé. Nous allons nous retrouver surtout la semaine prochaine et ça, ce serait bien sûr la première partie.
0: Tout à fait.
1: Et voilà. si il n'y a plus la pluie comme aujourd'hui.
0: Bon, on prendra les mesures. Cette fois-ci, on prendra les mesures.
1: Voilà, voilà. On va s'ouvrir maintenant aux auditeurs. 90 86 35 35 91 36 63 75. Les deux numéros sur lesquels vous pouvez nous appeler, réagir dans cette émission Club de la Presse sur des sujets débattus au Club de la Presse, bien sûr, de ce jour. Nous avons notre premier auditeur en ligne. Allô, bonjour. Allô, bonjour, madame Messi, comment vous allez?
2: Bonjour à vous tous là-bas.
1: Bonjour.
2: Et je fais un coucou aux prisonniers, à Sergio, Nakade, à tous les prisonniers des Caprices de Dieu du Togo. Et puis voilà quoi. Et bon, la dépression, on est tous dépressifs dans ce pays. Qu'on a besoin de psychologues, psychiatres, tout ce qu'on veut, quoi, pour s'en sortir avec tout ce qu'on vit, l'enfer qu'on vit, hein, depuis des décennies, qui s'est empiré à partir de 2005 avec les jeunes qui ont enterré en tombe, et rasant tout sur leur passage. Et puis voilà, quoi, on a besoin de ça. Pour, moi, je vais conseiller du thé au basilic aussi. Ça aide. Sonia dit, doit le savoir. Voilà. Thé au basilic et puis tout le reste. Quoi.
1: D'accord.
2: Bon, moi, j'aimerais qu'on appelle le président. Est-ce que vous l'aviez une fois invité? 21 ans. Il n'a qu'à venir nous dire, nous expliquer pourquoi il y a eu 2005, la tragédie de 2005, et pourquoi il va confisquer toute une république durant et depuis 2005, sous lui, là, on a tout connu, les incendies des marchés, les banques, nos biens sont bradés, et l'essence qu'on doit acheter à 250 francs le litre maximum, il nous le vend à 700 francs, tout ça là, et le ciment qu'on produit, 25, 30 000 maximum, la tonne suffit.
1: D'accord, merci Madame Messi. Oui, merci Madame Messi. On va donner la parole à d'autres personnes. Ils sont très nombreux à nous suivre et à appeler aussi à être en ligne pour cette émission. Allô?
3: Oui.
1: Bonjour.
3: Jean-Pierre, bonjour.
1: Bonjour Benoît, comment vous allez?
3: Je vais bien, avec vous.
1: Ça va pas la grâce, allez-y.
3: Ok, merci beaucoup. Le Bénin est en avance. Le Togo pourrait défaire le Bénin. Mais le Togo est riche en sous-sol. Que le bleu Bénin. Il y a des chaînes de télévision, beaucoup de chaînes de télévision du Bénin sur le bouquet Canapri, comparant pour le Togo. Je vais vous dire, vous venez de dire que la vision est prolongée jusqu'à 2040. Moi, je ne refuse pas. Je vais demander au président du Conseil de revoir la constitution de la 5e République pour accéder à au président du Conseil, il faut avoir 50 ans. Non, il n'a qu'à ramener ça à 10 ans de moins, quoi, 40 ans. Parce que lui-même, je le suis, hein, lui-même en 2005, il est venu au pouvoir avec 39 ans ou bien 40 ans. Il faut que la jeunesse participe. Nous, la jeunesse, on veut participer à la gestion du pays. Merci, bonne journée.
1: Merci Benoît pour votre intervention.

0: 90, 86, 35, 35, 91, 36, 315. Allô?
1: Ah, bonjour, Pascal.
0: Bonjour, Basile. Comment vous allez?
1: Curieusement.
0: D'accord, allez-y.
1: Bon, j'allais demander à votre confrère qui défend le gouvernement là, est-ce qu'il connaît le pouvoir d'achat dans les pays où l'essence, le Togo achète l'essence au même prix que ces pays-là? Est-ce qu'il le connaît? Le pouvoir d'achat. Combien les fonctionnaires, les travailleurs sont payés? Est-ce qu'il connaît ça? Quand il dit que, quand on a augmenté le Togo, on n'a pas augmenté en même temps. Quand nous, on paye l'essence ici à 700. Est-ce qu'il pense que c'est à 700 que nous, on doit payer l'essence au Togo et Abidjan aussi fait ça au même prix comme ça? Alors que le SMIC est à 75 000. L'allocation est à 7 unités par enfant, ce qui est à 2 francs unités. Est-ce qu'il connaît toutes ces réalités avant de venir parler comme ça? Merci à vous.
0: Merci, Basile, pour votre intervention. 90-86-35-35. Allô? Allô, bonjour. Allô?
2: Allô?
0: Oui, bonjour.
2: Oui, bonjour, monsieur.
0: C'est monsieur?
2: C'est Monsieur Jean de Dieu de Ajido Gomé.
0: Monsieur Jean de Dieu depuis Ajido Gomé, allez-y, je vous écoute.
2: Merci beaucoup. Je suis content de l'émission et je salue tout le monde sur le plateau là-bas. Mon problème, c'est par rapport à notre ami Firmin.
0: Non, pas, Firmin n'est pas ici. Hein. C'est plutôt Félix. Félix, oui.
2: Oui. Enfin, loin de le juger, je vais l'inviter juste à faire un tour sur Lomé, petit Lomé, genre, tu prends la route de Ségué, quand il pleut, et vous allez voir les deux retenues d'eau, où il y a trop d'eau, quand vous prenez la route de Deux Lions, même sur la route d'Aného, en allant vers Aného, c'est des nouvelles routes qui sont construites. Mais actuellement, on voit que la manière dont on a fait les travaux ne sont pas,
0: les caniveaux, vous voulez dire?
2: Non, les routes même, quand il pleut.
0: Oui.
2: Là, je pense que avant qu'on ne fasse tous ces travaux, il va falloir avoir, on doit faire les appels d'offres et les gens vont accepter, vont postuler. Et après, on va les accepter avant qu'ils fassent les travaux.
0: Oui.
2: Maintenant, on voit que ces travaux sont mal faits. Je vais inviter notre ami Félix à. Excusez-moi pour le nom de cette station, mais la radio Victoire ce matin, où on a eu un certain monsieur Koulani, qui a dit qu'il a eu à travailler même au niveau du ministère des Finances. Mais quand il a suivi, il a dû abandonner parce que c'est pas pour la corruption est de trop. Au lieu de chercher à sanctionner ceux qui arrivent à faire la corruption, il fait l'éloge de ces gens-là. Je suis désolé pour lui, je viens pas le critiquer. Je l'invite aujourd'hui au moins minimum à 22 heures. Pour suivre la redivision de l'émission de M. Koulani. Excusez-moi pour le nom de la radio.
0: D'accord. Merci, Jean de Dieu. Beaucoup. Oui, merci beaucoup pour votre intervention. On a encore quelques minutes pour recevoir le dernier auditeur pour le compte de cette émission. Allô?
3: Encore le commandant, bonjour.
0: Hey, Patrick, bonjour, comment vous allez?
3: Bien, bien, et vous?
0: J'essaie, ça va, pas la grâce.
3: D'accord. Pascal.
0: Oui, Patrick.
3: Je ne vais pas vous appeler en privé pour vous dire ça, mais je vais mettre les auditeurs et les copains qui sont avec vous là. Et en relation aussi, parce que le prix que vous avez reçu au Bénin, vous devez faire une dédicace pour que nous, les auditeurs aussi, on participe à la fête avec toi. Donc, il faut passer à ça, organiser une réjouissance où nous serons aussi présents avec toi. C'est important.
0: D'accord.
3: Avec la présence aussi du grand patron, le grand commandant, M. Sassigaou, c'est important.
0: D'accord. Alors, c'est compris. C'est bon? Peut-être que c'est vous-même qui serez le parrain hein, de cette réjouissance.
3: Je suis en train de voir. Je vais former un comité d'organisation.
0: D'accord.
3: Avec tes confrères, et puis on verra bien.
0: Alors, ça marche.
3: Alors, pour l'émission, vous savez, dans tout ce qui se passe en matière de séminaire gouvernemental ou bien le sommet, plutôt le sommet du transport aérien, là, vous savez, les initiatives là, je suis d'accord aussi. Et vous savez, quand on a gagné quel genre de truc, c'est tout le monde qui gagne. Même les pays africains, vous allez voir que la dernière fois, avant le CNN ou bien la conférence sur le transport aérien, ce qui avait précédé, et le président, le PC avait annoncé que les Africains n'auront plus de visa à bénéficier. Dans la semaine qui a suivi, vous allez voir ce qui s'est passé au Congo aussi. Félix Sassou-Nguesso aussi a fait un truc similaire. Je ne sais pas si vous avez suivi.
0: Oui, donc, oui, bien sûr.
3: Voilà, normalement, pour des trucs comme ça, à mon niveau, moi, je crois que c'est l'Union africaine qui doit mettre ces décisions-là pour que les pays africains aussi puissent être à l'aise dans leur pays. Mais si ça ne commence pas toujours par le Togo, et que les autres pays aussi suivent le pas, je vois que ça doit être une décision commune. Pas parce que le PC a annoncé que les autres pays aussi vont suivre. Lui a aussi doit faire quelque chose. Voilà, pour finir, Monsieur Félix, je suis d'accord avec lui, mais pas totalement d'accord. Le Bénin, rien ne va rattraper les Béninois. Vous savez, le président Talon a développé le pays. C'est vrai qu'il a fait des prêts, mais c'est sur fond propre du Bénin. Me dire que ça va rattraper les Béninois, je ne suis pas d'accord. Je ne suis pas d'accord. Bonne émission.
0: D'accord, merci Patrick pour votre intervention. Bonjour Pascal. Aujourd'hui, nos dirigeants organisent un sommet sur le transport aérien. Ils étaient où quand Air Afrique disparaissait? C'est une question que Ismaël se pose, bien sûr, à travers son message. Nous allons revenir en plateau pour faire un dernier tour de table avant de mettre fin à l'émission. Félix, vous avez écouté les uns les autres, votre réaction?
4: J'ai écouté les uns et les autres avec plaisir. Et je rappelle que... il faut qu'on arrive à un niveau où c'est pas parce que je pense le contraire de ce que tu penses que je suis mauvais, en fait. On a trop duré dans ça. Et je ne suis pas ici pour défendre qui que ce soit, ni le gouvernement. Je ne les connais même pas. Donc, moi, je donne mes points de vue. Et voilà, c'est ça, quoi. Donc, ce que je veux dire aussi aux populations, nous sommes en temps de pluie. Il faut faire très attention. C'est-à-dire que ce que nous-mêmes nous créons, ça nous revient. Quand vous bouchez les caniveaux, quand vous faites des trucs, c'est à cause de l'inondation. Donc, je vais inviter chacun à être prudent parce que la météo a annoncé de fortes pluies. Cette année a été particulière. La pluie a commencé très tôt. Donc, il faut faire très attention pour ne pas que voilà l'inondation, que les gens meurent. En fait.
0: D'accord. Merci, Félix. Oui, Justin?
5: Non, nous avons écouté les uns et les autres. Comme je l'avais dit au cours de ce débat, ceux qui nous suivent sont tellement si intelligents. Donc ça serait très difficile de vouloir détourner leur attention par rapport à la réalité que nous vivons au Togo. Il y a une dame qui l'a dit, si Adema fait 38 ans, son fils aujourd'hui 21 ans, et qu'on nous projette dans une vision de 2040... On se cherche, on ne sait pas quand est-ce qu'on va sortir de cette situation-là. Donc pour y sortir, moi je pense que c'est l'affaire de tous les Togolais. Au lieu de résigner, puisque lorsqu'on s'inscrit dans la résignation, je ne pense pas qu'on va sortir de cette situation.
0: D'accord.
5: Je finis en invitant ceux qui d'habitude organisent des rencontres à l'ONU, d'organiser une rencontre internationale sur le transport ferroviaire. Vous savez qu'au Togo, le train ne roule plus, entre guillemets, si vous me permettez l'expression. Alors que quand vous prenez pratiquement tous les pays de la sous-région, on peut beau les critiquer, quel que soit ce qui se passe, mais il va falloir également penser à ce que le transport ferroviaire puisse quand même être développé en Afrique et à l'instar également des autres pays. Vous voyez le Ghana, le Sénégal aujourd'hui. Mais quand le train passe aujourd'hui, chez nous, notamment à Lomé, vous voyez, ça veut dire que nous sommes en retard. Donc, loin de défendre ceux-là qui ont mis le pays à genoux, mais plutôt de les conseiller à bien faire ou à passer la main.
0: Merci à vous, chers confrères, pour votre contribution à ce débat. Justin Nani, merci d'être passé, journaliste, bien sûr. Vous collaborez avec beaucoup de journaux, bien sûr. Merci d'être passé dans cette émission. Félix Taba, merci d'être passé aussi dans cette émission.
4: Pascal.
0: Journaliste
4: merci
0: indépendant, freelance, merci d'être passé alors dans cette émission. Ça fait plaisir de vous avoir en studio. Et merci à vous, Gadiel Tonandi, d'être passé aussi dans cette émission. Nous sommes à la fin. Merci à vous tous qui nous avez suivis. Nous faisons un coucou. beaucoup spécial à notre confrère Eric Gatto qui nous suit, hein, bien sûr, en direct quelque part. Et merci à vous tous qui nous avez suivis. Merci à Kiki Sousa qui a assuré la mise en onde. Jérôme Akuta a assuré la mise en ligne. Je suis Pascal Oussou. Je vous retrouve demain, jeudi, à partir de 11h pour un nouveau numéro de cette émission Club de la Presse. D'ici là, portez-vous bien. Au revoir.

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2: 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Nous allons retirer massivement. 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
2: 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C'est que nous avons Kenny Blona. 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
1: 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Parce que, il y a cette formation, regardez-moi. On a numéro 7, numéro 1, 2, 3 mois. C'est-à-dire que les 3 mois, mais on peut crédit, on peut n'importe quoi. Mais au message, il est carré quoi. Et si on veut automatiquement, et on va 3 mois, c'est
0: carré. 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
5: 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Et nous avons été attaqué du FI. Il suffit tout simplement pour nous dire que nous avons réseau. Nous avons réseau. C'est les mythes qui ont été mis en communication. Nous avons été mis en communication. 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Et au sort, les TPR, ils ont attribué un numéro de nom. 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
3: Mais c'est la même chose. On gloire, je me dis, le groupe de taux défense, groupe de taux défense, va Sentinelle va voir, et assez combattant va voir.
2: Bien que Globé, le quoi que le quoi que soit, tu vois, joyeux anniversaire. On va voir détails, mais il y a bloqué. Équipe, on ne change pas l'équipe qui gagne.
3: Et non, mais B, après d'un fond, il y a la Zibadia, il y a des coups de
2: l'eau, il y a des ennemis. Il y a des gens qui ont été en train de se faire, et ils ont été en train de se faire, et ils ont été en train de se faire, et ils ont été en
3: train de se faire,
2: et ils ont été en train de se faire, et ils ont été en train de se faire, et ils ont été en train de se faire, et ils ont été en train de se faire, ne o hin opo olagba yo baba
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3: 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Parce que nous, les blancs, et nous très dangereux, mini. C'est très très dangereux que l'état-major a. Nous avons un message à l'eau, nous avons passé à l'eau véhiculé. Nous sommes fiers et l'état-major validé non. Je ne sais pas. Mais, et tellement causant les noms, tellement les très graves que nous avons l'asile. Et donc, le procureur de la République, et nous l'avons et nous l'avons. 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
2: le gens de avant on va tout le gens d'action il n'y a que pas grand rien
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Bonjour à toutes et à tous, vous êtes sur la radio Canal FM, la 93.5. Nous sommes donc au jeudi 18 juin 2026. Merci de nous contacter par téléphone pour nous signaler ce qui se passe au pays, que ça ne vous intéresse pas. Nous allons en parler tout à l'heure avant 8h, avant justement de vous donner l'antenne. Michel Tomega, c'est lui que vous retrouvez derrière la vitrine au microphone. Je me nomme David Agbouati des Vieux Béto avec Cheikh Kaïda que très prochainement vous allez entendre ici sur les antennes. Très bon réveil à toutes et à tous. Nous démarrons ainsi avec cette belle chanson.

0: Christ est vivant, c'est de lui donc on parle dans cette chanson. On parle justement du Seigneur Jésus-Christ. Il demeure le seul qui a défié l'univers de son vivant et aussi après sa mort, on en parle, on a dressé des temples partout pour lui. Le Seigneur Jésus-Christ, il demeure toujours vivant. C'est lui qui a réussi à dire sur cette terre comme quoi il est le chemin, la vie et la vérité et que lui, après sa mort, il va ressusciter troisième jour. Et quand il partait, il dit « Je reviendrai ». C'est lui seul qui a dit ça. Nos grands-parents sont morts aussi. La preuve, mon grand-père, il est décédé. Mais lui n'a pas pu dire qu'il est le chemin, la vérité, la vie. Il n'a pas dit qu'il va revenir. Non, il n'a pas dit tout cela. C'est pour ça que Jésus, quand on prononce ce nom, il y a vraiment des cœurs qui sont contents. Il y a des gens qui espèrent toujours à ce retour. Très bon réveil à tout un chacun de vous sur la radio Canal FM 6h. Passé de 35 minutes. Bonne arrivée si vous nous rejoignez. Aujourd'hui, nous célébrons les Léonces.
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0: Le prénom de ce jour, c'est Léonce. Léonce, justement, est dérivé du latin Leontius. Leontius qui signifie donc courage, force ou encore la noblesse. Voilà, ce prénom, justement, est porté par plusieurs personnes. Les filles comme les hommes, donc c'est un prénom mixte. On dit souvent des personnes portant ce prénom qu'elles sont très dynamiques, généreuse et courageuse avec un tempérament protecteur. Les Léonces, donc, bon anniversaire à vous, bon anniversaire à tous ceux qui célèbrent un événement heureux ce matin. Et puis, retenez aussi que Léonce est consciencieuse, discrète et très agréable à côtoyer. Elle a un sens inné de l'organisation et du devoir. Par exemple, elle ne peut pas quitter son travail sans que tout soit parfait et bien ordonné. Elle est très à l'aise en société et sait transmettre son optimisme. Léonce, c'est donc votre prénom aujourd'hui. On vous souffle une bougie de plus. Bon anniversaire à tout un chacun de vous. Nous n'oublions pas ce jour. Madame Kaliwe Enis Anabidede, voilà, Anabidede, voilà, épouse d'Assa, sage femme d'État à la retraite, résident à Lomé à Tétikopé. Elle souffle donc une bougie de plus ce 18 juin. Pour cette belle occasion, toute l'équipe de Canal Matin et par ricochet les amis à travers la radio Canal FM lui dédie le morceau que vous allez suivre tout à l'heure. Excellente journée également à une autre personne. Cette personne s'appelle Madame Bassaï Atoléontine, dite Mémé Choco. Ah, Mémé Choco. Elle est sa femme d'État également, directrice des ressources humaines au CHR de Lomé. Commune, hein? Voilà, bien sûr. Elle est à la retraite. Elle réside aujourd'hui du côté des États-Unis. Mais n'oublie pas son anniversaire aujourd'hui, le 18 juin, pour cette belle occasion. Mémé Choco, Madame Bassaï Atoléontine. Mais vous avez la chance de nous suivre sur le www.canalfm.com depuis les États-Unis. En tout cas, nous nous rappelons de vous ce jour. Bon anniversaire, Mémé Choco. Cette chanson, c'est pour vous.
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On vient à la charge. Je n'ai pas encore déchargé ce matin. C'est comme ça, nous sommes aux affaires. Et nous disons bonjour également à tous ceux qui sont aux affaires. Ceux qui sont aux affaires se connaissent. Les hommes de l'État, vous, vous connaissez vous-même. C'est vous qui êtes aux affaires.

Il sonne 6h passées de 42 minutes sur la radio Canal FM. Très bon réveil à tout un chacun de vous. Merci de choisir la 93.5. Il sonne justement 6h passées de 42 minutes. C'est bien précis et c'est l'heure de l'astrologie de ce matin. L'astrologie du jour, nous débutons avec les béliers, ceux qui sont nés entre le 21 mars et le 19 avril. Votre vie sociale se présentera fort bien, mais vous ne manquerez pas de nombreuses occasions de sortir, de voir des amis que vous appréciez et même d'avoir succès, d'avoir accès à des milieux très fermés et un brin snob. Ouais, c'est bien pour vous les béliers. La grande prospérité dépend du ciel. La petite prospérité dépend de l'application. Ça, c'est un proverbe chinois qui s'adresse à vous. Et donc, notez ce petit clin d'œil. La patience est bien utile pour décanter les questions compliquées, surtout si elles concernent votre vie privée. Votre chiffre porte-bonheur 45. La couleur du jour pour vous, c'est le rouge. Le meilleur moment, c'est 12 heures. Les taureaux sont nés entre le 20 avril et le 20 mai. L'intransigeance et la rigidité risquent de créer un fossé profond entre vous et vos amis. Essayez de faire preuve d'un peu plus de souplesse et de tolérance ou vous aurez de vrais problèmes dans vos relations, les amis taureaux. Le méchant est son propre enfer, selon Herbert. Alors montrez-vous moins susceptible et moins influençable. Votre chiffre porte-bonheur 98, la couleur du jour pour vous, c'est le sien. Le meilleur moment, c'est 11h. Les Gémeaux, vous êtes nés entre le 21 mai et le 21 juin. Vous bénéficierez d'une conjoncture astrale très favorable à l'épanouissement de vos sentiments de compassion, de générosité, d'altruisme. Mais les sollicitations des organisations humanitaires toucheront votre cœur et vous feront ouvrir votre portefeuille. Faute de riz, on mange de la bouillie. Ah, ça c'est bien, hein? Faute de riz, on mange de la bouillie. Ça c'est mon loujoubon. Ça c'est un proverbe vietnamien qui s'adresse à vous. Sachez qu'on pardonne tout à celui qui ne se pardonne rien. Votre chiffre porte-bonheur à 32. La couleur du jour pour vous, c'est orange. Le meilleur moment, c'est 23h. Les cancers sont nés entre le 22 juin et le 22 juillet. Attention, amis cancers, votre tendance à la compassion sera renforcée aujourd'hui. Il est possible qu'elle vous amène à vous occuper exagérément des autres, au point de vous imposer de lourdes charges financières et autres. Ne vous laissez pas apitoyer par des déboires que l'on vous présentera sous un jour délibérément tragique. Assurez-vous du bien fondé de ce que l'on vous raconte avant d'accorder votre aide. Les cancers, il est souvent plus grand d'avouer ses fautes que de n'en pas commettre. Ça c'est bien, ça c'est la Rochefoucauld qui vous le dit. Hein. Mesdames et messieurs les cancers, ne perdez pas votre temps pour des détails sans importance. Votre chiffre porte-bonheur 97, la couleur du jour pour vous, c'est le bleu azur. Le meilleur moment, c'est 16h. Les lions, vous êtes nés entre le 23 juillet et le 22 août. Amis lions, mais faites bon usage de vos heures de liberté, sachant que la sagesse du scribe s'acquiert à la faveur du loisir. Et celui qui a peu d'ouvrage deviendra sage, selon l'Ecclésiaste. Et donc, ne gaspillez pas ces moments. Même en mangeant de l'avoine, l'âne rêve de chardon. Ça, c'est un proverbe allemand. Oh là là. Soyez indulgent pour les autres et surtout pour vous-même si vous avez connu des faiblesses. Votre chiffre porte-bonheur, 79. La couleur du jour pour vous, c'est le noir. Le meilleur moment, c'est 19h. Les Vierges sont nés entre le 23 août et le 22 septembre. Les bons aspects de la planète et Mercure seront favorables aux natifs du signe. Cela se fera sentir particulièrement pour tout ce qui se rapporte à des démarches, des contacts, où elle invitera avant tout à jouer la carte de l'originalité et de l'audace. Les Vierges, il ne suffit pas de parler.
il faut parler juste. C'est ce que vous recommande Chespire ce matin. Ami Vierge, montrez-vous plus sociable envers ceux qui vous aiment. Votre chiffre porte bonheur 92. La couleur du jour pour vous, c'est orange. Le meilleur moment, c'est 20h. Les balances sonnent entre le 23 septembre et le 23 octobre. Amis balance, si vous décidez de sortir ou de partir en voyage avec des amis, prenez vos précautions car vous risquez quelques accrochages avec eux sur de ridicules questions d'argent, surtout si vous êtes dans des véhicules de transport commun. Mesdames et messieurs, si vous gardez un secret, il est votre esclave. Mais si vous le dévoilez, vous êtes le sien. Vous devenez en tout cas l'esclave de votre secret. Ça, c'est un premier personne qui vous le recommande ce matin. Et donc, ne vous engagez dans aucune entreprise qui soit au-dessus de vos moyens. Votre chiffre porte-bonheur, 23. La couleur du jour pour vous, c'est lilas. Le meilleur moment, c'est 12h. Les scorpions, vous êtes nés entre le 24 octobre et le 22 novembre. Jamais personne n'a trompé tout le monde et jamais tout le monde n'a trompé personne. Ah, les scorpions, mais vous risquez de vous retrouver dans la solitude et l'ennui qui, contrairement à ce que vous pouvez croire, ne sont pas consécutifs au manque d'intérêt des gens et des choses à votre égard, mais bien plutôt à votre refus de leur prêter attention. C'est en étant intéressé qu'on devient intéressant. Ne passez donc plus tout votre temps à contempler votre propre nombril. Vous le connaissez déjà. Votre chiffre porte-bonheur 91. La couleur du jour pour vous, c'est la couleur lavande. Le meilleur moment, c'est 17h. Les Sagittaires sonnent entre le 23 novembre et le 21 décembre. Amis Sagittaires, les relations amicales et sociales, voilà un domaine qui sera à la surprise et au changement. Des amis perdus de vue pourront vous faire signe, tout comme vous ferez un tri dans vos relations actuelles. Si certaines d'entre elles vous ont déçu, vous les mettrez sur la touche. Votre chiffre porte-bonheur 88 et la couleur du jour pour vous, c'est le bleu azur. Le meilleur moment, c'est 18h. Les Capricornes sont nés entre le 22 décembre et le 19 janvier. Vous ne devriez pas vous dérober à l'appel au secours d'un ami ou d'un proche. Mais n'allez pas jusqu'à vous mettre dans une situation délicate pour le tirer d'embarras. La loyauté a des limites. Les Capricornes, la loyauté à des limites. Il y a une certaine sorte d'amour dont l'excès empêche la jalousie. Votre chiffre porte-bonheur 21. Votre couleur du jour, c'est le rouge. Le meilleur moment, c'est 18h. Les Verseaux, vous êtes nés entre le 20 janvier et le 18 février. Amis Verseaux, vous ne supporterez pas d'être enfermé dans une situation que vous n'avez pas créée vous-même dans votre vie sociale. Si cela arrivait, très bien. Si cela arrivait, vous n'hésiteriez pas à ruer violemment dans les brancards. Rien ne manque aux funérailles des riches, que des gens qui les regrettent. Très bien. En tout cas, si un riche meurt, que tu ne vas pas, rien ne manque. Il y a l'eau, mais il y a l'eau en flacon, il y a le vin, il y a beaucoup à manger. Donc, mon frère, si tu entends un riche mourir aujourd'hui, il faut participer à ces funérailles, surtout si vous êtes Verseau. Cherchez à renouer avec vos anciennes amitiés. Et cela vous enchantera. Vous pouvez même les retrouver aux funérailles d'un riche. Votre chiffre porte-bonheur 60. Votre couleur du jour, c'est le gris. Le meilleur moment pour vous, c'est 9h. Les poissons, nous concluons avec vous. Vous êtes nés entre le 19 février et le 20 mars. Votre position sociale connaîtra une journée faste. Les contacts que vous pourrez prendre aujourd'hui mais seront fructueux. Si certaines rencontres fortuites pourront s'avérer plus importantes que vous ne le pensez. Ah oui, quelques problèmes sont possibles vis-à-vis des administrations ou des banques. Mais vous pourrez les surmonter sans peine si vous sachez faire preuve de bonne foi, surtout avec les banques. Si vous ne savez pas bien écrire, mais allégez vos signatures, parce que la preuve
Ceux qui ne savent pas écrire, compliquent les signatures à telle enseigne que même s'ils arrivent dans les banques pour faire les retraits d'argent, ils n'arrivent plus à reconnaître leur propre signature. Les poissons, si vous êtes dans le cas, changez d'avis rapidement. Parce que l'orgueilleux aimera mieux se perdre que de demander son chemin. Ah, ça c'est Churchill qui vous le dit. Hein. Mais rappelez-vous ce petit clin d'œil. Vérifiez par vous-même les moindres détails de vos projets. Si vous voulez les voir aboutir à brève échéance. Votre chiffre porte-bonheur 58 est la couleur du jour pour vous. C'est le bleu. Le meilleur moment, c'est 15h. C'est tout pour l'astrologie de ce matin. Merci à toutes et à tous de nous avoir très bien suivis. Bon réveil à vous. Direction au pays des Aloko et des Belgo pour retrouver Peter Saint-Jessabien. Jessabien Peter One. Le titre, c'est Solution.

0: Il était une fois un professeur et son étudiant, tous ensemble, ils ont pu réaliser cette œuvre. Il faut changer le monde que de vouloir changer les hommes. Mais à travers la chanson, mais eux ils prétendent comme quoi il faut changer les lois, il faut changer les hommes. Mais est-ce que c'est ça la réalité? Mais cette sagesse me fait plonger dans cette philosophie de René Descartes. Selon René Descartes, en tout cas, changer mes désirs plutôt que l'ordre du monde. C'est ce que lui, il le consentait. Et oui, René Descartes, pour lui, c'est une véritable philosophie de sagesse et d'acceptation plutôt que de souffrir en voulant plier la réalité ou les autres, justement, nos moindres volontés. Ah oui, c'est ce que nous contestons dans plusieurs pays. On est en train de changer les lois, on change les lois, on change les constitutions, mais pourquoi pas changer les hommes? Point d'interrogation. Il sonne 6h, passé de 56 minutes. Suivez la pause.
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0: Pour les jeunes qui ne le savent pas, lui il s'appelle Adéoussi, il était à l'origine de la musique togolaise. Donc voici un de ses chefs-d'œuvre qui vous conduit au journal de 7h.

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3: Il est 7h.

0: Jeudi 18 juin 2026, merci pour votre fidélité. Le journal, les titres. Le ministre Odabalo Awate a reçu hier mercredi une délégation de l'Union musulmane du Togo. Le colonel appelle au dialogue pour apaiser la crise à la mosquée centrale de Palimé et préserver la cohésion sociale dans la région des plateaux. Nous en parlerons tout au début de ce journal. Festival de la marmite, c'est du 12 au 16 août 2026 à Lomé. Ce rendez-vous culinaire devenu incontournable célèbre la richesse des traditions gastronomiques africaines. Nous en parlerons bien sûr dans cette édition. Triplé de Messi, doublé de Mbappé et d'Haaland, alors que la République démocratique du Congo calme et le Portugal et sa star Cristiano Ronaldo. Vous avez tout compris, nous parlerons du mondial pour boucler cette édition. Mise en onde, Michel Tomega, mesdames et messieurs, merci pour votre fidélité, s'il vous plaît. Voici le journal.
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0: Et c'est tout un plaisir. Le ministre de l'administration territoriale de la décentralisation et des affaires coutumières, le colonel Odabalo Awate, a reçu hier mercredi à Lomé une délégation de l'Union musulmane du Togo conduite par son président Inoussa Bouraïma. Une rencontre de haut niveau pour tenter d'éteindre le feu qui court depuis plusieurs semaines à la mosquée centrale de Palimé. C'est un constat amer. La communauté musulmane de Palimé traverse une période de turbulence, friction interne, défi d'organisation, problème de gouvernance. La délégation de l'UMT a adressé devant le ministre un état des lieux sans complaisance des difficultés que vivent les fidèles au quotidien. Face à cette situation, le colonel Odabalo Awate a salué l'initiative de concertation. Pour lui, le dialogue reste la voie la plus sûre pour préserver le tissu social déjà mis à rude épreuve. Les tensions de Palimé concernent l'ensemble des acteurs du fait de leur impact direct sur la cohésion sociale et le vivre ensemble, a martelé le ministre. Un rappel fort, cette crise dépasse le cadre religieux et touche à la stabilité de toute la préfecture de Kloto. Conscient de l'urgence, le gouvernement a déjà activé ses leviers. Le gouverneur de la région des plateaux et le préfet de Kloto ont été officiellement saisis du dossier. Leur mission est claire, assurer un suivi administratif et sécuritaire de proximité pour éviter toute escalade. Le colonel Awate Odabalo a ensuite lancé un appel solennel aux différentes parties descendre plus profondément dans les causes de la crise, faire taire les rancunes et bâtir ensemble un règlement durable, apaisé et profitable à toute la communauté musulmane de Palimé. Il a enfin réaffirmé la disponibilité totale du gouvernement à accompagner toute initiative sincère de paix, d'unité et de concorde. Le message est passé, l'État ne laissera pas la division l'emporter. Des musulmans, parlons des chrétiens catholiques. Le nonce apostolique Monseigneur Ruben Dario Ruiz Menardi est de retour à Lomé pour assister aux travaux de la session ordinaire de la conférence des évêques du Togo ouverte mardi. Pendant 4 jours, les évêques débattent des grands défis pastoraux, sociaux, éducatifs et spirituels auxquels sont confrontées les communautés chrétiennes et la société togolaise dans son ensemble. Cette session constitue un temps privilégié de concertation, de communion permettant aux pasteurs de renouveler leur engagement au service de l'évangile, de la paix, de la justice et du développement intégral de la personne humaine, souligne bien sûr la conférence des évêques du Togo. La présence du représentant du Saint-Siège témoigne de l'attention portée par le Vatican aux travaux de l'Église togolaise.
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0: Je vous l'ai dit en titre, Lomé s'apprête à vibrer au rythme des saveurs africains et c'est du 12 au 16 août 2026 dans le cadre du festival La Marmite. Le comité international du festival La Marmite a procédé bien sûr mardi dernier à Lomé au lancement officiel de la 5e édition de cet événement culinaire à travers une conférence de presse. Cette édition anniversaire est placée sous le thème « Promouvoir l'intégration et le vivre ensemble à travers l'alimentation et la cuisine ». Devenu au fil des années le rendez-vous incontournable de la sous-région, le FESMA s'impose comme une vitrine unique de la valorisation du patrimoine culinaire togolais et africain. Pour cette 5e édition, le FESMA entend consolider son statut de rendez-vous gastronomique majeur en Afrique de l'Ouest. Le Founio togolais sera le mets attractif de cette édition 2026. Quel bilan à mi-parcours peut-on tirer des 5 années d'existence de FESMA? Jean-Paul Agbo, commissaire général du FESMA que nous écoutons.
3: Je pense que je dirais d'abord que en 4 ans, nous avons réuni des dizaines de milliers de personnes autour de ce pari de la valorisation du patrimoine culinaire togolais et africain, de la promotion de nos produits. Mais c'est pas simplement réunir des dizaines de milliers de personnes. Nous avons également formé, renforcé les capacités de centaines de chefs, que ce soit des jeunes chefs ou des chefs confirmés. Au-delà de ça, nous avons contribué à asseoir l'idée du consommer local dans l'opinion dans notre pays. C'est cette idée qui fait aujourd'hui son bout de chemin. Mais également, je dirais que nous avons mis en lumière d'abord des produits. Il y a 2 ans, par exemple, fait la promotion du gari, l'année dernière du riz togolais qui est produit dans certaines régions de nos pays. Et cette année, nous faisons la promotion du fonio. Donc voilà un peu le bilan que nous pouvons faire de cet ambitieux événement que nous portons depuis bientôt 5 ans.
0: La Chine est le pays d'honneur spécial invité pour cette 5e édition anniversaire de FESMA. Ce choix stratégique illustre la volonté du Comité international de FESMA à bâtir des ponts culturels entre la riche tradition gastronomique asiatique et les savoir-faire africains. Le comité d'organisation a également apporté quelques innovations, pas des moindres, à ce 5e rendez-vous de la gastronomie africaine. Nous retrouvons Jean-Paul Agbo pour des précisions sur la particularité de l'édition 2026.
3: Alors, les innovations, elles sont importantes. D'abord, par rapport au pays invité, nous sommes allés le chercher très loin. C'est la Chine qui a accepté d'être le pays invité d'honneur cette année. Alors, pourquoi la Chine? Parce que, simplement, la Chine, c'est une vieille civilisation. C'est une cuisine millénaire et dont, j'allais dire, le contenu, les spécificités ressemblent pour beaucoup à la nôtre. Et vous savez, les liens historiques et actuels qui unissent nos pays, notamment le pays africain à la Chine. Ensuite, l'autre innovation, j'en parlais aussi, c'est la compétition culinaire qui va se dérouler dans notre pays le 13 août. Et cette compétition va réunir des candidats venus de 7 pays de la sous-région, chaque pays étant représenté par 3 candidats. Et ce concours aura la particularité d'être diffusé sur les réseaux sociaux en direct et puis après en différé sur une grande chaîne nationale et internationale. Je parlerai aussi du concours de pitch que nous appelons InnovAgro, qui est destiné à primer les meilleurs projets en innovation agroalimentaire.
0: Du 21 au 23 août 2026, Palimé accueillera la 8e édition de la campagne de sensibilisation contre les faux médicaments organisée par le club RFI Togo. Objectif, frapper fort contre un danger qui tue en silence dans nos familles. Dans une interview accordée à la veille de l'événement, le coordonnateur national Bienvenue à Mou lève le voile sur les enjeux, l'ampleur du phénomène et les actions prévues au micro de nos confrères de Togo en live. Cette 8e édition vise avant tout à sensibiliser les populations aux dangers liés à la consommation des faux médicaments, explique Bienvenue à Mou, un problème majeur de santé publique qui frappe sans distinction. Le message du club RFI est clair: informer, éduquer, mobiliser. Il faut que chaque citoyen comprenne les risques, bien sûr mortels, quand il achète des produits pharmaceutiques dans les circuits informels, au bord des routes ou dans les marchés. Les faux produits, crime contre l'humanité. Pourquoi ce choix de thème? La réponse du coordonnateur ne souffre d'aucune ambiguïté. Ce thème reflète la gravité de la situation. Les faux médicaments ne sont pas de simples produits de mauvaise qualité. Ils mettent directement des vies en danger. Beaucoup sont contrefaits, périmés ou conservés dans des conditions inadaptées. Leur consommation peut entraîner l'aggravation des maladies, des complications graves, voire des décès. Nous considérons donc ce phénomène comme une véritable menace contre la vie humaine. À lâcher, bien sûr, Bienvenue à Mo.
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0: L'association Choukeur place bien sûr le bien-être des enfants au cœur de toutes ses actions, a officiellement lancé mardi dernier son 10e anniversaire. La cérémonie s'est tenue à l'Agora Senghor à Lomé devant bénéficiaires, parents et amis de l'association. Une décennie d'action au service du développement et de l'épanouissement des plus jeunes. Objectif clair, depuis 10 ans, contribuer au bon développement des enfants et promouvoir leur éducation. De l'alphabétisation aux activités ludiques en passant par l'accompagnement scolaire, Choukeur œuvre chaque jour pour leur donner les meilleures chances. Akwe Gaosso, présidente de l'association Choukeur, fait le bilan des 10 ans.
5: Bilan, je dirais, assez positif, malgré les difficultés que nous avons eu à rencontrer au cours des 10 années. Mais je dirais que nous avons eu un bilan assez satisfaisant. Si nous prenons, par exemple, le projet serviette hygiénique lavable, en 10 ans, nous avons touché environ 3 500 jeunes filles qui ont bénéficié de ces serviettes-là. Et nous avons également, du côté du soutien scolaire, nous avons eu un très bon taux de réussite par rapport à nos enfants. Nous prenons également le côté visuel. Nous avons eu également un bon contrôle de ce côté-là parce que à la base, c'était juste pour vérifier si tous les enfants n'ont pas de problème. C'était en 2017 et à l'époque, on n'avait que 15 enfants. Et c'est en allant consulter qu'on se rend compte qu'on a 2 débuts de glaucome parmi ces enfants-là. C'est ce qui nous a motivés à continuer à réaliser ce projet-là chaque année jusqu'à maintenant. Et jusqu'à maintenant, sur les 10 ans, nous avons touché plus de 120 enfants du côté visuel.
0: Pour marquer cette 10e année d'existence, l'association lance officiellement les festivités et dévoile les activités programmées tout au long de l'année. Nous retrouvons Akwe Gaoso.
5: Pour ces 10 ans, nous avons prévu plusieurs activités, à savoir 10 activités pour les 10 ans. Et nous avons commencé aujourd'hui avec la conférence de presse. Ensuite, il y a le don de sang, le cure d'action de grâce, la journée claire, que les travaux communautaires, le camp, la soirée apothéose. Nous prenons les enfants sur les bases communautaires, c'est-à-dire dans notre commune. Nous allons sur le terrain pour identifier les enfants nécessiteux. Et en dehors de ça, nous avons aussi des enfants que nous prenons par recommandation de certaines personnes qui nous connaissent déjà et savent ce que nous faisons comme activité. Ce qui motive réellement Choukeur, c'est de voir les enfants épanouis et réussir leur vie comme il se doit.
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Victoire au bout, doublé de Kylian Mbappé, son 6e, 90e plus 6, qui bat le record de Giroud avec ses 8 buts en sélection. Barcola, 82e minute pour le 2-0, puis but de Ibrahim Mbaye à la 90e minute plus 5 pour le Sénégal. L'Argentine de son côté a laminé l'Algérie, 3-0. C'était toujours mardi, triplé de Lionel Messi pour son 200e match en sélection, 17e, 60e, 76e. Il rejoint Miroslav Klose avec 16 buts en Coupe du Monde, co-meilleur buteur donc de l'histoire du tournoi. Et puis de son côté, Norvège a étrayé bien sûr l'Irak 4-1. Mardi toujours, doublé de Erling Haaland, 29e, 2e but. Après l'égalisation, Stiga, 76e et Trostevet, 90e plus 7, alourdissent le score. L'Angleterre de son côté face à la Croatie l'emporte 4-2. C'était donc ce mercredi 17 juin. Match fou à Dallas, 2-2 à la mi-temps, puis les Trilans accélèrent en deuxième période pour l'emporter 4-2. Colombie a battu Ouzbékistan 3-1 ce mercredi toujours. Les Cafeteros s'imposent 3-1 au stade de Mexico, mais laissent 1-0 à la mi-temps. Ils renversent tout en deuxième période. De son côté, Cristiano Ronaldo avec son Portugal n'a rien vu face à la République démocratique du Congo. 1-2 entre Portugais et Congolais. Accrochage à Houston, 1-2 score final, match nul pour l'entrée des Portugais, bien sûr. De son côté, l'Espagne, vous le savez, depuis lundi, a fait match nul face au Cap-Vert, 0-2. Première grosse surprise donc du mondial. La Rora, championne d'Europe, bute sur une défense regroupée des requins bleus. Vosinha, le gardien capverdien, très énorme. Belgique, Égypte, 1-2 entre Belges et Égyptiens. Les Diables rouges accrochés, but d'Eman Achour. Surpasse de Salah, 20e minute, puis but consacrant de Mohamed Hani, 66e minute pour l'égalisation. Les Lions ont vendu cher leur peau face à la France, parlons bien sûr du Sénégal. Solide 45e minute, Mbappé a réduit le score dans les arrêts. Il reste donc des matchs pour se rattraper et viser les 8e de finale pour bien sûr tous les pays africains. La deuxième journée des matchs de poule démarre donc ce vendredi 19 juin avec des affiches Maroc-Écosse, USA, Australie.

0: Quand le football rassemble et quand le football divise même les foyers, la femme supporte Cristiano Ronaldo mais ne supporte pas le Portugal, l'autre supporte Cristiano Ronaldo mais supporte la République démocratique du Congo. Vous avez tout compris, un but partout entre Cristiano Ronaldo et la RDC. En tout cas, le football est un jeu formidable et bien sûr, ça se joue à 11 contre 11 à la fin. C'est qui gagne? C'est un slogan de qui déjà? Barracuda AC. Nous faisons donc un clin d'œil, bien sûr, à nos amis qui nous écoutent depuis le port autonome de Lomé.
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Okay, c'est sur la radio canal FM ce soir, il n'y a pas de tout. Si on ramène ça dans notre patois ici, c'est que ce soir, il doit avoir certainement de sortie. Mais comme le dit la chanson, il n'y aura pas de tout. Mais je voudrais vous signifier comme quoi ce soir, moi, je vais sortir et j'irai quelque part là-bas à Keita au Ghana pour faire la vie parce que vous savez très bien que le Ghana a gagné l'équipe de Panama. Hein? Donc, il y a la fête du côté du Ghana. Donc, moi, j'irai tout simplement. 7h passées de 25 minutes sur la nouvelle génération. Très bon réveil à toutes et à tous. C'est l'heure de Canal Info Service de ce matin.

Mesdames et messieurs, bienvenue au canal Info Service de ce jour. Nous débutons avec la nécrologie. Les familles Misséou, Agbodou, Adjale, Soukou, Monsieur Misséou Mensan Priam, chef de la famille Misséou, les enfants Rock, Sylvia, Ayoko, Teko, Asion, Thomas, Nadège et Adama vous annoncent le rappel à Dieu de leur très cher et regretté leur fils, époux, frère et père. Michel Foli Foligan Misséou, inspecteur du trésor à la retraite, ancien préfet de Yoto, survenu à Anéchol le 10 mai 2026 à l'âge de 83 ans. Voici le programme des obsèques. Vendredi 19 juin, à 18h30, veille de prière de chant au domicile du défunt. Le samedi 20 juin, à 8h30, levée du corps. 9h, messe d'enterrement et sortie de deuil en l'église Sacré-Cœur de Jésus d'Adido, suivi de l'enterrement à Adido dans l'intimité familiale. Maison mortuaire, maison Misséou à Adido, derrière l'église du Sacré-Cœur de Jésus. Les familles Amétépé du Ghana et du Togo, Edor, Ovidio de Souza et Boni de la Côte d'Ivoire, Monsieur Guy Tokanou Edor, chef de la famille Edor et alliés, son épouse et leurs enfants, frères et sœurs du défunt, les familles parentales et amis, veuve Virginie Mariam Boni, épouse Amétépé, ses enfants et petits-enfants, les enfants du défunt ont la profonde douleur d'annoncer le décès de leur très cher et regretté, leur fils, frère, époux et père, Jules Rola Kouami Amétépé, entrepreneur, fondateur du groupe scolaire Ameco, ancien personnel navigant d'Air Afrique. Survenu le 17 mai 2026 à la clinique Wassino Ngbobo à Lomé, à l'âge de 69 ans. Voici le programme des obsèques. Vendredi 19 juin à 18h30, messe veille en l'église catholique Christo Resort, plutôt Christo Roi de Kodjovia Kopé à Lomé. Le samedi 20 juin 2026 à 6h, chapelle ardente au domicile du défunt. 8h30, levée du corps. 9h, messe d'enterrement à la même église, suivie de l'inhumation au cimetière de Kodjovia Kopé. Maison mortuaire, maison Jules Amétépé à Nikonakwe à Diololo, non loin de Style Tahiti. Les salutations de sympathie seront reçues après la sortie de la messe d'enterrement sur le parvis de l'église. Sa Majesté Météo Houssan IX, roi de Ola, Dagbanakin, le chef de la collectivité Sanouga Dagbanakin, Ega Koku Somoso Aholu III, chef de la communauté Gotafond d'Akalako, Monsieur Sanouga Amoussou, Anwagbe Angelo, ses épouses et ses enfants à Annalumagne, Monsieur Toulabo Komla Magloa, marin à Lomé, sa femme et ses enfants, veuve France Jeanne à Lomé, ses frères et sœurs et les enfants. Les familles parentales et amies ont la profonde douleur d'annoncer le décès de leur très cher et regretté. Ponenton Nougbo Sanouga Amoussou, guérisseur traditionnel, rappelé à Dieu le 3 janvier 2026 à son domicile à Akalako à l'âge de 90 ans. Suivez le programme des obsèques. Vendredi 26 juin, à 22h30, veille de prière traditionnelle, chant et danse. Samedi 27 juin, à 9h30, cérémonie traditionnelle d'adieu, suivie de l'inhumation de l'intimité familiale. 11h, début de funérailles. 12h, réception et réjouissance. Maison mortuaire, maison Pakosu, non loin de l'EPP Groupe D, d'Aklaku, Fonkom. La famille Maouvi, la famille Gaba Paedo, les familles Douche et Bossou, Madame Elvire Bright, Nick Bossou, Madame Soulange Koko et Bonsou, ses frères et sœurs ont la profonde douleur d'annoncer le décès de leur très chère et regretter leur fille, épouse et mère. Maouvi Afoua Elinam, épouse Bonsou, fonctionnaire à la retraite du ministère du Plan, de l'Aménagement du Territoire, de l'Habitat et de l'Urbanisme,
entré dans la vie éternelle le 13 juin 2026 à l'âge de 80 ans. Le programme des obsèques vous sera communiqué ultérieurement. Les salutations de compassion seront reçues le vendredi de vendredi 19 juin jusqu'à dimanche 21 juin 2026 de 17h à 20h au domicile de la défunte, non loin des assemblées des témoins de Jéhovah du Touchy Black Coming. Les familles éplorées, les grandes familles Foliyoué, Akwete, Betra, de Zoroa, Pogede, Lomé, Ghana, Nigeria et dans le monde entier. La grande famille Amozo de Glidi, Lomé, Ghana, dans le monde entier. L'honorable sénateur Victor James Soso, ses frères et sœurs, neveux, nièces, cousins, cousines et leurs enfants. Monsieur Gracien Kani Akwete, ex-maire adjoint de la commune des Lacs 1, ses frères et sœurs, neveux, nièces, cousins, cousines et leurs enfants. Veuve Amozo Aïkwele, les enfants du défunt Marc, Louise, Kaysan, Ayoko et Massan ont la profonde douleur d'annoncer le décès de leur très cher et regretté. Leur époux, père, beau-père, frère, oncle et cousin. Monsieur Akwete Foli Jean, ex-agent commercial à Orlando, Togo, cofondateur de l'agence KLM au Togo, je suis revenu le mardi 9 juin 2026 en Italie à l'âge de 84 ans. Suivez donc le programme des obsèques. Les condoléances seront reçues du 25 au 30 juin 2026 à la maison mortuaire. Les jours ouvrables, lundi au vendredi de 15h à 19h. Le samedi et le dimanche, le matin de 9h à 11h. Et puis l'après-midi de 15h à 19h. Maison mortuaire, maison de feu à Akwete Foli Jean, Chige à Bekuta, non loin de l'hôpital Blanc-Blanc. Le programme complet des cérémonies d'inhumation vous sera communiqué ultérieurement. Colonel Rodabalo Awate, ministre de l'administration territoriale, de la gouvernance locale et des affaires coutumières. Madame Awadaboya Nana, présidente de HCROM. Monsieur Stanislas Baba, ministre secrétaire général du gouvernement. Monsieur Nambieman Tabi Zakar, chef canton de Mango. La famille Kouassi, ses frères et sœurs. Les veuves Douti, Kamantib et Yalani Ameyo. Les enfants du défunt ont la profonde douleur d'annoncer le décès de leur très cher et regretté. Kouassi Kouame, ingénieur statisticien démographe, adjoint au maire de la commune au tissu de deux. Ancien directeur général de l'INSEED à la retraite, endormi dans le Seigneur le 21 mai 2026 à la polyclinique Rossinouengbogbo, dans sa 61e année. Suivez le programme des obsèques jeudi 18 juin, 18h à 20h, veille de prière et de chant au domicile du défunt à Kégué. Vendredi 19 juin, 10h à 11h, exposition du corps à la maison mortuaire à Kégué. 11h30, départ pour Nali, son village natal. 22h à l'aube, 30, danse traditionnelle au domicile du défunt à Nali. Le samedi 20 juin, à 6h30 jusqu'à 8h, exposition du corps au domicile du défunt à Nali. 9h à 10h, oraison et témoignage. 11h, inhumation dans la stricte intimité familiale. Et 11h30, danse traditionnelle. Les salutations d'usage seront reçues au domicile du défunt à Nali. Nos sincères condoléances aux familles endeuillées.

0: 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Nous poursuivons donc avec les divers. 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Dans le cadre de la modernisation des modalités de paiement, des pensions et de l'amélioration de la qualité des services offerts aux pensionnés, la Caisse de retraite du Togo CRT informe ses bénéficiaires actuellement payés en espèces et à ses guichets qu'à compter de l'échéance de juillet 2026, les pensions ne seront plus versées en espèces. Tous les paiements en espèces seront migrés en paiement par mobile, monnaie, mixé by Yas et Flows ou par virement bancaire. À cet effet, tous les pensionnés concernés sont invités à se rapprocher des services compétents de la Caisse de retraite du Togo afin de fournir leur relevé d'identité téléphonique, relevé d'identité bancaire ou tout autre document attestant du numéro mobile monnaie ou bancaire devant servir au paiement de leur pension. Les pensionnés sont priés d'effectuer cette formalité dans les meilleurs délais afin d'éviter toute interruption dans le paiement de leur pension. Pour tout renseignement complémentaire, les intéressés peuvent s'adresser au service de la CRT aux heures ouvrables ou contacter le numéro vert 82 20. La direction générale remercie l'ensemble des pensionnés pour leur compréhension et leur collaboration. Le président du conseil d'administration PCA de la COPEC, la Fructueuse, a l'honneur de convoquer l'ensemble des membres à profiter activement à l'Assemblée générale mixte 2026 consacrée à l'exercice 2025. La date, c'est ce samedi 20 juin 2026 à 7h30 à la Foire Togo 2000, salle pavillon outils privilèges. Ordre du jour pour l'Assemblée générale ordinaire, adoption des rapports des organes. Adoption du rapport d'activité de l'exercice 2025. Rapport du commissaire aux comptes. Projet de résolution, plus le divers, donc la transformation institutionnelle. Assemblée générale extraordinaire. Lecture et amendement des statuts et règlements intérieurs. Projet de résolution, plus le divers. La présence et la participation de chaque membre sont donc essentielles pour assurer la vitalité et la pérennité de notre institution. Le PCA compte sur la mobilisation de tous pour faire de cette Assemblée générale un succès collectif. Le conseil d'administration de la COPECFI vous invite à l'Assemblée générale ordinaire de l'institution qui aura lieu le samedi 20 juin 2026 à 8h à Fopadesque 6 à Guezongo, non loin du terrain du golf. Ordre du jour de l'Assemblée générale, présentation du rapport d'activité exercice 2025, débat et approbation des rapports d'activité, affectation des résultats, plus le divers. Le président du conseil d'administration de la coopérative d'épargne et de crédit de l'église de Pentecôte du Togo, Kouessept, invite tous les membres de la dite institution à participer à l'Assemblée générale ordinaire et extraordinaire de l'exercice clos 31 décembre 2025 qui se tiendra le samedi 20 juin 2026 à partir de 8h au siège de l'église de Pentecôte du Togo 6 à Toukoué Solidarité derrière la pharmacie Bon Secours. Ordre du jour, lecture et adoption du procès verbal de l'Assemblée générale exercice 2024. Présentation des rapports d'activité de l'exercice 2025. Adoption des rapports, affectation du résultat, écriture aux organes, sensibilisation sur la nouvelle loi des institutions de microfinance, adoption des résolutions relatives à la transformation institutionnelle. Vu l'importance des points à l'ordre du jour, chaque membre est prié de se munir de son livret d'épargne. Par ailleurs, la souscription aux produits mobiles monnaie, Keleu, qui permet de faire des opérations de dépôt de retrait depuis votre téléphone, se fera également sur place. Les personnes intéressées sont invitées à se munir d'une pièce d'identité valide ainsi que d'un montant de 500 francs CFA. Pour plus de renseignements, contactez le 22 20 90 98 ou le 91 00 29 29. La présidente du conseil d'administration de la mutuelle Finance Cori du réseau Umecto invite les membres de la dite mutuelle à prendre part aux travaux de l'Assemblée générale ordinaire de l'exercice 2025 qui se dérouleront dans la grande salle du Césal à Tocoin Séminaire le vendredi 19 juin 2026 à partir de 7h30. En vue de l'importance de l'ordre du jour, la présence de tous les membres est vivement souhaitée. L'accès à la salle se fera uniquement sur présentation du livret de membres. La société de pressing du golf lance en urgence une campagne de recrutement pour toute personne désirant exercer dans le domaine de la blanchisserie. Les dossiers à fournir sont un curriculum vitae, une lettre de motivation, une carte d'identité et un numéro de téléphone. Nous sommes situés à Novici à côté de la station MRS. Toute candidature ne comportant pas l'objet susmentionné ne sera pas considérée. Seules les personnes retenues pour le test seront contactées. Alors, pour tout renseignement, appelez le 91 04 79 61 ou le 92 71 91 06. Vous pouvez appeler aussi le 70 99 28 à 18. Il a été retrouvé déposé au secrétariat de la radio Canal FM l'acte original, voilà, l'acte de naissance original de Abolo Adjo Jeannette, dont le papa s'appelle Abolo Sodoli et la mère Agbo Akwele. Une carte nationale d'identité de M. Tovor Atiso Kossi, né le 3 avril 1998, pria donc aux intéressés de passer au secrétariat de la radio pour le retrait de leur pièce. C'est la fin de Canal Info Service de ce jour. Merci à tout un chacun de vous de nous avoir très bien suivis. Nous vous souhaitons une excellente journée à travers cette chanson Banaba Cameroun de Sam Mangwana.
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9: Amer, c'est une fierté de vous retrouver et de savoir que vous êtes très nombreux à l'écoute de la radio Canal FM ce matin. 7h passées de 55 minutes. La chanson que vous allez suivre tout à l'heure, Amer, c'est une vieille chanson, mais ça peut vous interpeller partout où vous vous trouvez parce que aujourd'hui, faire des efforts ici au Togo, gagner de l'argent. Dépenser un peu dedans, aller économiser pour pouvoir acheter un moyen de déplacement, c'est très compliqué. Voilà, pour acheter un moyen de déplacement aujourd'hui, c'est très compliqué, que ce soit un vélo, une moto ou encore un véhicule, c'est pas facile. Et donc, vous qui me suivez ce jour, si vous arrivez à les avoir, que ce soit moto, vélo ou voiture, il faut les protéger. Il faut prendre soin de vos motos parce que les voleurs, ils ne pardonnent pas les voleurs. Vous avez compris, hein? Très bien, écoutez donc la chanson.

0: 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Il ne nous fait pas du bien. Mais parfois, quand on te vole, tu prends des précautions les jours à venir. 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Même nous, nous erreons. 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Ici, il sonne 8h sur la radio Canal FM. Très bon réveil. À vous, c'est l'heure justement de grande matinale.
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D'ores et déjà pas rappelé sur le 90-86-35-35 ou le 91-36-63-75. Excellente journée à tous nos amis de Sévagan. Ceux qui nous suivent ce matin à Togoville, bonjour à vous à Togoville.

0: à notre grand ami Amos Gaïtan qui nous suit du côté de Hahoto. Allô?
1: Allô, bonjour, tonton David.
0: Bonjour, grand frère.
1: Jacques Dachieg.
0: Jacques Dachieg, vous mettez au foin.
1: Ah, mais c'est mon foin.
0: Ok.
1: Mais que vous gommez, madame, les gens voient. Maoula sauvé, mi.
0: Ok, vous gommez.
1: Dachieg, vous bafouez, mais.
0: Ah.
1: Vous pépez.
0: Non, on t'en offre, vous avez bafouez.
1: Eh, oh, yo. Mi, quoi, qu'il vous pépez, vous. Ah, maoula sauvé, mi.
0: Ah, ou quoi, vous pépez, là. Allô.
2: Allô.
0: Bonjour.
2: Bonjour, vieux motard.
0: Vieux Benagan.
2: Au fond, il y a.
0: Au fond.
2: Ametona sa kato demi.
0: Ametona sa kato demi, ok.
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0: Parlez-nous un peu de la situation que vous traversez dans vos quartiers. Mesdames et messieurs, bon réveil à toutes et à tous. Allô?
1: Allô, Tonton David, bonjour.
0: Bonjour.
1: Donne-nous-en.
0: Bye bye.

0: Je crois qu'on avait 100 francs, nous sommes 100 francs par tête. Caca, ça a dû être sous bois. Allô?
1: Allô?
0: Bonjour.
1: Bonjour.
0: L'éco-forum.
1: Bonjour, David.
0: Yeah.
1: Le Dadjoso Avedi Sand City.
0: Dadjoso Avedi Sand City, ok.
1: Il y avait moi, il y a un petit peu de bois au matin.
0: Moi que soit Védi, so entreprise de l'Union,
1: mais.
0: Carrefour Margot. 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

0: sur la radio Canal FM. Bon réveil à toutes et à tous. Allô.
1: Allô, bonjour, monsieur Jali.
0: Bonjour.
1: Monsieur Mifor.
0: Oh, Mifor.
1: Oh, Jiré. Blandine, il y a un seul côté Koukondi.
0: Oh, Blandine, côté Koukondi, toi, foi.
1: Mifor.
0: Ok.
1: Monsieur Jali.
0: Bien, non.
1: Ben, allez. Mifor Koukondi, il y a un côté Koukondi.
0: Ok, yo.
1: Oh, et moi, quoi, au moment, Gotaro, moi, Jinamila.
0: Et mon
1: cœur. Quand tu as compris, tu as moi, mon dos doit la gosse, tu as mis la riche là.
0: En moi.
1: Ah, oh, David. Et ça,
0: Et moi,
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0: Mon électorat malade. Béni si le ballon ballon pour
1: Et nous, les trois, les miens, j'aime bien boire.
0: Nous, pas les trois. Monsieur David, nous, pas les trois.
1: Mais moi, et nous, elle manque solo, mais. Pas les miens, mis les mots à dire.
0: Et moi, il m'a mis les blancs.
1: Ils sont.
0: Ils sont. Ils
1: sont. Ils sont. Ils sont. En poule d'eau, les mois, de demain, mis dans le haut drapeau, venons les dire.
0: Oh, mais ça, c'est une heure, monsieur David. Donc, on me cache, on me cache, ma fille, on me cache, on me cache, on me cache, on me cache, on me cache, on me cache, on me cache, on me cache, on me cache, on me
1: Allô?
2: Allô, bonjour, tonton David.
1: Bonjour.
2: On a nyabé dado.
1: Ok.
2: Mouyomiso avedi.
1: Ok.
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1: Eh, danke ma, bye bye. Vous êtes sur la radio canal FM, la 93.5. Bon réveil à toutes et à tous. Agbe ale vivi la. Allô.
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0: Allô?
1: Bonjour, monsieur David.
0: Bonjour. Oh, mille fois, on te arrête.
1: Oh Dieu, merci.
0: D'accord.
1: Robert Adonti depuis nos cafons.
0: Robert Adonti de Nokafu, d'accord.
1: Monsieur David,
0: Ago?
1: est-ce que vers 19h, mon tour, aéroport Pamoma, nous n'avons pas de carte, vous m'avez dit, ma si va le haro, aéroport Pamoma, je sors de l'autre côté, à fond, tu sais quoi. Parce que nous devons faire le mot. Comme tu as un bavard pour qu'on te ait, alors on peut ne pas vivre.

0: bien coupé, on n'est pas son côté, on est bon ami.
1: D'accord. Ok, à quoi, Kaka Robert, que tu as dit non. Bye bye.

0: Vous êtes sur la radio Canal FM d'un grand matinal. Allô.
1: Bonjour.
0: Bonjour.
1: Je suis avec Amélie.
0: Oh, avec mes foins.
1: Ah, tu es drôle, il y a ce diable.
0: Tu es drôle, diable, toi, foin.
1: Je suis foin de l'eau.
0: Ok.
1: Et là, tu es drôle, le socodé, allez. À Blogan, même bon, depuis 86. À Blogan, même bon.
0: 86, ça.
1: Il y a un bas. Bajo 2005 élection, on a un bâti d'Adelenti.
0: Non.
1: Donc, on est président Moule Douassiware. Ablogam est passé à la lettre, il y a un peu de temps. Quand tu as dit,
0: président veut pas tel Tchédré, il y a le président de la République et le président du Conseil. Donc, à quoi information, Tchédré. Vous êtes sur la radio Canal FM, la 93.5. Bon réveil à toutes et à tous. Il faut que je me président, le président WhatsApp. Tchédré, nous avons notre plan, nous, on voit. Allô.
2: Oui, allô.
0: Bonjour.
2: Oui, bonjour, tonton.
0: Ça va?
2: Oui, ça va, alors.
0: Ok, donc, comment on a mis
2: Comment on a mis Félix.
0: Ok.
2: Félix.
0: Félix, comment est-ce que vous
2: A Tiégou.
0: A Tiégou, d'accord.
2: Mine de Kouguare. Je vais mettre un dernier. Et moi, tout le monde, je vais mettre un dernier, je vais mettre parce que les gens qui ont été en train de se faire, ils ont été en train de se faire. Ils ont été en train de se faire. Ils ont été
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0: Benedio
2: 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Problème là non ani. Et je vais vous dire que je vais vous dire que nous sommes avec moi. 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Nous que si à tout le monde, ou le tout monde, le fond, le fond, le mogain, ou le bocoli, le
0: fond.
2: Ah bon? Non, pas tard, les gens qui ont mis le mot d'eau, manière de venir attaquer du mégaule, à Fidoa, et même les deux minutes à Niagia, le cataola, et du mégaule là-bas, drapon de vivier, il y a un problème là, non, Niagia.
0: Problème là,
2: donc, à Niapo, Gouin, Ando, Léano, Tracy, Ventigan, Gouinano, Dafacha.
0: Ok.
2: Donc, à Midi, pour nous, ceux qui ne va jamais. C'est terrible. 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
0: 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taux courants car on passe aux positions que les sia c'est un peu compliqué donc nous prions justement aux agents de la suite de la zone de faire diligence pour aller aider la population justement à pouvoir circuler librement sur cette voie au niveau de entreprise de l'Union. C'est la fin de l'émission de ce matin. Merci à Michel Tomega derrière la vitrine. Merci également à tous ceux qui nous ont appelés. Jacques Dattier, Goua, Meteoriona, Dakato Deme, Mizomblero de Casablanca, Dadjo du côté d'Avedi, Blandine de Kotokoukondi, Dado d'Avedi, Delali de Yokwe, Robert Adontu de Noukafou, Tchédré de Diagble, Félix d'Atiegou et Romain de Kodio Via Kopé. Merci à tout un chacun de vous. Au microphone, je me nomme David Agbouati de Viobeto et donc avec moi, bientôt le Tori Agbo. Bye bye.
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2: English USA vous présente African Voices in Conversation. Des conversations en anglais qui ont attrait à la vie quotidienne au Sénégal. Robin, une journaliste canadienne, fait un reportage sur des critères de choix de candidats politiques. Elle tend son micro à trois personnes qui donnent leur avis et des critères de choix, parfois surprenants. Écoutons ce micro-trottoir. Nous allons écouter Robin et ses trois interviewés. Vous répondrez vrai ou faux, true or false, à ces deux énoncés. 1. L'habillement des candidats est important pour Mariam. 2. Pour Jacques, le niveau d'éducation des candidats est moins important que leur programme. Vous répondrez ensuite à ces trois questions. 1. De quel genre de candidat ne veut pas Mariam? 2. Qui mort regarde-t-il? 3. Qu'est-ce que tous les candidats ont d'après Jacques? Vous allez enfin apprendre à exprimer une intention en utilisant le futur avec « will ».
3: Listeners, I'm Robin Dwight. Today, I will be speaking to three very different people about how people choose a candidate during an election in this part of the world. Mariam, let's start with you.
2: The way a candidate dresses is very important to me. The right candidate must have elegance and use body language. Their hands, their voice, and their eyes are extremely important.
3: Moore, what do you think?
4: It's simple. I'll look at their wives or husbands. If they look happy, good. That means the candidates will make us happy.
5: Oh, come on.
3: Jacques, it sounds like you disagree. What do you look for in a candidate?
5: Most importantly, I consider the education level. We don't want ignorant people in office. We need educated candidates with a good program.
2: But Jacques... We can't trust their programs. Many candidates have nice promises and nice manners, but they will change their programs once they're elected.
4: Why not vote for the candidate you know personally? I will vote for my neighbor. He's a good candidate and a nice neighbor.
2: But he's not very handsome, and I don't like his accent.
4: I will vote for a candidate who will reduce prices and raise workers' salary.
3: Jacques, you don't agree.
5: Of course, I disagree. I have no salary. I run a small business, so I will vote for the candidate who will increase prices and decrease salaries.
2: Jacques, I'm so glad you're not a candidate. Nous avons entendu Robin s'entretenir avec Mariam, Maure et Jacques. L'énoncé 1 est vrai. L'habillement des candidats est important pour Mariam. L'énoncé 2 est faux. Pour Jacques, le niveau d'éducation des candidats est moins important que leur programme. Voilà les réponses aux questions. 1. De quel genre de candidat ne veut pas Mariam? De candidat ignorant. 2. Qui mort regarde-t-il? Les femmes des candidats et les maris des candidates. 3. Qu'est-ce que tous les candidats ont, d'après Jacques? Une bonne éducation et de belles promesses. Écoutez et répétez ces phrases de Maure et de Jacques.
4: I will vote for my neighbor. I will vote for a candidate who will reduce prices.
5: I will vote for the candidate who will increase prices.
2: Maure et Jacques ont utilisé le futur simple avec « will » qui est invariable à toutes les personnes. On pourrait dire « he will change the law »,« he will improve agriculture ». Ce futur exprime des intentions, pas des actions certaines à venir. Vous pouvez aussi utiliser la contraction « I'll » ou « he'll », etc. pour exprimer les actions futures et des intentions. Par exemple, « I'll vote for my neighbor ». He'll change the law. You make me proud. Vous avez entendu Robin et ses invités. Vous avez vu que les critères de sélection d'un candidat peuvent être très différents Vous savez aussi exprimer des intentions avec will. Et vous, pour quel candidat voterez-vous? 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

0: 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Bienvenue à notre émission consacrée à l'anglais commercial aux États-Unis. Dans ce programme, vous participerez à des voyages d'affaires, à des conversations téléphoniques, à l'échange de messages e-mail et à des interviews. Au micro, Michel Joseph. Dans cette leçon, nous allons commencer par les introductions et les présentations. Nos interlocuteurs se trouvent dans un avion. Vous allez les entendre se présenter. My name is Michael. Je m'appelle Michael. Et notez qu'après avoir donné son nom, l'autre personne répond « Nice to meet you ». Heureux de faire votre connaissance. Répétez. Repeat. Nice. Littéralement, c'est bon. To meet. Le verbe rencontrer. You. Le pronom en objet direct. Vous ou te. Nice to meet you. Il est bon de vous rencontrer. Heureux ou heureuse de faire votre connaissance. Vous allez entendre la réponse à cette phrase. C'est la même, sauf pour le dernier mot. Nice to meet you too. To signifie aussi. À ne pas confondre avec to, qui compose tout verbe à l'infinitif. Par exemple, to meet, rencontrer. To walk, marcher. To est un adverbe. Il suffit donc que l'autre personne rajoute to à la fin d'une même phrase pour exprimer un sentiment réciproque. Listen. Écoutez.
1: Hi, my name is Walter. Walter Kennedy.
2: Hello, my name is Michael. Michael Davis.
1: Nice to meet you.
2: Nice to meet you too.
0: Aux États-Unis, même dans un contexte commercial ou d'affaires, les gens se présentent par « hello » ou bien « hi ».« Hi » est typiquement américain. Répétez « hi ». Habituons-nous ensemble à cette façon de se présenter. « Hi, my name is Michelle » ou bien « hello, my name is Michelle ». Répétez après moi. « Hi, my name is Mohammed ». Hello, my name is Sophie. Hi, my name is Idrissa. Hello, my name is Moussa. Hi, my name is Chantal. Hello, my name is Frédéric. Écoutons de nouveau la rencontre de Walter et de Michael.
1: Hi, my name is Walter, Walter Kennedy.
2: Hello, my name is Michael, Michael Davis.
1: Nice to meet you.
2: Nice to meet you too.
0: Dans cette rencontre d'affaires qui suit, Max vient de s'installer à Washington. Il vient de San Francisco. Max just moved here from San Francisco.
3: Max just moved here from San Francisco.
0: Just moved. Il vient juste d'arriver. Kathy présente Max à Larry.
3: This is Max Wilson.
0: Et Larry présente Max à Elizabeth. Vous allez entendre Max. This is Elizabeth.
3: This is Elizabeth Moore.
0: Max, voici Elizabeth. C'est une façon très courante de présenter une personne à quelqu'un d'autre. Quand il y a plusieurs personnes présentes, vous allez entendre aussi Larry, have you met Max?
3: Larry, have you met Max?
0: Larry, connaissez-vous Max? Avez-vous rencontré Max? Have you met? Vous allez entendre la réponse positive. Yes, I have.
4: Yes, I have.
0: Et vous allez entendre aussi la réponse négative. No, I haven't.
3: Elizabeth, have you met Max?
5: No, I haven't.
0: C'est la contraction de no, I have not. Et répétez, repeat. Have you met? Yes, I have. No, I haven't. Listen. Écoutez.
3: Larry, have you met Max?
4: Yes, I have. Welcome to Washington.
6: Thanks, Larry.
3: Oh, hi, Elizabeth. Elizabeth, have you met Max?
5: No, I haven't.
3: This is Max Wilson. Max just moved here from San Francisco. Max, this is Elizabeth Moore.
6: Nice to meet you, Elizabeth.
5: It's nice to meet you too, Max.
0: Et c'est tout pour cette leçon de Business English, l'anglais commercial. Until next time, à la prochaine fois. Hello. Hello, hello. I'm your English host. Je suis votre présentatrice pour l'anglais, Michelle Joseph, ici au micro. 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

0: Je suis très heureux de vous retrouver sur La Nouvelle Génération. Bonjour, merci de nous choisir dans cette émission. Club de la presse, vous savez que le rendez-vous, c'est de lundi à vendredi. À partir de 11h, nous sommes ensemble, bien sûr, pour 90 minutes d'émission sur votre radio. C'est le débat, bien sûr, sur la 93.5. Nous animons ce débat sur l'actualité, vous le savez très bien. Vous participez aussi à ce débat à partir de midi. Nous vous donnons la parole pour, bien sûr, votre point de vue dans cette émission Club de la presse. Merci pour votre fidélité sans cesse renouvelée. À quelques jours des élections des délégués à la Chambre de métiers du Togo prévu pour le dimanche 21 juin 2026. Le mouvement Nouveau Départ suit avec une vive préoccupation les nombreuses dénonciations d'irrégularités formulées par plusieurs organisations professionnelles d'artisans. Les informations rendues publiques, notamment lors du point de presse animé par le groupement des organisations professionnelles des artisans du Togo, font état de dysfonctionnements susceptibles d'entacher la confiance alors des artisans dans le processus électoral. Parmi les préoccupations soulevées figure le rejet de certaines candidatures, l'absence sur les listes électorales d'artisans pourtant régulièrement enregistrés et ayant rempli leurs obligations administratives, ainsi que des interrogations sur la transparence générale de l'organisation du scrutin. Et en conséquence, le mouvement Nouveau Départ appelle respectueusement les plus hautes autorités de la République, notamment le président du Conseil, le gouvernement ainsi que les institutions en charge de l'organisation des élections à prendre sans délai les mesures appropriées afin de faire toute la lumière sur les irrégularités. Le sujet nous intéresse au Club de la presse. Nous allons l'aborder. Nous parlerons d'autres sujets liés à l'actualité tels qu'évoqués par des journaux parus aujourd'hui dans cette émission Club de la presse de ce jeudi 18 juin 2026. Bienvenue au Club. Pour la coordination de l'émission de ce jour, Michel Kokou, Victor Guetomega assure la mise en onde. Jérôme Dacoutet est à la mise en ligne. Je suis Pascal Lousseau au micro. Nos salutations fraternelles à vous tous qui nous suivez partout au Togo grâce à nos radios partenaires. Radio Lumière à Anero, Radio La Paix à Takpamé, Centrale FM à Sokodé, Sky FM à Badou, Radio Daoul à Bassa et puis Radio Courtoisie au grand nord du pays. Nous sommes à Dapaon. Vous n'êtes pas sans savoir que vous pouvez aussi nous suivre partout dans le monde grâce à nos différentes plateformes digitales, notamment notre chaîne YouTube, aussi notre page Facebook, sans oublier notre site internet www.canalfm.com et aussi nos radios partenaires en ligne, Ibn Radio et Radio Les Bénins. Également, vous le savez, vous pouvez nous suivre en direct sur notre compte TikTok. Il suffit tout simplement de taper Pascal Lossou et là, vous avez tout le plateau en direct. Le Club de la presse, vous le savez, c'est le décryptage, l'analyse, le débat sur l'actualité de notre pays, le Togo, du continent africain aussi, du monde entier. Et c'est avec mes confrères, journalistes en studio avec moi, l'équipe alors de jeudi se met déjà en place. Romaric, bonjour.
1: Bonjour Pascal, bonjour chers amis auditeurs et auditrices. Bonjour à tous les confrères présents dans ce studio.
0: J'espère que vous allez bien.
1: Nous rendons grâce à Dieu.
0: La semaine, vous l'avez bien passée?
1: Une excellente semaine.
0: D'accord, excellente semaine, ça en dit non, je n'ose pas savoir exactement ce que vous mettez dans excellente semaine, puisque quand vous appréciez la semaine alors d'excellente, ça veut dire qu'il y a quelque chose de spécial là-dedans.
1: Non, j'aime beaucoup la fraîcheur, il a beaucoup plu cette semaine. Et donc,
0: la fraîcheur qui ne fait pas du bien quand même aussi à certaines personnes, notamment à beaucoup de populations quand même sont ont leurs pieds sous l'eau, c'est-à-dire avec l'inondation alors de ces derniers temps, mais toujours est-il que ça fait du bien la fraîcheur.
1: Ainsi va la vie.
0: Ainsi va la vie. Ambroise Yao Ponzo, bonjour.
2: Oui, Pascal, bonjour. Bonjour.
0: J'espère que vous allez bien.
2: Oui, je rends grâce à Dieu, le Tout-Puissant. Je salue les confrères ici présents. Je salue tout le monde, tous ceux qui nous suivent actuellement. Et je voudrais profiter de cette occasion pour attirer l'attention de ceux qui sont en position de force aujourd'hui, qui ont le pouvoir, qui ont l'argent et qui rentrent dans le terrain ou sur le terrain des autres au niveau de Legbacito, Apecito, Bejetian, Konito, Agosito, parce que, et pas là, tout ça là, ça y est, c'est des gens, tu vois, on va te dire que c'est un officier supérieur de l'armée ou c'est un ancien adjudant et qui a eu reçu quoi, et qui entre et frauduleusement ils font des titres fonciers sur le dos des vrais propriétaires. Je voudrais les sensibiliser que vous le faites aujourd'hui, mais tôt ou tard, les enfants de ceux contre qui vous avez pris ce terrain reviendront sur le terrain. C'est comme ça. Je l'ai toujours dit que lorsque ce régime va tomber, parce que ça tombera un bon matin comme de la tomate ou de la mangue, comme le jour où le régime va tomber, la justice va changer de main. Et les choses vont se retourner contre eux. Et en ce moment, ils ne seront plus en position de force. Ils ne seront plus, ils seront dans certes militaires retraités, mais ils n'auront plus cette force-là. Et donc, nous, on veut les sensibiliser à faire les choses bien, pour que nous soyons dans un pays de paix. Parce que le foncier a pris de la valeur, la terre a pris de la valeur, au point que certains sont prêts à marcher sur les autres, comme dans un panier à crabes, pour prendre ce qui n'est pas le leur.
3: D'accord.
2: Donc j'aimerais le faire. En plus, la sensibilisation au niveau des usagers de la route. Il a plu, il y a eu une grande pluie. Je ne sais pas comment le millimétrer, mais il y a eu une très grande pluie qui a créé des dégâts. Et au-delà de ça, la circulation est un peu perturbée par toujours les tricycles. Devant votre radio ici, il y a un tricycle qui a ramassé la moto de
0: votre technicien, Michel. Technicien.
2: Et au lieu de reconnaître son erreur, il est en train de faire du grand show. Moi, j'ai carrément dit, j'ai dit ça à votre collègue là, de l'amener au BM. Il faut l'amener au BM, le BM règle rapidement ces cas-là. Ce matin, en arrivant, un autre tricycle a créé une zizanie à la circulation au niveau de Ségbé, d'Akato Ségbé. Et les policiers sont obligés de faire du cinéma sur la route pour le prendre. C'est-à-dire que hier nuit, c'est les tricycles sans phare 2 qui ont circulé à 21h. Moi-même, j'étais à une réunion, je quittais, c'est à 21h. Puisque j'ai contacté les patrons de la police, un des patrons de la police me dit que c'est la nuit, ils sortent. C'est les tricycles volés qui sont rentrés dans le Ghana et on les fait sortir le soir. Donc ça fait deux sujets très importants que j'ai sortis. Le premier, ceux qui sont concernés sont sensibilisés, et ceux aussi qui vendent aussi les terres à vil prix ou sont dans la famille qui se transforment en mandataire, en faux mandataire, eux aussi, si la nature ou le togo de la justice ne les rattrape pas, la nature même va les rattraper.
0: Merci Ambroise d'avoir répondu à notre invitation. Je rappelle que vous êtes le directeur de publication du journal des Guadiens. Sans oublier que Romaric, il est du journal Le Changement qui est dans les kiosques, hein, bien sûr, ce matin. Autre directeur de publication qui est avec nous, c'est bien Mangoula Kinviteko. Mangoula, bonjour.
4: Bonjour à toi, Pascal. Bonjour, confrère Romaric Ambroise. Bonjour à tous les fidèles auditeurs qui nous suivent actuellement sur Canal FM, spécialement une.
0: On aime toujours dit plutôt jeune DP en vous appelant ainsi. Est-ce que c'est pas aussi est-ce que c'est pas un privilège ça?
2: Il a de bien expérimenté.
4: Mais tout ce que je sais, c'est que je vieillis aussi. Vous voyez, dans ma chevelure, ça devient beaucoup plus grisonnant.
0: Ah oui.
4: Les jours passent, les nuits passent. L'âge aussi passe.
0: L'âge aussi passe.
4: Ouais.
0: Merci d'avoir accepté notre invitation. Vous êtes le directeur de publication du journal Flambeau des démocrates.
4: Absolument.
0: Merci d'avoir accepté l'invitation.
4: Tout le plaisir est pour moi. Vous savez que lorsque les moments sont favorables, nous n'hésitons pas à répondre présent à ce grand rassemblement républicain.
0: Ah oui.
4: Parce qu'il s'est agi justement à travers le club de la presse de débat de l'actualité géopolitique de notre cher pays, le Togo. Et en plus... interagir avec nos concitoyens qui n'ont pas cette possibilité d'être ici parce que ce que nous faisons ici, nous n'avons pas cette prétention-là de tout connaître. Mais c'est pour ça, ils sont là également pour apporter leur pierre à l'édifice. Donc c'est un réel plaisir pour moi d'être là. Et comme je l'ai dit, je ne peux pas terminer cette introduction sans penser à Tata Akofa. Notre amie commune qui a célébré son anniversaire le samedi dernier.
0: Ah oui.
4: Beaucoup de bonheur, beaucoup de grâce, beaucoup de vertu, et le reste on se le dira après.
0: Alors finalement tu as été mon porte-parole.
4: Absolument, et je t'ai bien défendu, crois-moi. Mais peut-être pour finir, vous savez, très souvent quand on est ici, on a tendance à tirer sur le pouvoir public lorsqu'on estime qu'il ne faut pas bien ce qu'il devrait faire. Il y a de cela quelques années déjà, on parlait des feux de signalisation qui sont tombés en panne un peu partout à travers la ville de Lomé, et spécialement les 4 feux tricolores qui sont au niveau de Casablanca. Ça fait quoi, 7-8 ans déjà que ces feux-là sont en panne. On a toujours interpellé les municipalités qui sont concernées, notamment Golfe 4 et Golfe 5. Je me réjouis que cette semaine, après 7 ans, 8 ans de panne, eh bien, ces feux-là ont repris leur droit de cité.
3: Mais bizarrement, tu sais, j'ai pris la route, bien sûr, hein, dans la semaine. Ce que j'ai fait comme constat, c'est que, bien que ces feux tricolores sont réparés et que ces feux s'allument, les usagers ne s'arrêtent pas quand le feu rouge s'allume, là.
4: Vous savez, je parle quand même de 7 à 8 ans de panne. C'est un peu comme il y a un adage de chez nous qui dit quand on ligote pour un long moment un animal et qu'on le détache après, il n'a pas connaissance du fait qu'il est désormais libre.
2: C'est tout la poule.
4: Absolument. Donc c'est un peu ça, parce que les gens sont habitués à ces feux-là qui sont toujours inopérationnels, au point où quand c'est devenu opérationnel, ils n'ont pas réussi à intégrer ça dans leur conscience. Je crois que ça va venir avec le temps. Toujours est-il qu'il faut jeter des fleurs, même si on estime que c'est de leur devoir, mais quand c'est fait, c'est que c'est fait. Il faut les encourager à mieux faire. Donc, félicitations à la commune Golf 4 pour cette intrigue prouesse et qu'il faut faire plus que ça.
3: Ah oui, et il faut appeler aussi les usagers de la route à respecter aussi ces feux tricolores. C'est très important, puisque moi, dans la semaine, quand j'empruntais même la voie, j'ai vu, et quand le feu rouge était allumé, il y a quelqu'un qui klaxonnait, disait quittez pour que nous allions. C'est ce que je n'ai pas compris. C'est vrai que ça se passe aussi sur d'autres tronçons un peu partout.
4: C'est l'incivisme.
3: C'est l'incivisme, voilà. Il est très important que nous appelions les usagers de la route au respect scrupuleux, justement, lors des feux de signalisation. C'est important. Alors, on aborde le premier sujet lors de cette émission. Et premier sujet, j'en parlais en début d'émission, bien sûr, avec mes mots introductifs, je disais qu'à quelques jours des élections des délégués à la Chambre de métier du Togo prévues pour le dimanche 21 juin 2026, le mouvement Nouveau Départ suit avec une vive préoccupation les nombreuses dénonciations d'irrégularités formulées par plusieurs organisations professionnelles d'artisans et les informations rendues publiques, notamment lors du point de presse animé par le groupement des organisations professionnelles des artisans du Togo, font état de dysfonctionnements susceptibles d'entacher la confiance alors des artisans dans le processus électoral. Parmi les préoccupations soulevées figure le rejet de certaines candidatures, l'absence sur les listes électorales d'artisans pourtant régulièrement enregistrés et ayant rempli leurs obligations administratives, ainsi que des interrogations sur la transparence générale de l'organisation du scrutin. Romaric, quand on suit ces faits, c'est-à-dire ce scrutin qui se déroule au niveau de la Chambre de métier du Togo et que on signale déjà ces irrégularités, mais est-ce que ça ne doit pas inquiéter les uns et les autres, tel que ça inquiète même d'ailleurs le mouvement Nouveau Départ, qui est un mouvement qui s'associe plus alors aux artisans?
1: Cette situation est écœurante, mais si nous la transposons à ce qui se passe de façon générale, le Togo est habitué à organiser des élections à problème, à polémique. Alors, quel est l'intérêt? Quel est l'intérêt on a à exclure des artisans qui sont réglementairement dans leur métier, qui sont d'ailleurs inscrits sur la liste, mais qui sont exclus? Maintenant, des candidatures qui peuvent concurrencer peut-être d'autres des candidatures qu'on soupçonne peut-être de créer des difficultés à d'autres qu'on aurait souhaité, on fait tout pour les rejeter. Moi, je crois que le problème là se situe dans la volonté de politiser toutes les structures, qu'elles soient civiles ou étatiques. Si on permet, si on donne un peu de liberté à ces organisations de pouvoir choisir ceux ou celles qu'elles veulent, ça contribuera évidemment à améliorer leurs conditions, c'est-à-dire faire en sorte que l'artisanat puisse définitivement prendre son essor. Alors, je ne sais pas l'intérêt qu'on a en voulant tout le temps là fait créer des polémiques autour des sujets qui ne devraient pas l'être en réalité. Une élection, laissez les gens se présenter à des élections, laissez-les s'exprimer, laissez-les présenter leurs projets et que chacun soit jugé sur la pertinence de son programme. Alors, exclusion, rejet de candidature, ainsi de suite, c'est comme ça.

0: Tant que le haut ne marche pas bien, le bas aussi ne va pas marcher. Et tant que la politique politicienne ne marche pas bien, tout ce qui est une ramification sociale, économique, environnementale ne va pas marcher. Et c'est le ventre et l'argent qui suscitent l'intérêt. Il n'y a rien qui puisse susciter l'intérêt s'il n'y a pas le ventre. D'ailleurs, les gens choisissent d'adorer le ventre. Et quand on choisit d'adorer le ventre, c'est très dangereux pour l'humain. Très dangereux pour la société cellulaire dans laquelle nous vivons et pour la société en général. Vous savez, et moi je serai à la place du gouvernement, il faut dissoudre ces histoires de chambre de métier.
1: Là, vous ne voyez pas leur
0: Non, non,
1: intérêt.
0: non, moi je ne vois pas. Je vais être clair ce matin. Il y a un ministère de l'enseignement technique et professionnel qui est aujourd'hui englouti dans le ministère de l'Éducation. Mais je prends la section ministère de l'enseignement technique et professionnel. Et depuis un certain temps, on a commencé par organiser les examens, le CEPA, à nos sœurs, à nos enfants qui
1: Le
0: sont
1: CP.
0: dans le secteur informel. La couture, la coiffure, la CNC. Et les artisans, les soudeurs, tout ça là. Et ils sont contents. Le premier même, tu sais que les gens sont contents d'être des artisans. Et nous voulons plus d'avoir, de, nous voulons plus des entrepreneurs, des artisans. C'est eux qui nourrissent la vie informelle au quotidien. C'est eux qui ramènent le pain à la maison pour que la famille togolaise, déjà en misère, dans la pauvreté, puisse s'en sortir. S'il y a un ministère de l'enseignement technique professionnel, que cherchent les chambres des métiers? Vous savez, ce pays est rempli de bitozards, hein, de gros bitozards qui sont là. Ils ne guettent que les occasions pour soutirer des sous à nos pauvres enfants, à nos pauvres filles et frères. Il y a Saint-Tato, il y a Sinakofto, il y a plein de syndicats que eux-mêmes ils ont créés pour pouvoir s'organiser. Que le ministère essaie d'être regardant dans ces syndicats-là, de les réorganiser entre eux-mêmes pour qu'ils soient la vitrine et les coordonnateurs de leurs activités. L'examen, ce n'est plus eux qui l'organisent. Les patrons forment. Ils font des examens. Maintenant, les examens coordonnés par le CEFA. Tu as un diplôme, tu as une attestation de l'État.
1: De l'État.
0: C'est déjà suffisant pour que des businessmen puissent s'introduire dans la chaîne pour dire qu'ils sont chambres de métier. S'ils m'écoutent tout à l'heure là, d'abord, ils savent que moi, je ne crains aucun de. Je ne les connais même pas. Mais moi, je demande à M. Fognassimbé, au moins, au ministère de l'enseignement technique professionnel, c'est-à-dire le ministère de l'Éducation, et au gouvernement, de mettre un terme à ces histoires de chambre de métier. C'est des bitozards. Je vais expliquer bien ce qu'on appelle bitozards, M. Fognassimbé. Les bitozards, c'est ceux qui sont des saprophytes. Ils sont là juste, ils guettent les opportunités des opportunistes qui rentrent dans chaque maillon pour tirer leur profit du jeu et détruire la chose et partir. Ça, c'est un bitozard.
1: D'accord.
0: Maintenant, je voudrais chuter en disant
1: rapidement, oui.
0: Que faut pas qu'ils saignent encore nos soeurs, tresseuses, couturières, tout ça là. La dernière fois, une couturière, maîtresse couturière, me disait que les enfants sont allés à l'examen. Ça, c'est un autre point qui concerne le ministère de l'enseignement technique. Ils sont allés à l'examen. Les gens qui n'ont, il y en a qui n'ont pas été à l'école. Mais comme vous leur demandez de venir participer au CEFA, eux ont appris les trucs de main. C'est les artisans. Maintenant, leur diplôme, donnez-leur leur diplôme. Les gens sont allés chercher, ça fait plusieurs mois, ils n'ont pas le diplôme. Ça fait plusieurs mois, ils n'ont pas le diplôme, l'attestation. J'ai appris quelque chose comme ça. Mais je vais encore remonter, comme c'est le sujet qui n'est pas encore fini, je vais revérifier. Pourquoi les enfants finissent leur examen et ils doivent amener quelque chose avant de venir chercher? Ils ne sont pas habitués comme nous qui avions été à l'école. Eux, ils ont perdu tout ça là. Mais si la personne donne, l'enfant donne, la jeune femme donne son nom, déjà vous pouvez taper dans le registre. Vous trouvez qu'elle a effectivement effectué. Certains sont même allés avec le reçu ou le truc là, ils n'ont pas pu avoir ça. Que le ministère veille à ça, mais que la chambre des métiers soit dissoute. S'il veut que je consacre un gros titre, je reviendrai sur ça.
1: D'accord. Magloire, des élections des délégués à la chambre de métier du Togo, est-ce que il y a vraiment de grands enjeux? Ou bien, comme le dira peut-être Ambrose, il y a de l'argent qui circule là?
2: Non, mais forcément. Forcément que c'est une question d'intérêt qui puisse amener les gens à développer, disons, des velléités d'agir sur le processus. Sinon, en vérité, une élection à la Chambre des

0: Métier, bon, c'est tout à fait normal, tout comme toute autre élection. Quand la période s'approche, il y a ça suscite de l'émulation, c'est tout à fait normal. Maintenant, quel intérêt quelqu'un a à vouloir écarter quelqu'un d'autre de la course? Moi, franchement, je viens de découvrir le sujet, mais je n'ai pas leur code électoral non plus sous la main. Je n'ai pas les textes qui régissent le fonctionnement de ce corps de métier ou du moins de cette corporation. Peut-être que j'écouterai la structure qui est chargée de l'organisation des élections pour mieux comprendre pourquoi on veut écarter certains de la course. Ça va être une analyse plus objective. Maintenant, par rapport à ce qui se joue, bon, forcément, il n'y a pas de fumée sans feu, comme le dit quelqu'un, parce que je présume que ça va être un peu trop bizarre que quelqu'un qui remplit toutes les formalités, on lui dit que ben, vous ne pourrez pas être de la course. Maintenant, par rapport à la pertinence de cette maison, comment ça s'appelle déjà?
1: La chambre de
0: La
1: métier,
0: chambre
1: du
0: de
1: Togo.
0: métier. Je crois savoir que c'est pas seulement au Togo que ça existe. Un peu partout, il y a la chambre des métiers. C'est un peu comme dans nos corporations, il y a le ministère de la communication
1: Communication.
0: qui nous chapeaute. Il y a des syndicats qui sont là. Chacun est libre de militer dans le syndicat qui lui sied. Mais après tout, il y a la maison de la presse qui est notre maison à nous tous. Et donc, je crois que c'est un peu le même modèle au niveau des artisans. Maintenant qu'il y a des gens qui sont d'une moralité un peu douteuse, là on peut en parler. Sinon, la pertinence de l'existence de cette entité, je crois que ça va de soi. Maintenant, les autorités doivent veiller à ce que y ait plus de moralité dans le choix des gens. Parce que on peut pas. Déjà, quand le processus est parti sur cette base, c'est sûr que celui ou le bureau qui sortira gagnant de cette élection-là n'aura pas l'unanimité autour. Et quand c'est comme ça va pas être fédérateur. Alors qu'en
1: Et
0: réalité,
1: ça
0: quand,
1: manquera de légitimité.
0: absolument, quand vous appartenez à une même famille professionnelle, il va de soi que ceux ou celles qui sont censés porter votre voix puissent avoir, disons, la bénédiction de toute la famille. Même si tout le monde ne va pas être d'accord avec ce choix, au moins que la majorité accompagne ou est, que le bureau ait la bénédiction de la majorité de la base. Maintenant, quand c'est parti comme ça voudrait dire que ce n'est pas bien déjà pour la légitimité de ceux qui porteront la voix de cette maison pour les prochaines années. Et c'est en cela que l'autorité est vivement interpellée pour agir. Ne serait-ce que peut-être pour interpeller, c'est pas la commission, je ne sais pas si c'est une commission autonome, indépendante qui organise les élections, mais ils doivent quand même expliquer à l'opinion pourquoi tels sont écartés, tels sont acceptés. Je crois que en le faisant ainsi, et ça jette plus de crédit, justement à la transparence du processus, plutôt que de se taire et laisser déjà que l'autre partie a fait conférence de presse. Parce que dans l'opinion, on ne peut écouter et agir que selon ce qu'on entend. Maintenant, si on vous accuse et que vous vous taisez aussi, c'est que quelque part, dit qu'il ne dit rien qu'on sent. Donc, ils ont intérêt, eux aussi, à sortir, à éclairer la lanterne de l'opinion, plutôt que de se taire. Sinon, ça ne va pas dans leur intérêt.
1: D'accord. Alors, on va quitter le sujet. On s'intéresse à la politique avec cette sortie alors du cadre national de concertation pour le changement. Tout récemment, bien sûr, dans cette semaine, nous avons suivi hein, cette sortie alors du cadre. Et la semaine dernière, c'était des organisations, enfin des regroupements de partis politiques hein, qui sont sortis, bien sûr, de l'opposition également, qui sont sortis hein, pour le manifeste que vous connaissez très bien, le manifeste Génération Togo. Et cette semaine, c'est le CNCC hein, qui sort et fait état d'un certain nombre d'irrégularités aussi, surtout au niveau, au sommet alors de l'État, le journal Le Changement. Romaric, vous revenez sur le sujet, vous écrivez Gabegie au sommet de l'État, le CNCC fustige la pratique et condamne la célébration en grande pompe du 60e anniversaire du président du Conseil. C'est ce que que vous écrivez alors ce matin. Et là, quand on prend ce sujet en tant que tel, il y a le CNCC qui a fait sortir, justement dans son communiqué, qui a fait établir un certain nombre de constats. Des constats selon lesquels, j'allais dire, il y a des gens quand même qui sont au niveau alors de l'État et qui arrivent à mettre à part les deniers publics et qui font même d'ailleurs usage de la chose publique d'une manière désinvolture. Mais alors, comment vous pensez, enfin, quelle est votre analyse alors de cette sortie alors du CNCC, Romaric?
2: Voilà. En fait, le Togo traverse une période délicate. Si nous prenons un certain nombre d'indices, comme l'indique le communiqué du CNCC, il considère que le Togo est 162e sur 191e en matière de l'indice de développement humain. Alors, ce qui veut dire que le pays est suffisamment pauvre. Il y a le PAM, le Programme Alimentaire Mondial, qui a aussi évoqué, qui a mentionné qu'il y a près de 33 000 Togolais qui sont menacés par la faim dans le septentrion, dans la région des savanes. Alors, si nous prenons seulement ces chiffres, ça veut dire qu'il y a, nous avons du pain sur la table. Alors, s'il y a du pain sur la table, est-ce que c'est le moment de gaspiller le peu de ressources dont dispose l'État? Non. Il faut, alors, le gouvernement doit alors prendre des mesures pour une exploitation ou des dépenses efficientes. Mais c'est pas le cas. À l'occasion de la célébration du 60e anniversaire du PC, nous lui souhaitons un joyeux anniversaire par retardement, au passage, on a constaté que ça a été célébré en grande pompe, avec les moyens de l'État. Alors, ça a attiré l'attention du CNCC qui a donc estimé que cette situation est anormale. C'est-à-dire c'est l'inverse de l'attitude qu'on doit adopter face à la situation dans laquelle le pays vit. Mais malheureusement, ce n'est pas le cas. Et donc, le CNCC dénonce et lance un appel au gouvernement à prendre un certain nombre de mesures. Donc, voilà un peu. C'est-à-dire ces mesures doivent viser à réduire le train de vie, surtout de l'État. Voilà.
1: Oui, mais en bref, réduire le train de vie de l'État, le CNCC, surtout le communiqué alors du CNCC, a aussi le mérite de demander qu'on réduise aussi le coût de vie cher alors des populations.
3: Oui, moi je crois que c'est là-bas même il faut frapper, réduire le coût de la vie aux populations. Réduire le prix du carburant. Le baril, par exemple, est à $80. C'était à 110, 199. L'autre semaine, ça fait deux semaines. Le prix du gari a triplé, quadruplé. La même chose pour le prix du haricot. Le gaz est toujours à 10 000, la bouteille est 12,5. On est asséché, on est asphyxié. On est étranglé. On est dans un labyrinthe sans issue. Et donc, si ce regroupement demande à ce que les choses soient revues, je crois que c'est une manière de leur dire que vous êtes là pour gouverner un peuple, mais pas vous-même ou vos enfants. Parce que l'impression que ça donne tout le temps, c'est qu'on a l'impression que nous avons des dirigeants qui sont là que pour leurs enfants, qui sont au Canada, aux États-Unis, en France, certains même qui ont leur doctorat au Panama, et tout ça là. Et aujourd'hui, bon, le train de vie du gouvernement, moi quand souvent on va sur ce terrain, je me dis que combien le meilleur ministre gagne au Togo. Quand vous allez en RDC, les ministres sont à plus de 15 millions, je crois, quelque chose comme ça. Donc moi, cet angle-là, je le maîtrise pas et je n'aime pas trop aller sur parce qu'un ministre après tout c'est un ministre quoi. Même si ceux qui disent ça sont là-bas demain, moi j'aurais aimé qu'ils soient entourés des privilèges qui entourent la fonction d'un ministre. Moi je suis très objectif sur ce plan-là. Je suis pas un ministre. Je ne sais pas si demain je le serai ou président de la République, Mais je me dis que ceux qui sont là aujourd'hui, c'est un privilège, un chauffeur, un temps, un si, un gardien, carburant, tout ça là. Moi, je leur conseille ça. Parce que c'est la fonction qui demande ça. Maintenant, c'est pourquoi j'ai pris le second point. C'est-à-dire que ils sont capables de réduire le coût de la vie. Agir sur le fisc, agir sur les taxes, agir sur les produits qui rentrent dans le pays, agir sur les salaires. Augmenter le SMIC, augmenter le salaire. Le Togo, c'est vrai que nous avons un niveau de vie élevé aujourd'hui, un niveau de vie moyen. Je le dirais plus bas, parce que bas, c'était il y a 10 ans, 15 ans, 20 ans. Mais on a un niveau de vie moyen. C'est vrai que c'est plus bas que la Côte d'Ivoire, le Gabon et d'autres pays. Parce que quand vous achetez du pain ici à 200 francs, au Gabon, c'est à 1000 francs le pain. Le pain là, les baguettes là, c'est à 1000 francs. En Côte d'Ivoire, c'est à 500, c'est à 600 francs. Donc ça veut dire qu'eux, ils ont un niveau de vie plus élevé que nous. Maintenant, ce qui gêne ici, c'est que un cadre A1, un ingénieur qui gagne un salaire brut de 300 000, avec des indemnités afférentes, tout ça là, qui va à 450 000 ou à 400 000, va à 500. Si vous prenez 20 000 francs, dans 30 minutes, c'est fini. Donc celui-là, il a déjà un train de vie. Il a un niveau de vie. 2 millions même ne lui suffit pas avec le niveau de vie que nous avons actuellement au Togo. Et donc, même si nous prenons à Imolu, on prenait à Imolu à 150 francs aujourd'hui, quand on vous vend à Imolu 300 francs, tu vas crier. Tout ça veut dire que déjà, le coût de la vie suit le niveau de vie. Et donc, on doit tout faire pour compenser les Togolais. Les Togolais sont assaillis partout. Et il n'y a pas de salaire qui suit, il n'y a pas de mesures d'accompagnement qui suit. C'est maintenant, eux, ils augmentent les choses et ils nous asphyxient. Quand je prends juste le prix du carburant, on nous a toujours dit, les experts ont toujours dit, comme on n'a pas la vérité des prix à la pompe, il y a 10 taxes faux frais ou 10 faux taxes qui sont greffées sur un seul litre. Au point que le Togolais achète le carburant à 725 francs aujourd'hui, le super sans plomb. Le pétrole pour nos mamans, nos grands-mamans, à 1000 quelque chose. Comment vous voulez que ces gens s'en sortent? Donc, c'est de bonnes guerres quand, et c'est leur rôle. C'est de leur rôle aussi, comment vous les appelez, le CNCC, c'est ça. Et ceux qui ont sorti Togo, manifeste Togo, génération Togo, oui. C'est de leur responsabilité de dénoncer tout ça là. Quand des militaires retraités sont apparus devant certains écrans, comme quoi ils sont là à soutenir Fadi Nsibé, tout ça là, ce n'est pas le rôle des militaires. Ils doivent dénoncer ça au cours d'une grande conférence de presse pour leur signifier que ce n'est pas votre terrain. Et donc, ils sont dans leur rôle. Nous, on suit ce qui assure. Le journaliste a son rôle. Mais le journaliste ne viendra pas jouer le rôle du politicien. C'est ça qu'ils sont en train de faire. On les en félicite pour ça. Mais il faut qu'ils aillent au-delà de ça. Dénoncer, c'est vrai. Mais jeune l'action, je comprends. Jeune l'action aujourd'hui, même simple réunion dans une maison, les gaz peuvent pleuvoir à tout moment. Mais je crois que les choses sont en train de se décanter parce que nos amis ont compris qu'ils tendent vers 2040, vision 2040. Ça aussi, on va en parler. Donc aujourd'hui, je suis content qu'il faut qu'il frappe les parties essentielles. La misère se lit sur les visages. Même en venant, j'ai garé mon véhicule, tu lis la misère sur les visages des vendeurs d'ananas.
1: Elle va.
3: Les vendeuses d'orange et d'ananas, ça, il faut. Les jeunes de Jevry, là, qui sillonnent les quartiers, là, à Ramkopé, ici, quand tu rentres ici au niveau du marché de la Kassimé ou de charbon, tu vas voir que la misère s'est installée même comme Nassou au village. C'est-à-dire que je ne sais même pas comment qualifier. La personne, même quand il te voit là, c'est comme il est prêt à te prendre ce que tu as dans ta main.
1: D'accord, merci.
3: Alors que le Togolais n'est pas habitué à ce genre de choses.
1: Merci Ambroise. Magoula, c'est vrai que dans le communiqué du CNCC, on lit ceci, estimant que les citoyens ne peuvent être la variable d'ajustement permanente des tensions budgétaires, le CNCC exhorte l'État à explorer et d'autres leviers de financement axés sur l'exemplarité, la justice sociale. Il demande de diminuer drastiquement le train de vie de l'État et restreindre l'usage alors du carburant au seul déplacement professionnel requis. Parce que le CNCC est revenu dans son communiqué sur l'usage et même d'ailleurs des bons d'essence et autres. Et, mais quand on suit cela, est-ce que ça ne veut pas dire que le CNCC a touché un point névralgique aujourd'hui de la société?
0: Absolument. Vous savez, lorsqu'on se rend compte que il n'y a plus d'issue pratiquement sur le plan politique, il n'y a que la société civile qui puisse être capable de prendre la relève. Et c'est ce que nous essayons de constater. La société civile togolaise qui essaie de s'organiser en deux blocs, et même si l'idéal, selon beaucoup d'observateurs, était d'aller beaucoup plus en front commun, pour le moment, c'est de bonne guerre. Et je crois qu'ils font de leur mieux. Maintenant, pour ce qui est de la sortie de la CNCC, c'est ça?
1: Oui, en fait, du CNCC.
0: Du CNCC, voilà. Et je crois que ils ont touché un point essentiel. Parce que la vérité, c'est que on est dans un pays où tout ne se fait pas selon les normes. C'est-à-dire que déjà même la classification de la société togolaise, on l'a toujours dit, pour qu'un pays puisse avoir une société équitable, il faut absolument trois classes. Il faut absolument trois classes où il y a une petite classe bourgeoise et une petite classe prolétaire et au milieu une grande classe moyenne. Là où ça tourne en plein régime. Mais quand vous prenez la classe togolaise, elle est comment? Il n'y a que deux classes. Soit tu as ou tu n'en as pas. Et ceux qui en ont sont très peu d'ailleurs. La grande classe, le reste, c'est des prolétaires. C'est des gens qui triment au quotidien. Et comment voulez-vous qu'une société puisse se développer de façon équitable? Il y a même un principe constitutionnel qui parle de la redistribution des richesses du pays. On ne dit pas de rentrer dans chaque maison et distribuer de l'argent aux gens. Mais c'est-à-dire que soigner la gouvernance de telle sorte que le citoyen lambda, qui est un simple paysan quelque part, à Kolokope, je sais pas, à Djarkmanga, puisse sentir que vraiment il est paysan, il cultive la terre et il vit de la terre. Mais qu'est-ce que nous constatons aujourd'hui? Même le paysan qui se débrouille à faire son ananas, les gens de Dany, qui sont un peu spécialisés dans la culture d'ananas, tout ça, mais il faut voir l'état de la route. Parce qu'il faut disposer d'une bonne route pour pouvoir faire couler les produits. Mais ça aussi, c'est les difficultés que le monde paysan a aujourd'hui. Mais ça m'étonne. Ça m'étonne que les réalités que nous vivons ici au Togo, lorsqu'on veut parler du Togo pour l'international, on peint un Togo comme si tout va bien. C'est beau pour la diplomatie, c'est beau pour l'image du pays. Mais posons-nous les bonnes questions. Est-ce qu'on a les rudiments nécessaires pour faire développer vraiment le Togo? Et je crois que c'est ce que le CNCC veut évoquer. Parce que comment on va dire... Que oui, parce que les choses sont compliquées, le coût du baril a augmenté entre-temps l'international, alors qu'en réalité, quand ça avait diminué, on n'a pas pris soin de diminuer également au pays. Mais on attend juste que ça, quand ça augmente en l'international, on augmente aussi ici. Alors qu'en réalité, quand ça est comme ça, vous avez une société où il y a plus de pauvres. Même les dernières statistiques de l'INSED prouvent que non seulement la pauvreté prend une proportion assez géante au Togo, okay, mais atteint même la grande partie de la capitale togolaise, qui est Lomé. Quand on dit que les populations qui vivent dans une capitale deviennent de plus en plus pauvres, c'est des indicateurs clés qui doivent inquiéter. Maintenant, quand ça est comme ça, on dit non que l'État ne peut pas s'en sortir si on n'augmente pas le prix du carburant. Alors qu'en réalité, quand ça est comme ça, la moralité voudrait que les plus forts soutiennent les plus faibles. Et dans ce cas, qu'est-ce qu'on fait? Tous ceux qui sont peut-être des ministres, des présidents d'institutions, en tout cas, le gros calibre de la société, c'est le moment à jamais de leur demander. On ne dit pas que c'est une décision qu'on prendra à tout jamais, mais c'est le moment à jamais où on va demander à ces gens de faire un petit effort, des sacrifices qu'il faut pour prendre un peu de leur ce que l'État leur devait pour entreprendre des choses qui puissent encourager ou du moins venir en aide aux populations là-bas. Mais ici, non. C'est-à-dire que la première des choses, c'est d'augmenter le coût de la vie, l'essence qui est chère, le pétrole, même le paysan. Ambroise l'a dit tantôt, le paysan qui est dans un village quelque part, qui n'éclaire sans nuit que qu'à l'aide de lampion. Oui. On augmente le litre du pétrole au point où le litre revient à plus de 1000 francs. Alors que 1000 francs dans un village, ça fait 3 ou 4 jours. Plus que ça même. Maintenant, vous obligez la vieille paysanne de débourser plus de 1000 francs pour pouvoir s'acheter un litre de pétrole. Pendant ce temps, le ministre ou le directeur de société ou je sais pas, le président d'institution, il a toujours son train de vie. Entre les deux, sur qui ça pèse le plus? Or, qui crée plus de richesses? On va prendre le secteur informel, le secteur privé. Dans chaque pays, on dit que c'est le secteur privé qui crée de la richesse. Mais quelle est la réalité du secteur privé au Togo actuellement? Voilà beaucoup de paramètres qu'il faut prendre en considération si on veut vraiment, puisqu'on parle de 2040 maintenant, n'est-ce pas?
1: Eh bien, on va revenir là-dessus. On parlera bien sûr de, si cela, veut, de cette on, vision
0: il
1: de
0: est
1: 2040.
0: Dit que qui veut aller loin doit ménager sa monture. Mais tel n'est pas réellement le cas actuellement au Togo.
1: Avant de parler de cette vision 2040, bien sûr, puisque ça a été décidé tout récemment en séminaire gouvernemental, mais je voudrais quand même qu'on s'intéresse un tout petit peu à ce sujet. C'est vrai, Romaric, pardon, vous êtes revenu hein, bien sûr là-dessus, cette célébration en grande pompe lors du 60e anniversaire du président du Conseil. Et là aussi, nous avons suivi hein, sur la toile cette conférence de presse des militaires qui sont retraités. Et il y a un certain nombre de propos quand même qui ont été tenus là-bas et qui ont frustré plus d'un. Parce que quand on dit que non, ceux qui seront des ennemis, ou bien on va lutter contre alors ceux qui seront des ennemis alors du président du Conseil, alors finalement, on se dit dans une république, est-ce qu'on a besoin vraiment de tenir un tel propos, Romaric?
2: Oui, quand l'arbitraire gouverne un pays, on ne peut qu'arriver à ce stade. Alors, des militaires, des hommes entraillés, qui sont censés être des républicains, puissent tenir des propos partisans. C'est inacceptable. Ça ne se passe nulle part ailleurs. Et ça se passe à quelle occasion? C'est ça, c'est même un danger pour la République. Écoutez, nous étions dans ce pays. Nous avions entendu des gens soutenir qu'il y a des groupes d'autodéfense. Alors, ils se sont organisés pour s'autodéfendre. Oui, on reconnaît tacitement qu'il y a des milices et qui peuvent opérer. À chaque occasion, vous avez vu, lors des manifestations du M66... Vous avez vu, on a déversé des gens dans la rue qui ont bastonné, des gens qui ne sont pas en tenue.
4: Des 4x4 blancs.
2: Oui, qu'on a reconnu plus tard, appartenant peut-être à des groupes d'autodéfense. Ouais. Jusqu'à aujourd'hui, les enquêtes n'ont jamais donné de résultats. Aucune enquête n'a révélé officiellement que voilà.
1: Et
2: voilà
1: la sanction. Ces enquêtes sont ouvertes.
2: Oui. Donc, ça dit que c'est du zèle. Un militaire, qu'il soit encore en fonction ou à la retraite, constitue un réserviste pour la nation. Et donc, quand on tient de ce genre de propos, le chef de l'État, donc on est habitué à dire chef de l'État, le président du Conseil, doit être la première personne à recadrer ce groupe-là. Malheureusement, ce n'est pas le cas.
1: Oui, mais Ambroise, quelle devait être justement la réaction des plus hautes autorités quand on écoute alors ces propos?
3: Non, il faut arrêter cette dérive dangereuse de ces messieurs qui se sont présentés devant les... Je ne sais même pas quels médias ont répondu à ça. Vous savez, il y a des événements auxquels moi je ne réponds pas. D'ailleurs, je ne peux pas. Vous m'appelez, je demande l'objectif de la conférence de presse et vous me dites que c'est un groupe de militaires retraités. Déjà, quand la consonance même ne me dit pas d'arriver là-bas. Je peux aller à l'état-major pour organiser pour une conférence de presse. Parce que là-bas, il y a des gens qui ont été à l'école et qui maîtrisent, qui vont au Mali, au Niger, dans les pays. Ils savent ce que c'est que la fonction militaire. C'est de protéger les territoires et d'être républicain. Mais si un groupe de bitozards se sont retrouvés entre amis et ont fait des déclarations très dangereuses, des déclarations clivantes qui sont intolérables. Qui, dans un pays civilisé, normal, devait être arrêté. Les gens-là, les propos qu'ils ont tenus, on devait immédiatement les arrêter et les garder au chaud, comme dans leur jargon. C'est-à-dire qu'ils doivent aller en tôle, quoi. Au moins, ne serait-ce que pour 3 mois. Parce que ils peuvent susciter la contre-réaction d'autres groupes opposés. Parce qu'ils sont allés loin, ils ont dit des choses que ceux qui hasarderaient à s'opposer à des décennies, plusieurs décennies que Fonds Nassibé devait faire. Je paraphrase ce qu'ils ont raconté. Hein. Devant, eux, ils sont prêts. Ils ne vont pas lâcher prise. C'est-à-dire, ils sont prêts à apporter leur soutien à Fonds Nassibé pour aller jusqu'au bout. C'est quoi cette manière gauche-là de raconter des conneries? Ça peut être des conneries. Moi, un enfant qui suis mon papa, raconter des choses comme ça, mais arrivé à la maison, tu ne vas jamais encore oser aller sur une antenne le dire. Parce que je me rappelle un ministre avait dit, je ne peux pas dire l'émission dans laquelle on s'est retrouvé, c'est à la fin, il le dit. Il a dit, les camarades de son enfant de ce classe, de quelle classe, ceux de où c'est un, ou, non, ceux de où c'est un, l'insultent à chaque fois. Ton papa est un voleur, ton papa, c'est lui-même qui le dit, c'est le ministre qui le dit. Le jour-là, j'avais pitié pour lui. On était 5. Parce qu'il était exempt, il était hors de lui, qu'il était obligé de changer l'école à son enfant. Vous voyez ça? Vous comprenez que certains enfants, on dit souvent, papa, vous ne pouvez pas vivre, il y a certains enfants qui ne ressemblent pas à leur père. Moi, mes enfants ne me ressemblent pas. Peut-être physiquement, ou peut-être tout ça là. Mais comme ils sont nés un autre jour, moi, je suis né un jeudi. Et le jeudi, c'est le feu. Et donc, je ne le regrette pas parce qu'aucun de mes enfants ne me ressemble. D'abord, ils sont calmes. Moi, je ne suis pas calme. D'accord. Je suis désolé. Mmh. Je regrette qu'aucun communiqué, on ne vous dira pas que c'est l'armée qui est concernée, mais c'est les réservistes. C'est-à-dire, à tout moment, on peut les appeler.
2: Oui.
3: Mais toi, tu es gardien dans un milieu. Tu as fait une radio publique. Tu as fait l'armée. Au lieu de te caser quelque part, mais si tu veux manger, il y a plusieurs manières de chercher à manger. Ils se reconnaissent dans ce que je dis. Hein. Donc je demande à l'état-major de l'armée togolaise. Je le disais la dernière fois, vous êtes rentré dans ma langue. Oh, je ne devais pas dire qu'on devait dissoudre l'armée. Vous voyez ce qui se passe? C'est la même armée qui a mené Fonds Nassibé pour en 2005.
1: D'accord.
3: Merci. Qui ont fait allégeance. Et c'est l'allégeance.
1: Merci.
3: Que ces messieurs ont fait.
1: Ambrose, merci. Oui, Magula. Oui, quand on écoute alors de tels propos, on se pose la question de savoir, mais dans une république, est-ce qu'on doit tenir vraiment de tels propos?
0: Je me rappelle, il y a quelques années, je crois que c'était en 2020, si je ne me trompe pas, en pleine campagne électorale. Lorsque le zèle voulait prendre le dessus à Wandjelo, le président Faure Gnassingbé a très vite interpellé qui de droit afin qu'il respecte les adversaires politiques.
1: Ah oui.
0: Et quand j'ai une idée de ce qui a été dit à Wandjelo par le chef de l'État d'alors, M. Faure Gnassingbé, et je vois ce qui se passe encore aujourd'hui. Et ça, je suis un peu triste. Je suis un peu triste pour mon pays dans la mesure où je me pose la question, mais quel pays on veut laisser à la génération future? Parce que à l'école, on nous a toujours appris que l'armée, son autre nom, c'est la grande muette. Quand vous êtes soldat, d'abord, le terrain politique, c'est pas votre affaire. En plus, on est militaire à jamais. C'est-à-dire que après même la retraite, vous constituez une réserve. Et on peut vous faire recours à tout moment. La preuve, à l'heure actuelle, vous allez voir une catégorie, disons, des FTS qui sont en kaki complet, souvent en face des banques et tout ça.
1: Des institutions.
0: Exactement. Souvent, c'est la réserve. Parce qu'on a besoin de gens ailleurs, sur d'autres terrains. On fait toujours recours à la réserve. Maintenant, je me pose la question de savoir qu'est-ce qu'ils mettent dans ennemi. Parce que jusqu'à preuve du contraire, sur un terrain politique, on ne parle que d'adversaires politiques. Moi, je ne vois pas, si un Togolais dit que M. Fon Yassingbé ne fait pas bien parce qu'il devait faire comme ci, comme ça, je ne trouve pas parce que c'est parce qu'il n'aime pas sa tête qu'il le dit. Tout simplement parce qu'en tant que citoyen togolais, il estime qu'il ne gouverne pas bien et que selon lui, il pense que c'est comme ça qu'il devrait le faire. C'est tout simplement ça. Mais que nos amis qu'on a vus dans la vidéo parlent d'ennemis qui se retrouvaient sur le chemin de Fon Yassingbé, vont les croiser aussi sur leur chemin. Je me pose des questions. Qui est l'ennemi de qui?
4: C'est le peuple.
2: Oui.
0: Et je suis et encore c'est purement plus attristé.
2: Dans un jargon.
0: Je suis laissez, encore plus attristé de voir que dans la masse ou celui qui est même devant, c'est un journaliste. Ça m'a beaucoup plus attristé. Vous voyez, le doyen qui lisait, c'est quelqu'un qui nous a beaucoup fascinés. Quand il est au journal, la radio le met, mais ça fascine parce qu'il a une voix radiophonique, une voix qui tonne. Et ça attire. C'est un peu comme Laurence Adou à l'époque à RFI. Vous vivez quand il présente le journal. Mais quand je le vois faire ce qu'il a fait la dernière fois, je dis, mais qu'est-ce qu'il est devenu après la retraite? Mais c'est pas bien ça. Parce que quand tu es un modèle pour les gens, il faut rester tel, il faut rester une lumière pour les gens. Mais vous ne pouvez pas. Il peut se cacher dans la masse. Mais pourquoi il est devant? Parce que les gens l'ont connu comme ça. Beaucoup ne l'ont pas connu comme militaire. Mais les gens l'ont connu comme journaliste. Mais quand un journaliste, fut-il retraité ou pas, tu te mets devant la masse pour dire que quelqu'un qui ne s'aligne pas dans la logique de gouvernance de M. Fon Yassingbé est son ennemi. Je suis désolé. Il peut parler d'adversaire. Mais encore que, en quoi ça le concerne lui? Pour dire que tous ceux qui ne sont pas d'accord avec M. Fon Yassingbé vont les retrouver sur leur chemin. En quoi ça le concerne? Non, je suis vraiment désolé. D'accord. Et ça me rappelle un peu en 2020. Vous voyez,
1: oui, allez-y.
0: Quand M. Fon Yassingbé allait prêter serment, vous avez vu ce qui s'était passé avec le regretté président Abdou Assouman. Au lieu de jouer son rôle protocolaire comme président de la Cour constitutionnelle, ouvrir le bal et voilà, et constater la régularité de l'élection et déclarer le gagnant pour qu'il prête serment. Vous avez vu ce qu'il a fait? Il s'est mis à insulter proprement Agbeyome, paix à son âme, Podro, paix à son âme, pour parler même des tonneaux vides qui font du bruit et tout ça. Mais tout juste à côté au Bénin, l'autre fois, vous avez vu, c'était trop beau. Le président de la Cour constitutionnelle son bataillon, ils étaient arrivés. Il a ouvert la séance. On a donné la parole au chef greffe et des greffiers et qui a lu. Le compte rendu des élections et tout ça. Et puis, en deux ou trois minutes, on a déclaré vainqueur M. Ouadani et on l'invite à prêter serment. Et ça s'est arrêté là. Ouais. C'est pas beau ça. Pourquoi les gens n'aiment pas ce qui est beau, ce qui est bien ailleurs, que ça se passe chez nous?
1: D'accord.
0: Mais c'est malheureux ça.
1: D'accord.
4: Celui qui a lu, il était militaire. C'est en 92 avec la grève qu'on les a ramenés dans certains médias, et lui, il est apparu à Radio Lomé. D'accord. Il était militaire, de fonction.
1: Merci beaucoup, cher confrère. On va aborder le dernier sujet. Le dernier sujet, c'est bien sûr cette question de vision Togo 2040. Oui, il y a des journaux, bien sûr, qui sont revenus là-dessus par rapport à ce séminaire gouvernemental. Romaric, le changement, vous écrivez ce matin, séminaire gouvernemental sur les perspectives à l'horizon 2040. Une rencontre de plus qui laisse les Togolais clochard. Et par la misère sur leur faim. Alors, est-ce que vous pensez vraiment que c'est une rencontre à l'heure de plus?
2: Ce n'est pas la première fois que le gouvernement ou le régime du président Fon Yassingbé nous présente des visions. Alors, depuis son accession au pouvoir, il a toujours fait des promesses de gouvernance, mais on n'a jamais, les résultats ne suivent pas. C'est malheureusement ce à quoi nous assistons. Il y a environ deux mois, je crois que ça fait deux mois environ, il y a eu un séminaire gouvernemental et un autre qui survient et on nous dit qu'on est déjà en 2040 alors qu'on n'a pas encore fini 91. Je veux dire quoi? À dire que nous avons encore des problèmes qui sont les plus élémentaires. Problème d'eau, problème d'électricité, problème de salle de classe, d'éducation, problème de santé. Ces problèmes sont les problèmes les plus élémentaires. Et qu'on suppose qu'en 20 ans, 21 ans de gouvernance, on aurait pu commencer par avoir un début de solution. Mais on a l'impression que c'est le statu quo. Alors, nous dit qu'on se retrouve déjà en 2040 avec une incidence où le taux indiciaire de la pauvreté à 15%. Ça dit que, vous savez, on peut dire ça à des Togolais qui peuvent le croire. C'est-à-dire qu'ils sont suffisamment appauvris, clochardisés, c'est ce que nous disons. Sinon, dans un pays normal, civilisé, le gouvernement ne peut même pas venir nous dire ça.
1: Non mais attends, ce que je ne comprends pas, ouais. Quand on prend un pays, un pays fonctionne sur des programmes et des projets. Ouais. Et tout récemment, nous avons vu, même au Bénin, à côté de nous, il y avait ce plan ou cette vision Bénin 2060. Et donc, quand on prend un pays qui fait alors de vision pour les années à venir, est-ce que ce n'est pas aussi quelque chose qui va de soi?
2: Feuille de route 2026-2031. Vous avez les résultats?
1: C'est pas encore élaboré, hein.
2: Mais pourquoi on passe 2031, on passe déjà à 2040.
1: Mais pourquoi le Bénin peut-être pas là 2060.
4: La différence, je
1: mettais de la. C'est pas parce que c'est pas une vision là.
2: c'est pas une vision. Oui, mais la vision est assez utopique. C'est-à-dire qu'on n'a pas encore le Bénin. Est parti sur, avec l'arrivée de Talon, nous avons connu un nouveau départ. Il y a eu des alternances. Hein. Même si vous prenez le Bénin, de Kérékou 1, 2, Soglo, ainsi de suite, jusqu'à aujourd'hui, de Yaï à Talon, ainsi de suite, il y a. Vous suivez, vous constatez que le pays avance, le pays évolue. Il y a des programmes qui sont exécutés. On ne se lève pas du jour au lendemain pour dire qu'on se retrouve, on a une vision pour 2100, 2200. Soit qu'on veut nous dire que je veux rester au pouvoir jusqu'en 2040, ça c'est clair. Maintenant, le Togolais qui... Voyez-vous, dites-moi, si on va commencer le développement, il doit commencer par quoi? Du moins pas l'agriculture. Est-ce que vous avez l'impression aujourd'hui que nous nous sommes sortis d'affaires? Ça c'est le minimum. Qu'on atteigne au moins l'autosuffisance alimentaire. Pendant qu'on nous dit qu'il y a 330 000 personnes, c'est-à-dire dans le septentrion, qui souffriraient de la faim. C'est le PAM qui le dit, pas nous. D'accord. Est-ce qu'on a déjà réglé ce problème-là? Est-ce qu'on a déjà réglé le simple problème de l'électricité? Le simple problème d'eau potable? Même à Accra.
1: D'accord. Ambrose, après tout, on prend un pays, ça évolue alors sur des projets. Et pour faire du développement, il faut vraiment des projets et aussi des programmes.
4: Oui, vous savez, quand Romaric parlait, je disais qu'il y a une différence entre ce qui se passe au Bénin avec la vision qu'on a annoncée et la vision qu'on annonce ici. La différence ici, c'est que c'est celui qui annonce la vision qui doit rester jusqu'à cette date-là. Jusqu'à 2040, Fon Assimbé nous dit que je suis là, celui-là. Alors qu'au Bénin, une vision n'est pas forcément destinée à son porteur. C'est-à-dire que vous êtes...
1: C'est pour le pays.
4: Ouais. C'est pour le pays. Ici, ce n'est pas la même... Ce n'est pas la même vision. Ça, c'est un. De deux, à la question que tu as posée concernant les programmes que chaque dirigeant arrivé dans un pays fait un programme, tout ça là. En fait, le Togolais n'a pas besoin de... programme. On n'a pas besoin de ça. Le Togolais veut voir le développement dans la pratique, sur le terrain, autoroute, chemin de fer, grands hôpitaux, dans les 5 régions du pays. Le Togolais veut voir les stades... Des grands palais de culture. Le Togolais veut voir l'agriculture se développer à vitesse que les émigrants se convertissent volontairement au vu de ce qu'ils voient sur le terrain pour manger à leur faim. C'est ça, un programme. Vous êtes venu avec, comment on dit ça, le DSRP. Quand vous êtes venu, c'est avec le DSRP. Il s'est retourné sur lui-même en nous parlant du SCAP 1, SCAP 2. Maintenant, comme tout ça l'a foiré et on a fait le bilan en personne, ils ont allé ramener les Blancs. Les Tony Blair, ancien premier ministre en Angleterre, Lech Walesa de la Pologne, et en plus de Dieska, l'ancien premier ministre français, ou ministre des Finances français, qui sont venus nous donner ce que on ne veut pas. C'est-à-dire que vous ne pouvez pas faire quelque chose sans nous, sans notre approbation. C'est ça l'adage populaire dit souvent. C'est ce qu'ils sont venus faire. Le PMD a foiré, personne ne nous a fait un bilan. Et maintenant, à partir de 2015-2020, ou bien 2020, nous sommes tombés sur les histoires de feuilles de route. Feuilles de route qu'on a lancées 2020-2025. À qui on a fait le bilan, Pascal?
1: Il y a tout récemment quand même, il y a un bilan qui a été fait avec le gouvernement, enfin le séminaire gouvernemental,
4: où
1: 68% quand même, il y a eu 68% alors de taux de réalisation, c'est ce qui a été dit.
4: Et les 700 000 personnes à qui on voudrait trouver l'emploi, à qui on voudrait sortir de la pauvreté, ça aussi ça fait partie de ce bilan. Ils ont parlé de ça. L'autoroute de Lomé à Saint-Cassé, tu as une fois vu ça? Les échangeurs, le c'est que sortir de la paysannerie togolaise. Ressemblait un peu à Accra. Vous avez vu ça? Nulle part. Maintenant, on veut nous sortir. Vous savez, personne ne peut tromper le Togolais. Pachakpo. Je l'ai toujours dit que Pachakpo. Pachakpo. C'est-à-dire qu'un coupe-coupe qui a vieilli ne peut plus couper palmier, une branche de palmier à une, jusqu'à couper même. Pour te dire que. Tout ça là, c'est pour nous fatiguer. C'est le surplace pour nous perdre du temps. On nous perd le temps au Togo.
1: D'accord, merci.
4: Nos enfants ont besoin de voir d'autres dirigeants.
1: Ambrose, merci.
4: Que le Togo se développe.
1: Merci
4: là.
1: Beaucoup, Ambrose. Oui, Magula. Une vision pour un pays. Alors, on en a besoin.
0: Mais bien sûr, une vision des plans quinquennaux, c'est pas une création togolaise, ça a toujours existé au Sénégal, en Côte d'Ivoire, au Bénin, ainsi de suite. Mais la réalité, c'est que d'abord, chaque président vient au pouvoir sur la base de son projet de société. Ça, c'est la première feuille de route, si vous voulez, c'est la première vision.
1: Chaque président, c'est ce qui est vendu, même d'ailleurs,
0: c'est ce qui est vendu, c'est-à-dire que pour parler de vision, d'abord, il faut avoir un projet de société. Et chaque président est supposé être élu sur la base de son projet de société. Et donc, quand les populations t'accordent leur suffrage, les 5 ans qui vont suivre là, c'est ton job ça. Tu fais tout pour réaliser ne serait-ce que la moitié de ce que tu as promis aux gens. Maintenant, quand tu retournes vers eux à la fin de ton mandat, tu dis, voilà ce que j'ai pu faire. Si vous m'accordez encore votre confiance, voilà ce que je peux faire d'abord en finissant de réaliser ce que j'avais promis et voilà ce que je prévois. Ça, c'est la vision primaire. Et dans des pays que vous citez là, Bénin, Côte d'Ivoire, tout ça, c'est ce que le commun des mortels fait. Ça, c'est plus rien pour eux. Donc, quand vous venez, les feuilles de route, les projets de société sont tellement réalisés qu'à un moment donné, on dit, mais élevons le niveau, montons d'un cap et épousons l'idée de vision. Et ça, c'est les plans quinquennaux décimaux. Ça veut dire qu'on dit sur 10 ans ou 15 ans, voilà ce que nous pensons faire. Et comme la démocratie
4: est tellement en route, on veut être à ce niveau-là.
0: On veut être à ce niveau.
1: S'il vous plaît, on laisse
0: Magula. Donc, ça voudra dire qu'on n'est pas supposé le dérouler soi-même. Ça veut dire qu'on dit 15 ans, voilà où on veut placer le pays. Donc, si, entre-temps, votre mandat finissait, ça continue. C'est la continuité. Celui qui viendra aura son projet de société, certes, mais dans le carnaval national, voilà le plan qui a été concocté pour le pays. Donc, voilà ce qui se fait normalement. Mais je suis au regret de constater que M. Fall Yansigbe, ce n'est pas maintenant qu'il vient au pouvoir. Hein. Ça, si vous ne le savez pas, ça fait 21 ans. Mm-hmm. Ça fait 1, 2, 3, 20, 21. Là, là, là. Et c'est maintenant qu'on veut nous faire croire que le Togo développé qu'on veut avoir là, c'est à travers Vision 2040. Or, déjà en 2005, c'était quoi? PPTE. Ça, on dit non, que le pays est tellement très pauvre qu'on doit demander aux bailleurs de nous considérer comme pays très pauvre pour nous évacuer ça.
1: Pour vous très endetté.
0: Pour pays pauvre, très endetté. On a dansé, chanté à l'époque, 2005. Parce qu'on a dit que non, le Togo est un pays PPTE. On avait dansé. C'était bien bon. Après, on a eu DSRP 1, DSRP 2, on a eu PND. PND, on dit non que feuille de route gouvernementale.
1: Sans oublier la SCAP. Hein?
0: Voilà, entre-temps, il y a SCAP. Et puis, on dit maintenant feuille de route gouvernementale 2025-2031. 2025, là, on est en 2026. à peine un an, et puis on dit 2040. Finalement, là, on prend quoi? Quelle vision on a? Quelle feuille de route on veut développer? Qu'est-ce qu'on veut concrètement? Moi, ce qui me dérange, c'est qu'on se dit en démocratie, hein, si c'était qu'on était dans une sorte de royaume, je comprendrais. Démocratie, ça suppose que on doit amener les populations à participer à ce qui doit être fait en leur nom. Mais constitution qu'on a changée là pour nous migrer dans quoi? Régime constitutionnel. Tu as donné ton accord.
1: Régime parlementaire.
0: Tu as donné ton accord. C'est après qu'on est venu sensibiliser les gens que voilà, ne vous fâchez pas. On sait que le chef de l'État même l'a dit, le président Faure l'avait dit.
4: Il reconnaît ça.
0: Que oui, il n'y avait pas eu d'adhésion populaire comme ça devait être, mais qu'on est convaincu que ça doit être le vrai chemin. Non, on ne doit pas faire les choses telles que nous les pensons. Les lois sont faites pour être respectées. Un peu partout à travers le monde, là où le problème, c'est que les visions, là, on doit avoir l'adhésion populaire pour conduire les visions.
4: D'accord. Et les 20 plus,
0: si vous n'avez pas l'adhésion populaire, vous allez faire quoi?
1: Pascal, merci beaucoup. Mais merci beaucoup, cher confrère.
4: On va
1: donner la parole à nos auditeurs. Vous savez que le principe de l'émission, c'est aussi nos auditeurs qui doivent s'exprimer, puisqu'ils nous ont écoutés pendant pratiquement une heure ou plus d'une heure de temps. Ils vont maintenant s'exprimer aussi, et nous allons les écouter. 90 86 35 35 91 36 63 75. Bien avant, nous faisons un clin d'œil à nos annonceurs.
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0: Nous sommes de retour dans cette émission Club de la Presse et maintenant nous nous ouvrons à vous. Vous pouvez nous appeler au 90 86 35 35, 91 36 63 75. Nous avons notre premier auditeur en ligne. Allô?
1: Allô?
0: Bonjour madame, comment vous allez?
1: Non, c'est pas madame, c'est monsieur.
0: Ah, c'est monsieur? Votre, toutes mes excuses, votre voix ressemble à celle de enfin, à une voix féminine là. Votre, oui, votre nom c'est?
1: Maurice, qui vous appelle depuis Béchateau.
0: Maurice?
1: Oui.
0: D'accord, vous nous appelez depuis Béchateau, allez-y.
1: Oui, je n'ai qu'une question à poser à vous et à vous, vos invités. Et l'assurance. Que se passerait-il si notre PC actuel passe l'année? C'est-à-dire, quelles pourraient être les conséquences s'il dit aujourd'hui, là où nous sommes là, que bon, voilà, vu le bilan, vu, bon, je démissionne. Quelles pourraient être les conséquences?
0: J'ai du mal à vous écouter, monsieur Maurice. Je n'ai pas bien cerné vraiment la question, hein. 90, 86, 35, 35, 91, 36, 63, 75. Nous avons un autre auditeur. Allô?
2: Avancez, bonjour.
0: Bonjour, Basile. Comment vous allez?
2: Est-ce que vous voulez
0: D'accord, allez-y.
2: Bon, moi, d'entrée, je vais vous dire que tout ça se passe sur la tête de nos aïeux parce que il y a des adversaires au pouvoir péreux, qui, par leur comportement, tout cela est possible, parce que moi, je ne peux pas comprendre que depuis 1990, on est là, et aujourd'hui, on va se contenter de quelques postes de mairie, et quand le PC perd ses élections, que nous connaissons, mais rien ne se passe. Mais ça ne peut pas être comme ça et on va dire qu'un peuple est en lutte. Ce n'est pas une lutte, ça. Hein? Mais si vous vous plaignez de votre situation économique et que vous devez avoir des postes à cause de ça, il faut vous taire. Mais la population, elle autre, c'est quoi? C'est quoi que je vous dis? Ce pouvoir n'a rien comme objectif que de nous faire souffrir dans le pays. Mais si vous êtes d'accord avec lui, parce qu'on va vous allez être maire ici, maire là-bas, moi je veux même que vous soyez député pour leur compliquer la situation à l'Assemblée. Que d'être maire bras dessus, bras dessous. Non, c'est pas comme ça.
0: D'accord, merci Basile pour votre intervention. 90, 86, 35, 35. Allô?
3: Allô?
0: Oui, bonjour.
3: Bonjour.
0: Votre nom c'est?
3: C'est Monsieur Kokou.
0: Monsieur Kokou, vous nous appelez d'où?
3: Oui. En fait, on vous suit vraiment et ça fait de cœur plaisir. Mais à mon avis, attendre les journalistes là, on pense que nous, certaines personnes. On pense que nous sommes des cons au Togo, parce que y a, comme le disent les journalistes là-bas, on se permet de nous lancer des projets, comme si nous sommes des filles à arrêter, quoi. Parce que il y a trop de, je sais pas. Maintenant, on nous parle de projet 2024. Allez, attendez. Ça me dégoûte tout ça.
0: Vous voulez parler de 2040, hein?
3: 2040. Et le 2000, pour 2030, est-ce qu'on a déjà les rapports? Est-ce qu'on a déjà des trucs qu'on peut mettre sur la table? Mais attendez, en fait, je me dis, et par exemple, il y a un papa avec sa famille à la maison. Le papa vient toujours, chaque jour, dit, propose à des enfants, je vais vous payer ceci, je vais payer à chaque fois. Et à la fin de l'année, les enfants n'ont toujours rien. À l'année prochaine, papa aussi revient. Papa revient avec les mêmes promesses. Est-ce que pour moi, ou à mon avis, est-ce que c'est les enfants qui sont cons ou bien c'est le papa qui est con pour tromper ses enfants?
0: D'accord, merci. Voyez, merci Kokou pour votre intervention. 90, 86, 35, 35. Allô?
4: Allô?
0: Bonjour.
4: Bonjour le plateau.
0: Oui, j'espère que vous allez bien. Votre nom c'est?
4: Bonjour les auditeurs, c'est Kodjovi de Zangera.
0: Kodjovi de Zangera, allez-y, oui. Monsieur Kodjovi.
4: Merci. Vous venez de toucher un point très crucial de tout à l'heure. Le pétrole lampant. Dans combien de villages il y a le courant électrique? Et vous-même, vous imaginez le pouvoir d'achat du paysan? Est-ce qu'on veut vraiment qu'il s'éclaire la nuit et que les enfants apprennent? Parce que le jour, au village, le jour, les enfants vont soit à l'école, soit au champ. Bon, au moins dans le temps, quand le pétrole ou bien l'essence sans plomb est à 500, on faisait tout pour que le prix du pétrole, du litre du pétrole en plomb soit 250. Aujourd'hui, on parle de 1000 francs. Comment le paysan peut s'acheter et s'éclairer la nuit? Merci et bonne émission.
0: Merci, Monsieur Kodzouvi, pour votre intervention. Allô?
5: Allô?
0: Bonjour.
5: Bonjour.
0: Votre nom, c'est?
5: Germain Rapparet.
0: Germain, vous nous appelez d'où?
5: Je vous appelle Dazido Gomea.
0: Dazido Gomea, allez-y.
5: Je salue le plateau.
0: Le plateau aussi vous salue. Allô? Allô, Germain? Il est parti. 90, 86, 37, 35, 91, 36, 63, 75. Nous recevons un autre auditeur derrière, bien sûr. Germain, on reçoit un autre auditeur. Allô?
6: Oui, monsieur Pascal, bonjour.
0: Bonjour, comment vous allez?
6: Je vais bien, c'est monsieur Maquet de Zanguera.
0: Ah, monsieur Maquet, depuis Zanguera. Allez-y, monsieur Maquet.
6: Bon, souvent quand moi j'interviens, je dis souvent que chaque fois que

0: qui me bat la route. Donc, par rapport à la vision 2040, si ce qu'ils font est bon, que Dieu leur donne la vie. Et si
1: d'accord,
0: ce n'est pas bon, que Dieu leur bat la
1: merci
0: route.
1: Marqué. Merci pour votre intervention. 90 86 35 35. Allô?
2: Bonjour, mon directeur Pascal.
1: Bonjour, Papa Sibiti. J'espère
2: Bonjour
1: que vous
2: sur
1: allez
2: le
1: bien.
2: Plateau.
1: Oui, le plateau aussi vous salue, Papa Sibiti.
2: Vous avez parlé, le fils de mon patron, Kondjo. Bonjour. Ce que je voudrais dire, nous avons besoin de vivre, manger trois fois par jour. Le projet, au programme que vous dépendez là, jusqu'à 2040, ce sont ceux qui seront vivants. On n'a qu'à nous faire pour nous au jour le jour là. Hein, les salaires, les pensions, vous aussi qui êtes là-bas, s'occuper de vous, les menuisiers, l'OTR, tout ça, les commerçants. 2040 là, pas même 2028, pour 2027 d'abord. Notre président de la République, que Dieu le bénisse, il n'a qu'à penser à nous d'abord. Merci beaucoup.
1: Merci, Papa Sibiti. On constate que chacun prêche pour sa chapelle finalement. On reçoit notre auditeur. Allô?
3: Oui, allô, bonjour, c'est Monsieur Eduardo.
1: Bonjour, monsieur.
3: Eduardo.
1: Eduardo, vous nous appelez de quel quartier?
3: Tacavelli.
1: Tacavelli, allez-y.
3: Moi, je viens sur le sujet de l'anniversaire du PC.
1: Oui, allez-y.
3: Moi, je pense personnellement que le PC est un fonctionnaire et il travaille depuis des années. Il a 60 ans. Je pense qu'il peut se donner l'occasion d'en jouir. Malgré qu'il est président de la République, je pense que il est un citoyen.
1: Président du conseil, plutôt.
3: Président du conseil. Mm. C'est un citoyen. Et si tu as 60 ans de la vie, il faut le célébrer. C'est pas donné à tout le monde. Revenant sur les militaires, quand vous suivez Moscou chaque fois avec la guerre en Ukraine, les militaires parlent toujours d'ennemis. Je pense qu'ils ont un langage qui est différent de notre langage. J'ai suivi. Je pense qu'ils sont zélés. Mais parlant d'ennemis, vous pensez peut-être qu'il y a des fissures au sein de l'armée, ce qui est visible par l'environnement, beaucoup de militaires. Moi, je pense à la misère que les militaires qui sont à la retraite vivent, même ceux qui sont en fonction. Ce qu'ils vont dire, pas par rapport au peuple, mais c'est peut-être ce qui se passe en interne que nous, on ne sait pas. Bonne journée.
1: D'accord, merci beaucoup, Eduardo, pour votre intervention. On va recevoir le dernier auditeur pour le compte à l'heure de cette émission. Allô?
4: Ouais, Pascal, je reviens.
1: Bon,
4: pour les militaires, si les adversaires à ce pouvoir savent qu'ils sont en train de d'œuvrer et pour la bonne marche des choses au Togo, c'est le lieu de passer par la diplomatie pour régler cette affaire. Ce n'est pas de venir chamailler sur les ondes. Non, c'est pas comme ça. Bon, pour le prix du carburant, même, tout on le sait. Nos dirigeants sont zagués, c'est où il va y avoir un conflit et nous on va augmenter les prix. Mais quand on diminue les prix, ils s'en foutent pas mal. Oui, merci.
1: Merci Basile pour votre intervention. Basile, c'est le dernier auditeur pour le compte à l'heure de cette émission. Bonjour Pascal, bonjour le plateau. Togo Vision 2040, je pense que ce n'est pas actuellement ces visions dont les Togolais ont besoin. Où le bilan du PND et autres prix élevés du carburant, du gaz et du ciment et la tonne, enfin 100 000 francs la tonne au nord, personne ne dit rien. C'est signé J. Vladimir et J. Vladimir qui nous écrit bien sûr quelque part dans la capitale. Bonjour Pascal, de quelle vision parle le PC? Le Togo actuellement est plus sombre que l'intérieur alors d'une grotte et la corruption et l'impunité ont rendu notre pays invivable. Qu'il fixe plutôt alors sa vision sur l'an 300 000, enfin 3 000 j'allais dire, c'est ce qu'il a écrit, c'est Togo Douma Ti hein, qui nous écrit. On revient au plateau pour faire un dernier tour de table avant de mettre fin à l'émission. Romaric, vous avez écouté les uns les autres se prononcer. Votre réaction?
5: Ma première réaction est que si nos autorités, nos gouvernants sont à l'écoute, je crois qu'elles peuvent tirer ou qu'ils peuvent tirer déjà des enseignements de l'intervention des auditeurs. le pays est

0: est étouffée, les citoyens sont épuisés par la misère. Et on a besoin de mesures d'accompagnement pour faire souffler un tant soit peu un vent d'espoir, un vent de bonheur sur le pays. Alors, continuez pas à nous fixer, nous parler des visions qui apparaissent comme des caisses de résonance utopiques. Ça n'apportera rien, ça ne changera rien aux besoins fondamentaux des Togolais. Et donc, le gouvernement a intérêt à revoir sa copie, à revoir dans une certaine mesure, à revoir sa gouvernance et proposer des solutions appropriées aux problèmes qui se posent aujourd'hui aux Togolais. Alors, la conséquence de la volonté de s'accrocher, de ne pas d'écarter les autres est que on arrive à ce stade-là, à un stade de saturation où tout ce qu'on propose, on n'est plus en phase avec la population. Donc le gouvernement s'efforce de nous écouter, d'écouter les populations et de savoir que le pays va à la dérive et que ça ne va pas. Hein, s'il faut s'asseoir et redéfinir ensemble avec l'ensemble des acteurs politiques l'orientation, la nouvelle orientation à donner à ce pays, ce sera à leur actif.
1: D'accord. Ambroise ?
2: Oui, j'apprécie l'intervention de Papa Sebiti qui souhaiterait que, au lieu d'aller à 2040, que ce régime, parce que lui il est âgé, qu'il puisse bénéficier en même temps, c'est-à-dire un an, deux ans, avant de partir. Ça, c'est un des deux. L'avant-dernier ou le dernier auditeur qui parlait, s'il veut aller à 2040, il n'a qu'à aller à l'an 3000. C'est que c'est mieux. J'ai apprécié ça aussi parce que le problème n'est pas une question de vision. Le problème, c'est comment conserver le pouvoir à vie. C'est-à-dire que vous arrivez à 2040, on vous dira que si Dieu lui prête vie, il vous dira que nous allons aller à 2060. C'est comme ça. C'est-à-dire que les Togolais prennent ça, comprennent que on n'est pas dans une histoire de vision. On est dans une histoire de conservation, de flouer les Togolais pour conserver le pouvoir. Point.
1: Bakula ?
3: Oui, je veux aussi prendre au mot Papa Sebiti qui a un peu résumé tout ce que nous disions ici. Ce n'est pas que les visions ne sont pas une bonne approche, non, elles sont bonnes. Mais la réalité, c'est que à l'état où on est actuellement, il y a des urgences. Il faut agir ici et maintenant. Donc, parler encore de 2040 aux Togolais qui ont faim aujourd'hui en 2026, je crois que c'est trop de charges psychologiques, émotionnelles, trop de souffrance pour les Togolais. Et donc, moi, j'estime que il y a trop de misère qui se lit aujourd'hui sur les visages des uns et des autres. Ça, c'est une évidence. Et il faut que les autorités s'en rendent compte. Quand on le dit ici, malheureusement, quand vous finissez, il y a certains qui vous écrivent, vous appellent, ils vous appellent pour dire vous êtes contre le patron, tant. En réalité, quand il y a des transformateurs dans nos oreilles, quand on dit des choses, les gens les transforment. C'est ça qui fait que finalement on est sur place. Ou alors, M. Faure pense que c'est parce que certains ne veulent pas le comprendre. Alors qu'en réalité, nous, on vit dans la masse. Quand on vient ici, là, peut-être que les confrères peuvent le témoigner. Dieu seul sait comment on est arrivé ici. On vit le quotidien des Togolais. Donc, il y a des urgences à faire ici. C'est pourquoi nous, par exemple, personnellement, moi, je ne m'inscris jamais dans la logique d'enchaîner des conférences ici. L'argent qu'on prend pour faire, pour organiser toutes ces conférences qui s'enchaînent depuis un bon bout de temps, ça peut faire quelque chose aux Togolais. Voyez-vous, parce qu'il y a urgence ici et maintenant, comme on le dit. Donc, je crois que Papa Sebiti a bien fait de résumer la situation. C'est bien beau, les visions 2040, pourquoi pas même 100, 200, il n'a qu'à pousser. Mais en réalité, on a besoin de manger, d'aller nous soigner à l'hôpital. Aujourd'hui, quand il y a accident, les gens voient l'accidenté, mais le départ, parce que quand tu l'amènes à l'hôpital, on va te demander de débourser l'argent pour les premiers soins. Ah, parce que l'État n'a pas mis à disposition des hôpitaux une camion pour les premiers soins. On a besoin de ces trucs élémentaires. Donc, il faut qu'ils agissent à notre faveur. Sinon, pour le moment, beaucoup de Togolais ne sentent pas encore la gouvernance de
1: D'accord, merci beaucoup. Je lis ce message pour mettre fin à l'émission. Bonjour messieurs les journalistes, je suis un militaire à la retraite. Je viens vous dire que ce groupe d'anciens militaires n'a pas été mandaté par le collectif des anciens combattants. Et au contraire, ils sont les vrais ennemis. Alors du président du conseil, monsieur Fornia Singbe, c'est monsieur n'aime pas le PC et ce qu'ils ont produit comme sketch s'appelle la mendicité avec violence. Et c'est monsieur Daré hein, qui nous écrit.
2: Merci monsieur Daré.
1: Qui nous écrit depuis Agouin. On va mettre justement la fin à cette émission sur ce message alors de monsieur Daré. Merci à vous tous qui nous avez suivis. Merci à vous, Romaric, d'être passé hein, dans cette émission. Je rappelle que vous êtes du journal Le Changement. Ambroise Yao, bonjour. Merci d'être passé dans cette émission. Vous êtes le directeur de publication du journal des Guadians. Merci d'être passé, Magloire Kinviteko. Merci d'être passé, directeur de publication du journal Flambeau des démocrates. Merci à vous tous qui nous avez suivis, vous qui nous avez appelés aussi pour vos diverses contributions à ce débat. Merci à vous. Merci à Michel Tomega qui a assuré la mise en onde. Jérôme Dakouta a assuré la mise en ligne. Je suis Pascal Lossou. Je vous retrouve demain vendredi à partir de 11h pour un nouveau numéro de l'émission. D'ici là, portez-vous bien. Au revoir.

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0: C'est l'heure du journal sur la nouvelle génération. Messieurs, dames, bonjour et merci de nous recevoir chez vous pour vous informer. Le Fonio togolais sera à l'honneur du 12 au 16 au prochain au festival La Marmite. Le ton de la 5e édition de cet événement culinaire vient d'être donné. On en parle dans ce journal. Lutte contre les faux médicaments, Palimé accueille du 21 au 23 août prochain la 8e édition de la campagne de sensibilisation contre le phénomène. On en parle également dans cette édition. Hors de nos frontières, après des mois de tensions, le Bénin et le Niger s'activent pour la réouverture de leurs frontières communes. Sport dans cette édition, triplé de Messi, doublé de Mbappé d'Alain, alors que la RDC calme et le Portugal et sa star Cristiano Ronaldo. Vous avez tout compris, nous parlerons bien sûr du mondial pour boucler cette édition. Ce sera avec Maxime Akaka. Voilà tout pour l'essentiel, messieurs, dames. Encore une fois, bienvenue et bonne réception à toutes et à tous.
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0: Encore une fois, bonjour. Lomé s'apprête à vibrer au rythme des saveurs africains et c'est du 12 au 16 août prochain à Lomé. C'est dans le cadre, bien sûr, du festival La Marmite. Le temps officiel de la 5e édition de cet événement culinaire a été donné le mardi dernier à travers une conférence de presse et cette édition anniversaire est placée sous le thème promouvoir l'intégration et le vivre ensemble à travers l'alimentation et la cuisine. Devenu au fil des années, le rendez-vous incontournable de la sous-région, le FESMA s'impose comme une vitrine unique de la valorisation du patrimoine culinaire togolais et africain. Et pour cette 5e édition, le FESMA entend consolider son statut de rendez-vous gastronomique majeur en Afrique de l'Ouest. Le Fonio togolais sera bien sûr le mets attractif de cette édition 2026. Quel bilan à mi-parcours peut-on tirer des 5 années d'existence du FESMA? Jean-Paul Agbo, commissaire général du FESMA.
2: Je pense que je dirais d'abord que en 4 ans, nous avons réuni des dizaines de milliers de personnes autour de ce pari de la valorisation du patrimoine culinaire togolais et africain, de la promotion de nos produits. Mais c'est pas simplement réunir des dizaines de milliers de personnes. Nous avons également formé, renforcé les capacités de centaines de chefs, que ce soit des jeunes chefs ou des chefs confirmés. Au-delà de ça, nous avons contribué à asseoir l'idée du consommer local dans l'opinion dans notre pays. C'est cette idée qui fait aujourd'hui son bout de chemin. Mais également, je dirais que nous avons mis en lumière d'abord des produits. Il y a 2 ans, par exemple, fait la promotion du gari, l'année dernière du riz togolais qui est produit dans certaines régions de nos pays. Et cette année, nous faisons la promotion du fonio. Donc voilà un peu le bilan que nous pouvons faire de cet ambitieux événement que nous portons depuis bientôt 5 ans.
0: La Chine est le pays d'honneur spécial invité pour cette 5e édition et ce choix stratégique illustre la volonté du Comité international du FESMA à bâtir des ponts culturels entre la riche tradition gastronomique asiatique et les savoir-faire africains. Le comité d'organisation a également apporté quelques innovations, pas des moindres, à ce cinquième rendez-vous de la gastronomie africaine. Nous restons toujours avec Jean-Paul Agbo.
2: Alors, les innovations, elles sont importantes. D'abord, par rapport au pays invité. Nous sommes allés le chercher très loin. C'est la Chine qui a accepté d'être le pays invité d'honneur cette année. Alors, pourquoi la Chine? Parce que, simplement, la Chine, c'est une vieille civilisation. C'est une cuisine millénaire et dont, j'allais dire, le contenu, les spécificités ressemblent pour beaucoup à la nôtre. Et vous savez, les liens historiques et actuels qui unissent nos pays, notamment le pays africain à la Chine. Ensuite, l'autre innovation, j'en parlais aussi, c'est la compétition culinaire qui va se dérouler dans notre pays le 13 août. Et cette compétition va réunir des candidats venus de 7 pays de la sous-région, chaque pays étant représenté par 3 candidats. Et ce concours aura la particularité d'être diffusé sur les réseaux sociaux en direct et puis après en différé sur une grande chaîne nationale et internationale. Je parlerai aussi du concours de pitch que nous appelons InnovAgro, qui est destiné à primer les meilleurs projets en innovation agroalimentaire.
0: Et parlant du vivre ensemble, le ministre de l'Administration territoriale de la décentralisation et des affaires coutumières, le colonel Roda Balo Awate, a reçu le mercredi dernier à Lomé une délégation de l'Union musulmane conduite par son président Inoussa Bouraïman. Une rencontre de haut niveau pour tenter d'éteindre le feu qui couvre depuis plusieurs semaines à la mosquée centrale de Kwalimé. C'est un constat amer. La communauté musulmane de Kwalimé traverse une période de turbulence, friction interne, défis d'organisation, problèmes de gouvernance. La délégation de l'UMT a dressé devant le ministre un état des lieux sans complaisance des difficultés que vivent bien sûr les fidèles au quotidien, n'est-ce pas Maxime?
3: Face à cette situation, le colonel Roda Balo Awate a salué l'initiative de concertation. Pour lui, le dialogue reste la voie la plus sûre pour préserver le tissu social déjà mis à rude épreuve. Les tensions de Palimé concernent l'ensemble des acteurs du fait de leur impact direct sur la cohésion sociale et le vivre ensemble, l'a martelé le ministre. Un rappel fort, cette crise dépasse le cadre religieux et touche à la stabilité de toute la préfecture de Kloto. Conscient de l'urgence, le gouvernement a déjà activé ses leviers. Le gouverneur de la région des Plateaux et le préfet de Kloto ont été officiellement saisis du dossier. Leur mission est claire, assurer un suivi administratif et sécuritaire de proximité pour éviter toute escalade. Le colonel Awate Roda Balo a ensuite lancé un appel solennel aux différentes parties, descendre plus profondément dans les causes de la crise, faire taire les rancunes et bâtir ensemble un règlement durable, apaisé et profitable à toute la communauté musulmane de Palimé. Il a enfin réaffirmé la disponibilité totale du gouvernement à accompagner toute initiative sincère de paix, d'unité et de concorde. Le message est passé. L'État ne laissera pas la division l'emporter.
0: Merci à vous, Maxime. Des musulmans, parlons des chrétiens catholiques. Le nonce apostolique Mgr Ruben Dario Ruiz Menardi est de retour à Lomé pour assister aux travaux de la cinquième de la session ordinaire de la conférence des évêques du Togo, ouverte le mardi dernier. Pendant 4 jours, les évêques débattent des grands défis pastoraux, sociaux, éducatifs et spirituels auxquels sont donc confrontées les communautés chrétiennes et la société togolaise dans son ensemble. Cette session constitue un temps privilégié de concertation et de communion permettant aux pasteurs de renouveler leur engagement au service de l'Évangile, de la paix, de la justice et du développement intégral de la personne humaine, souligne bien sûr la CET. La présence du représentant du Saint-Siège témoigne de l'attention portée par le Vatican aux travaux de l'Église au Togo.
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0: L'association Choukeur, qui place le bien-être des enfants au cœur de toutes ses actions, officiellement lancée le mardi dernier son 10e anniversaire. La cérémonie s'est tenue à l'Agora Senghor à Lomé devant bénéficiaires, parents et amis de l'association. Une décennie d'actions au service du développement et de l'épanouissement des plus jeunes. Objectif clair depuis 10 ans, contribuer au bon développement des enfants et promouvoir leur éducation, de l'alphabétisation aux activités ludiques, en passant par l'accompagnement scolaire. Choukeur œuvre chaque jour pour leur donner les meilleures chances. Akpé Gaosso, présidente de l'association.
4: Bilan, je dirais, assez positif, malgré les difficultés que nous avons eu à rencontrer au cours des 10 années. Mais je dirais que nous avons eu un bilan assez satisfaisant. Si nous prenons, par exemple, le projet serviette hygiénique lavable, en 10 ans, nous avons touché environ 3 500 jeunes filles qui ont bénéficié de ces serviettes-là. Et nous avons également, du côté du soutien scolaire, nous avons eu un très bon taux de réussite par rapport à nos enfants. Nous prenons également le côté visuel. Nous avons eu également un bon contrôle de ce côté-là parce que à la base, c'était juste pour vérifier si tous les enfants n'ont pas de problème. C'était en 2017 et à l'époque, on n'avait que 15 enfants. Et c'est en allant consulter qu'on se rend compte qu'on a 2 débuts de glaucome parmi ces enfants-là. C'est ce qui nous a motivés à continuer à réaliser ce projet-là chaque année jusqu'à maintenant. Et jusqu'à maintenant, sur les 10 ans, nous avons touché plus de 120 enfants du côté visuel.
0: Et pour marquer cette dixième année d'existence, bien sûr, l'association lance officiellement les activités et dévoile les activités. Et l'association lance l'effectivité et dévoile les activités programmées tout au long de l'année. Nous restons toujours avec Akpé Gaussou.
4: Pour ces 10 ans, nous avons prévu plusieurs activités, à savoir 10 activités pour les 10 ans. Et nous avons commencé aujourd'hui avec la conférence de presse. Ensuite, il y a le don de sang, le cure d'action de grâce, la journée claire, que les travaux communautaires, le camp, la soirée apothéose. Nous prenons les enfants sur les bases communautaires, c'est-à-dire dans notre commune. Nous allons sur le terrain pour identifier les enfants nécessiteux. Et en dehors de ça, nous avons aussi des enfants que nous prenons par recommandation de certaines personnes qui nous connaissent déjà et savent ce que nous faisons comme activité. Ce qui motive réellement Chouka, c'est de voir les enfants épanouis et réussir leur vie comme il se doit.
0: Santé, dans cette édition du 21-23 août 2026, Kpalime accueille la 8e édition de la campagne de sensibilisation contre les faux médicaments organisée par le Club RFI Togo. Objectif, frapper fort contre un danger qui tue en silence dans nos familles. Dans une sortie à la veille, bien sûr, de l'événement, le coordinateur national, bienvenue à Mou, lève le voile sur les enjeux, l'ampleur du phénomène et les actions prévues. Cette 8e édition vise avant tout à sensibiliser les populations aux dangers liés à la consommation de faux médicaments, explique Bienvenue à Mou, un problème majeur de santé publique qui frappe sans distinction. Le message du club est clair, informer, éduquer, mobiliser. Il faut que chaque citoyen comprenne les risques mortels quand il achète des médicaments ou bien des produits, de faux produits pharmaceutiques dans les circuits informels au bord des routes ou dans les marchés, n'est-ce pas Maxime?
3: Les faux produits, un crime contre l'humanité. Pourquoi ce choix de thème? La réponse du coordonnateur ne souffre d'aucune ambiguïté. Ce thème reflète la gravité de la situation. Les faux médicaments ne sont pas de simples produits de mauvaise qualité. Ils mettent directement des vies en danger. Beaucoup sont contrefaits, périmés ou conservés dans des conditions inadaptées. Leur consommation peut entraîner l'aggravation des maladies, des complications graves, voire des décès. Nous considérons donc ce phénomène comme une véritable menace contre la vie humaine. À lâcher, bien sûr, bienvenue à Mo.
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0: Quelques notes hors de nos frontières, je vous le disais dans le sommaire, après des mois de tensions, le Bénin et le Niger s'activent pour la réouverture de leurs frontières communes. Le premier cycle de travaux techniques des experts des deux pays sur le sujet a été acté, bien sûr, hier mercredi. Et selon les informations, les résultats de leur échange, qui ont duré 15 jours, ont été donc remis au président béninois Romuald Ouadani et à son homologue nigérien Abdourahman Tiani. Le communiqué publié par les experts évoque la volonté des deux présidents de dynamiser la coopération bilatérale. Rappelons que la frontière entre le Niger et le Bénin est fermée depuis l'arrivée des militaires au pouvoir à Niamey en juillet 2023 à la suite des sanctions prises par la CEDEAO. Malgré la levée de la mesure par l'organisation régionale, le Niger s'est toujours opposé à la réouverture de la frontière, évoquant la présence à Cotonou des militaires français qui constitueraient une menace pour sa sécurité. Toutefois, avec l'arrivée du président Romuald Ouadani au pouvoir et de sa visite à Niamey début juin, les éléments indiquent une possible réouverture des frontières couplées avec l'entretien de nouvelles relations bilatérales. Au Sénégal, Ousmane Sonko conserve la présidence de l'Assemblée nationale. Le Conseil constitutionnel sénégalais a rejeté le recours déposé par l'opposition contre son retour au Parlement, estimant ne pas être compétente pour examiner cette affaire. limogé fin mai de son poste de premier ministre par le président Bassirou Diomaye Faye. Ousmane Sonko avait aussitôt retrouvé son siège de député avant d'être élu à la tête de l'Assemblée nationale. À travers cette décision judiciaire, le président de l'Assemblée nationale conforte ainsi sa position au sommet du pouvoir législatif tout en renforçant son influence sur la scène politique sénégalaise. Autrefois alliés, Bassirou Diomaye Faye et Ousmane Sonko affichent désormais de profondes divergences, notamment sur les choix économiques et la gestion des finances publiques, ouvrant une nouvelle séquence politique au Sénégal.
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0: Nous retrouvons à présent Maxime Akakbo pour l'actualité sportive.
3: La page sportive, le mondial 2026 bat son plein aux États-Unis, Mexique et Canada. Après les chocs d'ouverture, voici donc ce qu'il faut retenir des trois derniers jours. France a battu Sénégal 3-1. C'était donc le mardi 16 juin dernier. Entrée en matière compliquée donc. Doublé de Kylian Mbappé, 66e, 90e plus 6, qui bat le record de Giroud avec ses 8 buts en sélection. Barcola, 82e minute pour le 2-0. Puis but de Ibrahim Mbaye à la 90e minute plus 5 pour le Sénégal. L'Argentine de son côté a laminé l'Algérie 3-0. C'était toujours mardi, triplé de Lionel Messi pour son 200e match en sélection, 17e, 60e, 76e. Il rejoint Miroslav Klose avec 16 buts en Coupe du Monde, co-meilleur buteur donc de l'histoire du tournoi. Et puis de son côté, Norvège a étrayé bien sûr l'Irak 4-1. Mardi toujours, doublé de Erling Haaland, 29e, 2e but. Après l'égalisation, Stiga, 76e.

0: À la République démocratique du Congo, un but partout entre Portugais et Congolais. Accrochage à Houston, un but partout, score final, match nul pour l'entrée des Portugais, bien sûr. De son côté, l'Espagne, depuis lundi, a fait match nul face au Cap-Vert. 0-0, première grosse surprise donc du mondial. La Rora, championne d'Europe, bute sur une défense regroupée des requins bleus. Vosinia, le gardien capverdien, très énorme. Belgique, Égypte, un but partout entre Belges et Égyptiens. Les Diables rouges accrochés, but d'Eman Achour sur passe de Salah, 20e minute, puis but consacrant de Mohamed Hani, 6e minute pour l'égalisation. Il reste donc des matchs pour se rattraper et viser les 8e de finale pour, bien sûr, tous les pays africains. La deuxième journée des matchs de poule ce vendredi 19 juin avec des affiches Maroc, Écosse, USA, Australie.
1: Et c'est sur cette note sportive que nous bouclons cette édition. Merci de nous avoir suivis. À la mise en onde, Michel, Tomika et Jérôme Dacoucha. Merci à toute l'équipe de la rédaction et bonne suite de programme sur 93.5.
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7: 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Il faut faire pour vous. Il y a un peu de signes.
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Mesdames et messieurs, bienvenue au canal Info Service de ce jour. Nous débutons avec la nécrologie. Les familles Misséou, Agbodou, Adjale, Soukou, Monsieur Misséou Mensampriam, chef de la famille Misséou, les enfants Rock, Sylvia, Ayoko, Teko, Assion, Thomas, Nadège et Adama vous annoncent le rappel à Dieu de leur très cher et regretté leur fils, époux, frère et père. Michel Foli Foligan Misséou, inspecteur du Trésor à la retraite, ancien préfet de Yoto, survenu à Anéchol le 10 mai 2026 à l'âge de 83 ans. Voici le programme des obsèques. Vendredi 19 juin, à 18h30, veille de prière de chant au domicile du défunt. Le samedi 20 juin, à 8h30, levée du corps. 9h, messe d'enterrement et sortie de deuil en l'église Sacré-Cœur de Jésus d'Adido, suivi de l'enterrement à Adido dans l'intimité familiale. Maison mortuaire, maison Misséou à Adido, derrière l'église du Sacré-Cœur de Jésus. Les familles Ametépé du Ghana et du Togo, Edor, Ovidio de Souza et Boni de la Côte d'Ivoire. Monsieur Guy Tokanou Edor, chef de la famille Edor et allié, son épouse et leurs enfants. Frères et sœurs du défunt, les familles parentes, alliés et amis. Veuve Virginie Mariam Boni, épouse Ametépé, ses enfants et petits-enfants. Les enfants du défunt ont la profonde douleur d'annoncer le décès de leur très cher et regretté, leur fils, frère, époux et père, Jules Rola Kouami Ametépé, entrepreneur, fondateur du groupe scolaire Ameco, ancien personnel navigant d'Air Afrique, survenu le 17 mai 2026 à la clinique Wassinou Ngbobo à Lomé, à l'âge de 69 ans. Voici le programme des obsèques. Vendredi 19 juin à 18h30, messe veille en l'église catholique Christo Risorto, plutôt Christo Roi de Kodjoviakopé à Lomé. Le samedi 20 juin 2026 à 6h, chapelle ardente au domicile du défunt. 8h30, levée du corps. 9h, messe d'enterrement à la même église, suivie de l'inhumation au cimetière de Kodjoviakopé. Maison mortuaire, maison Jules Ametépé à Nikonapoué à Diololo, non loin du style Tahiti. Les salutations de sympathie seront reçues après la sortie de la messe d'enterrement sur le parvis de l'église. Sa Majesté Metteur Houssan IX, roi de Ola, d'Agbanakin, le chef de la collectivité Sanouga d'Agbanakin, Ega Koku Somusso Aholu III, chef de la communauté Gotafond à Kalako, Monsieur Sanouga Amusso, Anwagbe Angelo, ses épouses et ses enfants en Allemagne, Monsieur Toulabo Komla Magloa, marin à Lomé, sa femme et ses enfants, veuve France Jeanne à Lomé, ses frères et sœurs et les enfants. Les familles parentes à Lise et amis ont la profonde douleur d'annoncer le décès de leur très cher et regretté. Bonenton Nougbo Sanouga Amosso, guérisseur traditionnel. Rappelé à Dieu le 3 janvier 2026 à son domicile, à Akalako, à l'âge de 90 ans. Suivez le programme des obsèques. Vendredi 26 juin, à 22h30, veille de prière traditionnelle, chant et danse. Samedi 27 juin, à 9h30, cérémonie traditionnelle d'adieu, suivie de l'inhumation dans l'intimité familiale. 11h, début de funérailles. 12h, réception et réjouissance. Maison mortuaire, maison Pakosu, non loin de l'EPP Groupe D, d'Aklaku, Fonkom. La famille Maouvi, la famille Gaba, Paedo, les familles Douche et Bossou, Madame Elvire Bright, Nibossou, Madame Soulange Kokwe Bonsou, ses frères et sœurs ont la profonde douleur d'annoncer le décès de leur très cher et regretter leur fille, épouse et mère. Maouvi Afoua Elinam, épouse Bonsou, fonctionnaire à la retraite du ministère du Plan, de l'Aménagement du Territoire, de l'Habitat et de l'Urbanisme.
entré dans la vie éternelle le 13 juin 2026 à l'âge de 80 ans. Le programme des obsèques vous sera communiqué ultérieurement. Les salutations de compassion seront reçues le vendredi de vendredi 19 juin jusqu'à dimanche 21 juin 2026 de 17h à 20h au domicile de la défunte, non loin des assemblées des témoins de Jéhovah du Toti Black Coming. Les familles éplorées, les grandes familles Foliyue, Akwete, Betra, Dozoa, Pogede, Lomé, Ghana, Nigeria et dans le monde entier, la grande famille Amozo de Glidi, Lomé, Ghana, dans le monde entier, l'honorable sénateur Victor James Soso, ses frères et sœurs, neveux, nièces, cousins, cousines et leurs enfants, Monsieur Gracien Kani Akwete, ex-maire adjoint de la commune des Lacs 1, ses frères et sœurs, neveux, nièces, cousins, cousines et leurs enfants, veuve Amouzou Aïkwele, les enfants du défunt Marc, Louise, Kaysan, Ayoko et Massan ont la profonde douleur d'annoncer le décès de leur très cher et regretté. Leur époux, père, beau-père, frère, oncle et cousin, Monsieur Akwete Foli Jean, ex-agent commercial à Orlando, Togo, cofondateur de l'agence KLM au Togo, est revenu le mardi 9 juin 2026 en Italie à l'âge de 84 ans. Suivez donc le programme des obsèques. Les condoléances seront reçues du 25 au 30 juin 2026 à la maison mortuaire. Les jours ouvrables, lundi au vendredi de 15h à 19h. Le samedi et le dimanche, le matin de 9h à 11h. Et puis l'après-midi de 15h à 19h. Maison mortuaire, maison de feu à Kwete Foli Jean, Chige à Bekputa, non loin de l'hôpital Blanc Blanc. Le programme complet des cérémonies d'inhumation vous sera communiqué ultérieurement. Colonel Rodabalo Awate, ministre de l'administration territoriale, de la gouvernance locale et des affaires coutumières. Madame Awadaboya Nana, présidente de HCROM. Monsieur Stanislas Baba, ministre secrétaire général du gouvernement. Monsieur Nambiema Tabi Zakar, chef canton de Mango. La famille Kouassi, ses frères et sœurs. Les veuves Douti, Kamantib et Yalani Ameyo, les enfants du défunt ont la profonde douleur d'annoncer le décès de leur très cher et regretté. Kouassi Kouame, ingénieur statisticien démographe, adjoint au maire de la commune au tissu de deux, ancien directeur général de l'INSEED à la retraite, endormi dans le Seigneur le 21 mai 2026 à la polyclinique Rossinouengbogbo, dans sa 61e année. Suivez le programme des obsèques jeudi 18 juin, 18h à 20h, veille de prière et de chant au domicile du défunt à Kégué. Vendredi 19 juin, 10h à 11h, exposition du corps à la maison mortuaire à Kégué. 11h30, départ pour Nali, son village natal. 22h à l'aube, 30, danse traditionnelle au domicile du défunt à Nali. Le samedi 20 juin, à 6h30 jusqu'à 8h, exposition du corps au domicile du défunt à Nali. 9h à 10h, oraison et témoignage. 11h, inhumation dans la stricte intimité familiale. Et 11h30, danse traditionnelle. Les salutations d'usage seront reçues au domicile du défunt à Nali. Nos sincères condoléances aux familles endeuillées.

Vous êtes sur la radio Canal FM de la tranche Canal Info Service et de ce jour, nous poursuivons donc avec les divers. 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Tous les paiements en espèces seront migrés en paiement par mobile, monnaie, mixé by Yas et Flows ou par virement bancaire. À cet effet, tous les pensionnés concernés sont invités à se rapprocher des services compétents de la Caisse de retraite du Togo afin de fournir leur relevé d'identité téléphonique, relevé d'identité bancaire ou
tout autre document attestant du numéro mobile monnaie ou bancaire devant servir au paiement de leur pension. Les pensionnés sont priés d'effectuer cette formalité dans les meilleurs délais afin d'éviter toute interruption dans le paiement de leur pension. Pour tout renseignement complémentaire, les intéressés peuvent s'adresser au service de la CRT aux heures ouvrables ou contacter le numéro vert 82 20. La direction générale remercie l'ensemble des pensionnés pour leur compréhension et leur collaboration. Le président du conseil d'administration, PCA de la Coupette La Fructueuse, a l'honneur de convoquer l'ensemble des membres à profiter activement à l'Assemblée générale mixte 2026 consacrée à l'exercice 2025. La date, c'est ce samedi 20 juin 2026 à 7h30 à la Foire Togo 2000, salle pavillon outils privilèges. Ordre du jour pour l'Assemblée générale ordinaire, adoption des rapports des organes, adoption du rapport d'activité de l'exercice 2025, rapport du commissaire aux comptes, projet de résolution, plus le divers, donc la transformation institutionnelle. Assemblée générale extraordinaire, lecture et amendement des statuts et règlements intérieurs, projet de résolution, plus le divers. La présence et la participation de chaque membre sont donc essentielles pour assurer la vitalité et la pérennité de notre institution. Le PCA compte sur la mobilisation de tous pour faire de cette Assemblée générale un succès collectif. Le conseil d'administration de la COUPECFI vous invite à l'Assemblée générale ordinaire de l'institution qui aura lieu le samedi 20 juin 2026 à 8h à Faux-Padesque 6 à Gwezongo, non loin du terrain du golf. Ordre du jour de l'Assemblée générale, présentation du rapport d'activité exercice 2025, débat et approbation des rapports d'activité, affectation des résultats, plus le divers. Le président du conseil d'administration de la coopérative d'épargne et de crédit de l'église de Pentecôte du Togo, Kouessept, invite tous les membres de la dite institution à participer à l'Assemblée générale ordinaire et extraordinaire de l'exercice clos 31 décembre 2025 qui se tiendra le samedi 20 juin 2026 à partir de 8h au siège de l'église de Pentecôte du Togo 6 à Toko Solidarité derrière la pharmacie Bon Secours. Ordre du jour, lecture et adoption du procès verbal de l'Assemblée générale exercice 2024, présentation des rapports d'activité de l'exercice 2025, adoption des rapports, affectation du résultat, écriture aux organes, sensibilisation sur la nouvelle loi des institutions de microfinance, adoption des résolutions relatives à la transformation institutionnelle. Vu l'importance des points à l'ordre du jour, chaque membre est prié de se munir de son livret d'épargne. Par ailleurs, la souscription au produit mobile monnaie, Keleu, qui permet de faire des opérations de dépôt et de retrait depuis votre téléphone, se fera également sur place. Les personnes intéressées sont invitées à se munir d'une pièce d'identité valide ainsi que d'un montant de 500 francs CFA. Pour plus de renseignements, contactez le 22 20 90 98 ou le 91 00 29 29. La présidente du conseil d'administration de la mutuelle Finance Cori du réseau Umecto invite les membres de la dite mutuelle à prendre part aux travaux de l'Assemblée générale ordinaire de l'exercice 2025 qui se dérouleront dans la grande salle du Césal à Tocoin Séminaire le vendredi 19 juin 2026 à partir de 7h30. En vue de l'importance de l'ordre du jour, la présence de tous les membres a vivement souhaité. L'accès à la salle se fera uniquement sur présentation du livret des membres. La société de presse du Golfe lance en urgence une campagne de

91 06. Vous pouvez appeler aussi le 70 99 28 à 18. Il a été retrouvé déposé au secrétariat de la radio Canal FM l'acte original, voilà, l'acte de naissance original de Abolo Adjo Jeannette, dont le papa s'appelle Abolo Sodole et la mère Agbo Akwele. Une carte nationale d'identité de M. Tovor Atiso Kossi, né le 3 avril 1998. Prière donc aux intéressés de passer au secrétariat de la radio pour le retrait de leur pièce. C'est la fin de Canal Info Service de ce jour. Merci à tout un chacun de vous de nous avoir très bien suivis.

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8: 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Mais les rois, mes amis.
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10: Oui, après, on a dit bonjour. Ça veut dire, j'espère que bien nous accueillons. On a dit que nous avons oublié son yé qu'à fondre. Encore Didi. D'ici le mois prochain, il y a eu tranquille la Didi. On va faire les deux et après, sur Jimmy, ok? Les deux après, grand et non. Les deux après, non, ton. Et ça, on va y cousiner, il est bon. 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
13: 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Voix, que me dis ça, quoi, je ne peux pas dire ça.
12: Ah,
13: le commune, on a calme.
12: C'est ça, sinon, on me l'a dit, on a monté.
13: Allô?
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13: dit,
12: c'est les radios pour les
13: boutons.
12: Mais il y a une faiblesse sexuelle. Il y a une
13: faiblesse sexuelle.
12: Mais là, il y a une pauvre qui m'a donné.
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2: 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Nous avons eu une promotion, une campagne. Au moins tous les 3 ans, tous les 6 ans, on a une campagne à Pouy. Nous avons renouvelé. Nous avons annoncé. Et tout dit, nous avons annoncé. 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
1: Nous avons
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0: 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Tu parles des viens.
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4: Oui, il est vraiment.
1: Ah, qu'est-ce que nous sommes dans?
4: Est-ce qu'il est bon? Dans l'histoire, la Mivado.
1: Ah, Mivado, viens d'appeler dans ma
4: roue. Ah, non, il y a rien.
2: Ah, il est enfant dans le David.
4: Donc, pour le terre. Oui, on est là. Là, j'ai un peu de mieux, pas de tâche, c'est là.
2: Il s'est gué, là, après. Oui, là, oui.
4: Après, là, il y a un peu de mieux. Maman, il y a un peu de mieux, on est encore un peu de mieux, les années, là. On avait soi, je me gâteau la home, je ne pas moi. On avait continué de faire quoi de Kenya.
2: Eh oui, soit les gars, c'est fou.
4: Et ça, mais ça, même chose. Et ça, il y a un peu de temps, je ne peux pas dire que les gâteaux. On parle que les gars, les quoi, mais. Oh, on a pas de quoi. Et gota pour des hommes qui sont morts de toi derrière. Gota, on doit couper aussi, tu dois couper derrière. Après, la couper, on va couper trop de Jimmy. Tout est raté, puis après, nous, quand on a deux minutes, on a géré une tue. On va vous donner un lemelo, non, pas le moudon, tiens, y'a boulot.
2: Non, pas le moudon, c'est moi, le roi, mais non, y'a pas le roi.
4: Non,
2: pas le
4: moudon, maman, vous voyez ce qui est là. Vous voyez ce qui est là, je trouve, il va nous dire que c'est trop bobari. C'est ma manière.
5: Il y a un peu de temps.
1: Allô?
5: Allô?
1: Bonsoir.
5: Bonsoir, monsieur Pascal.
1: Monsieur Marona.
5: Pascal.
1: Léo, et soyons.
5: Ah, et soyons.
1: Quand les yeux à rien me font.
5: Oh, même d'accord, moi.
1: D'accord, et nous y est dit.
5: Avant de Bérani.
2: Moi, Bérani, c'est Marona, il savait de.
5: Ben, je le refond à moi.
2: Mais vous faites nos carrés, vous.
5: On
2: ne peut pas se dire que
5: je suis content. On
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5: gueule.
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1: non, non,
5: non, Il est dit, il y a
1: des
5: pénis ou un bon amateur.
2: Pénis ou un bon amateur?
5: Ouais, mais c'est de donation.
1: C'est de donavi?
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2: 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Il y a quoi, yon vira? Il y a des viagers d'aller.
5: Mais moi, je n'ai pas de coucher, je n'ai pas de coucher.
2: Ah!
5: Hein? Mais pourquoi tu as utilisé ton coucher pour se donner à la carte de la carte de la carte de la carte de la carte de la carte de
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5: de la
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2: 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Ne fait qu'ouvrir un mot grand ville de douce. 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La tort est une infection du vide. 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Nous ne dîmes pas mon coco, on croit, nous ne vîmes pas d'aller.
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2: Et des lèvres, oh, Milan, et bien.
1: Non, c'est
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1: Oui, si l'eau la soulamène, et si l'eau la soulamène, viens avec 90, 86, 35, 35. Allô? Allô, bonsoir.
6: Allô, faut passer le cul.
1: Ah, ok, de là, des coulisses.
6: Il est loin, mais.
1: Mille et mille.
6: Madame, c'est.
2: Dynamique, dynamique. Oh, dynamique, bien.
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1: Et toujours debout.
7: Allô.
1: Oui, bonsoir.
7: Non, c'est.
1: Mais comment y a-t-il quoi? Allô.
7: Allô, non.
2: Ya, Koukarini.
7: À la fin, maman.
2: Eh, hey, Mohamed.
7: Quoi pas dire, ya, au bout mouton.
1: Mohamed.
7: Oh, on me l'a fait au bien, au bout
1: mouton.
2: Mohamed, qu'est-ce que tu as fait? Parce qu'il dit que tu as fait un peu de bien.
1: Mohamed, encore, dès que vous avez fait un bon moment.
7: Et il y a un peu de temps.
1: moi le fonds sur le bord. Après Zongo. Zongo.
2: Moutique pas que le cas intoxication.
8: Mama 2 minutes mais m'a pas beaucoup long. N'y a si beaucoup la tour. N'y va pas beaucoup la lever comme elle vient avec Obe. Il t'a mis avec Nicoclo.
1: Oh, à votre fin, il y a beaucoup.
2: À votre
1: fin, il y a beaucoup.
8: Ça va pas pire.
1: Ouais,
9: allô?
1: Oui, bonsoir.
9: Bonsoir.
1: Benoît.
9: Allô?
1: On a des ibos au fond, on a des
2: ibos. Oh, on a des ibos au
1: fond. Et bon, monsieur Zo. Oh,
9: je vous devine.
2: Eh, n'y a pas de poing, c'est une coche en poing, n'y a pas de poing.
1: Il y a un moment où il y avait babou.
2: Ah, mais Benoît, moudon, maman, le bébé de Mamilo. 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
4: Il est 17h.
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3: Il est 18h.

0: Bonsoir fidèles auditeurs de la radio, merci de nous choisir une fois encore pour vous informer. Voici le sommaire. Le ministre de l'administration territoriale, le colonel Awateo Dabalo, a reçu mercredi une délégation de l'Union musulmane du Togo. Cette rencontre qui s'inscrit dans un contexte de tension au sein de la mosquée centrale de Palimé, on en parle en ouverture. Le festival La Marmite se tiendra du 12 au 16 août 2026 à Lomé, devenu au fil des années un rendez-vous culinaire incontournable. Cet événement met en valeur la richesse des traditions gastronomiques africaines. On en parle également. La page sportive bouclera cette édition avec une présentation signée Maxime Akakbo à la mise en onde Thomas Datevi. Le journal, bienvenue.
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0: Une fois encore, bienvenue et bonne réception à toutes et à tous. Et comme je vous le disais dans le titre, le ministre de l'administration territoriale de la décentralisation et des affaires coutumières, le colonel Awateo Dabalo, a reçu donc hier à Lomé une délégation de l'Union musulmane du Togo conduite par son président Inoussa Bouraïma. Cette rencontre intervient dans un contexte de tensions persistantes au sein de la mosquée centrale de Palimé. Face au ministre, la délégation a présenté un état des lieux jugé préoccupant, mettant en lumière les difficultés auxquelles sont confrontés les fidèles au quotidien. Au cours des échanges, l'accent a été mis sur la nécessité de privilégier le dialogue afin de préserver la cohésion sociale. Les tensions observées à Palimé sont en effet considérées comme un enjeu dépassant le seul cadre religieux en raison de leur impact sur le vivre ensemble dans la préfecture de Kloto. Les autorités appellent par ailleurs les différentes parties à un examen approfondi des causes de la crise dans l'objectif de parvenir donc à un règlement durable, apaisé et consensuel. L'accent est mis sur la nécessité de dépasser les divergences pour préserver l'unité de la communauté musulmane locale. Le gouvernement réaffirme enfin sa disponibilité à accompagner toute démarche visant à restaurer la paix et la concorde sociale à Palimé. Et des musulmans, parlons des chrétiens catholiques, le nonce apostolique Monseigneur Ruben Dario est de retour à Lomé pour prendre part aux travaux de la session ordinaire de la conférence des évêques du Togo ouverte mardi. Pendant 4 jours, les évêques du Togo se réunissent pour examiner les principaux défis pastoraux, sociaux, éducatifs et spirituels auxquels font face les communautés chrétiennes, mais aussi la société togolaise dans son ensemble. Cette session est présentée comme un temps de concertation et de communion permettant aux pasteurs de renouveler leur engagement au service de l'évangile, de la paix, de la justice et du développement intégral de la personne humaine. La présence du représentant du Saint-Siège à ces travaux traduit l'attention particulière portée par le Vatican aux réflexions et orientations de l'Église catholique au Togo. Les échanges en cours s'inscrivent ainsi dans une dynamique de renforcement de la mission pastorale et de contribution de l'Église aux enjeux sociaux du pays.
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0: Et nous poursuivons donc l'actualité. Comme je vous le disais également dans les titres, Lomé s'apprête à vibrer au rythme des saveurs africaines du 12 au 16 août 2026. C'est à l'occasion du Festival de la Marmite. Le comité international du Festival La Marmite a procédé le mardi dernier à Lomé au lancement officiel de la 5e édition de cet événement culinaire à travers une conférence de presse. Cette édition anniversaire est placée sous le thème promouvoir l'intégration et le vivre ensemble à travers l'alimentation et la cuisine. Devenu au fil des années rendez-vous incontournable de la sous-région, le festival s'impose comme une véritable vitrine de la valorisation du patrimoine culinaire togolais et africain. Et pour cette 5e édition, le festival La Marmite entend consolider son statut de grand rendez-vous gastronomique en Afrique de l'Ouest. Le fonio togolais sera donc mis à l'honneur comme maître phare de cette édition 2026. Et quel bilan à mi-parcours peut-on tirer des 5 années d'existence du FESMA? Jean-Paul Agbo, commissaire général du FESMA, qui se prononce au micro de Yves de Souleblanc.
2: Je pense que je dirais d'abord que en 4 ans, nous avons réuni des dizaines de milliers de personnes autour de ce pari de la valorisation du patrimoine culinaire togolais et africain, de la promotion de nos produits. Mais c'est pas simplement réunir des dizaines de milliers de personnes. Nous avons également formé, renforcé les capacités de centaines de chefs, que ce soit des jeunes chefs ou des chefs confirmés. Au-delà de ça, nous avons contribué à asseoir l'idée du consommer local dans l'opinion dans notre pays. C'est cette idée qui fait aujourd'hui son bout de chemin. Mais également, je dirais que nous avons mis en lumière d'abord des produits. Il y a 2 ans, par exemple, fait la promotion du gari, l'année dernière du riz togolais qui est produit dans certaines régions de nos pays. Et cette année, nous faisons la promotion du fonio. Donc voilà un peu le bilan que nous pouvons faire de cet ambitieux événement que nous portons depuis bientôt 5 ans.
0: Et la Chine est le pays invité d'honneur spécial pour cette 5e édition anniversaire du FESMA. Le comité d'organisation a également apporté quelques innovations, pas des moindres, à ce 5e rendez-vous de la gastronomie africaine. Nous retrouvons donc Jean-Paul pour des précisions.
2: Alors, les innovations, elles sont importantes. D'abord, par rapport au pays invité. Nous sommes allés le chercher très loin. C'est la Chine qui a accepté d'être le pays invité d'honneur cette année. Alors, pourquoi la Chine? Parce que, simplement, la Chine, c'est une vieille civilisation. C'est une cuisine millénaire et dont, j'allais dire, le contenu, les spécificités ressemblent pour beaucoup à la nôtre. Et vous savez, les liens historiques et actuels qui unissent nos pays, notamment le pays africain à la Chine. Ensuite, l'autre innovation, j'en parlais aussi, c'est la compétition culinaire qui va se dérouler dans notre pays le 13 août. Et cette compétition va réunir des candidats venus de 7 pays de la sous-région, chaque pays étant représenté par 3 candidats. Et ce concours aura la particularité d'être diffusé sur les réseaux sociaux en direct et puis après en différé sur une grande chaîne nationale et internationale. Je parlerai aussi du concours de pitch que nous appelons InnovAgro, qui est destiné à primer les meilleurs projets en innovation agroalimentaire.
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0: Du 21 au 23 août prochain, la ville de Kpalime accueillera la 8e édition de la campagne de sensibilisation contre les faux médicaments, une initiative du club RFI Togo. L'objectif est de renforcer la lutte contre un phénomène considéré comme un véritable danger de santé publique qui continue de faire des victimes silencieuses. À la veille de l'événement, le coordinateur national du club RFI Togo, Bienvenue à Mou, a présenté les enjeux de cette nouvelle édition ainsi que les actions prévues sur le terrain. Cette campagne vise essentiellement à sensibiliser les populations aux risques liés à la consommation de médicaments issus des circuits informels. Selon les organisateurs, le message reste le même: informer, éduquer, mobiliser. Il s'agit d'amener les citoyens à comprendre les dangers liés à l'achat de produits pharmaceutiques vendus dans la rue, sur le marché ou en bordure de route, souvent sans contrôle sanitaire. Le thème retenu cette année, les faux produits, un crime contre l'humanité, traduit la gravité du phénomène. Les responsables du club RFI Togo estiment que les faux médicaments ne sont pas de simples produits de mauvaise qualité, mais de véritables menaces pour la vie humaine pouvant être périmées, contrefaits ou mal conservés. Ils appellent enfin à une mobilisation collective pour endiguer le phénomène, rappelant que l'achat des médicaments dans la rue expose directement à des risques graves pour la santé et la vie. Et nous revenons donc dans le Golfe pour vous dire que l'association Shuker, qui place le bien-être des enfants au centre de ses actions, a officiellement lancé ce mardi les activités marquant son 10e anniversaire. La cérémonie s'est tenue à l'Agora Senghor à Lomé en présence de bénéficiaires, de parents et d'amis de l'association. Elle marque 10 années d'engagement en faveur du développement et de l'épanouissement des enfants. Depuis sa création, l'association s'est fixée pour objectif de contribuer à l'éducation, au bien-être des plus jeunes. Ces actions couvrent notamment l'alphabétisation, l'accompagnement scolaire ainsi que diverses activités ludiques visant à favoriser l'apprentissage et l'éveil des enfants. Nous écoutons Akwe Gaosso, présidente de l'association Shuker.
3: Bilan, je dirais, assez positif, malgré les difficultés que nous avons eu à rencontrer au cours des 10 années. Mais je dirais que nous avons eu un bilan assez satisfaisant. Si nous prenons, par exemple, le projet serviette hygiénique lavable, en 10 ans, nous avons touché environ 3 500 jeunes filles qui ont bénéficié de ces serviettes-là. Et nous avons également, du côté du soutien scolaire, nous avons eu un très bon taux de réussite par rapport à nos enfants. Nous prenons également le côté visuel. Nous avons eu également un bon contrôle de ce côté-là parce que à la base, c'était juste pour vérifier si tous les enfants n'ont pas de problème. C'était en 2017 et à l'époque, on n'avait que 15 enfants. Et c'est en allant consulter qu'on se rend compte qu'on a deux débuts de glaucome parmi ces enfants-là. C'est ce qui nous a motivés à continuer à réaliser ce projet-là chaque année jusqu'à maintenant. Et jusqu'à maintenant, sur les 10 ans, nous avons touché plus de 120 enfants du côté visuel.
0: Et pour marquer cette 10e année d'existence, l'association lance officiellement les festivités et dévoile les activités programmées tout au long de l'année. Nous retrouvons Akwe Gaosso pour des précisions.
3: Pour ces 10 ans, nous avons prévu plusieurs activités, à savoir 10 activités pour les 10 ans. Et nous avons commencé aujourd'hui avec la conférence de presse. Ensuite, il y a le don de sang, le cure d'action de grâce, la journée claire, que les travaux communautaires, le camp, la soirée apothéose. Nous prenons les enfants sur les bases communautaires, c'est-à-dire dans notre commune. Nous allons sur le terrain pour identifier les enfants nécessiteux. Et en dehors de ça, nous avons aussi des enfants que nous prenons par recommandation de certaines personnes qui nous connaissent déjà et savent ce que nous faisons comme activité. Ce qui motive réellement Choukeur, c'est de voir les enfants épanouis et réussir leur vie comme il se doit.
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0: Les sports.
1: La page sportive, nous retrouvons Maxima Kakbo.
2: La page sportive, le mondial 2026 bat son plein aux États-Unis, Mexique et Canada. Après les chocs d'ouverture, voici donc ce qu'il faut retenir des trois derniers jours. France a battu Sénégal 3-1. C'était donc le mardi 16 juin dernier. Entrée en matière compliquée donc. Doublé de Kylian Mbappé, 66e, 90e plus 6, qui bat le record de Giroud avec ses 8 buts en sélection. Barcola, 82e minute pour le 2-0. Puis but de Ibrahim Mbaye à la 90e minute plus 5 pour le Sénégal. L'Argentine de son côté a laminé l'Algérie 3-0. C'était toujours mardi, triplé de Lionel Messi pour son 200e match en sélection, 17e, 60e, 76e. Il rejoint Miroslav Klose avec 16 buts en Coupe du Monde, co-meilleur buteur donc de l'histoire du tournoi. Et puis de son côté, Norvège a étrié bien sûr l'Irak 4-1. Mardi toujours, doublé de Erling Haaland, 29e, 2e but. Après l'égalisation, Stiga, 76e et Trostevet, 90e plus 7, alourdissent le score. L'Angleterre, de son côté, face à la Croatie, l'emporte 4-2. C'était donc ce mercredi 17 juin. Match fou à Dallas, 2-2 à la mi-temps. Puis, les Trilans accélèrent en deuxième période pour l'emporter 4-2. Colombie a battu Ouzbékistan 3-1. Ce mercredi toujours, les Cafeteros s'imposent 3-1 au stade de Mexico. Menes 1-0 à la mi-temps. Il renverse tout en deuxième période. De son côté, Cristiano Ronaldo avec son Portugal n'a rien vu face à la République démocratique du Congo. 1-2 entre Portugais et Congolais. Accrochage à Houston, 1-2 score final. Match nul pour l'entrée des Portugais, bien sûr. De son côté, l'Espagne, depuis lundi, a fait match nul face au Cap-Vert. 0-0. Première grosse surprise donc du mondial. La Rora, championne d'Europe, bute sur une défense regroupée des requins bleus. Vosinha, le gardien capverdien, très énorme. Belgique, Égypte, 1-0 entre Belges et Égyptiens. Les Diables rouges accrochés, but d'Eman Achour sur passe de Salah, 20e minute, puis but consentant de Mohamed Ali, 66e minute pour l'égalisation. Il reste donc des matchs pour se rattraper et viser les huitièmes de finale pour bien sûr tous les pays africains. La deuxième journée des matchs de poule ce vendredi 19 juin avec des affiches Maroc, Écosse, USA, Australie.
1: Et dans la continuité des matchs qui se déroulent aujourd'hui, la République tchèque et l'Afrique du Sud se sont donc neutralisés. 1-0. La Suisse et la Bosnie-Herzégovine ont rendez-vous à 19h aujourd'hui, bien sûr. À 22h, le Canada, le Qatar, bien sûr, s'affronteront. Et demain, nous avons donc des matchs qui sont donc prévus. Mesdames et messieurs, c'est tout donc pour le sommaire, c'est tout donc pour cette édition.

Mesdames et messieurs, c'est la fin de cette édition. Merci de nous avoir suivis. Merci à Thomas Datevia, la mise en onde, sans oublier toute l'équipe de la rédaction. On se retrouve demain pour de nouvelles informations, mais nos programmes se poursuivent. Et c'est avec Toto Patrick dans Boomstar.

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Bonsoir à toutes et à tous et bienvenue dans Boomstar Musique d'Afrique et des Caraïbes. Le rendez-vous, c'est tous les mardis et jeudis à 18h30 GMT sur Canal FM. Je vous espère en pleine forme, mesdames, messieurs, vous avez bien passé la journée. On parlera ce soir de Zao. Zao, on parlera d'elle ce soir dans cette émission Boomstar. Mesdames, messieurs, installez-vous. C'est parti avec ce titre de...

Nexo dans Boomstar, meilleur de la musique afro-caribéenne sur Canal FM. Bonsoir à vous qui venez de nous rejoindre. Sitara Cloudy, Yaovi Keteti, Nouyeye, nouvelle chose. Nouvelle chose ou nouveau jour, je crois, hein, c'est moi qui confonds.

C'est Senza et Papou. Une chanson tirée du nouvel album de Senza. La chanson est intitulée Ma Photo. On écoute Victoire Biakou, Melio. Très belle chanson que j'apprécie aussi.

0: Le jour où j'ai voulu sortir le disque à blanc, l'histoire...
1: Il y a beaucoup de choses, quoi.
2: C'était en quelle année?
1: C'était en 78-19, je crois. Parce que j'ai fait Tiri-Tiri en 77. C'est après Tiri-Tiri que j'ai enregistré ça.
2: J'ai cherché à comprendre. Tu as travaillé. Il a parlé de toi, mais oui, Amen Viana. C'était juste pour le plaisir ou il y avait déjà une vision?
3: Non, c'était d'abord pour le plaisir.
2: Pour le plaisir.
3: Pour s'amuser, pour se divertir.
2: Sans savoir que tu seras ce que tu es aujourd'hui, hein.
3: Ouais, exactement.
4: Pirater les chansons ou les copier juste comme ça n'avantage pas l'artiste. Et quand on dit qu'on aime, il faut soutenir.
5: Accordez-moi le point là.
2: Non, je te l'accorde pas. Tu as juste un point.
4: Tu as vu les artistes sur les écrans. Tu as vu les artistes qui chantent. Il y en a tellement que j'ai produit. Et quand je parle de la production, c'est au niveau du studio.
6: C'est de la créativité. Pas parce que moi, je chante gospel, lui chante pas gospel. Donc non, j'apprécie le boulot qui est fait.

De son vrai nom, Zahira Darabid est une chanteuse canado-algérienne de caractère née en 1980 à Alger. Elle s'est fait connaître au début des années 2000. C'est grâce à sa propre maison de disques qu'elle a fondée en 2004 avec son producteur qu'elle sort ses premiers titres. On retrouve notamment des featuring avec Sifu et La Fouine. La révélation arrive en 2008 quand elle sort Dima. Son premier album classé disque d'or. Deux titres se placeront également dans les 100 meilleures ventes de l'année. Zao gagne la reconnaissance du milieu du R&B avec des titres comme La Retourne et Kif Ndir qui deviennent des hits. Les nominations ne manquent pas, dont une en tant que révélation française de l'année au Energy Music Awards.

0: C'est chelou, après son tube, c'est chelou, Zao revient en force avec deux collaborations, l'une avec Sean Paul et l'autre avec Justin Nozuka. Fin 2011, Zao sort Contagieuse, son nouvel opus. Il vient conforter son univers musical très urbain entre hip-hop et R&B. Les tests sont forts avec des mélodies parfois très sombres. Le premier single, Bolos, a fini par sortir le 14 septembre 2012, suivi le 30 novembre de l'album. Au total, trois singles sont extraits de l'album Tournez la page et Tout est pareil circule pendant toute l'année 2013. Elle multiplie les collaborations de tous horizons, que ce soit avec Christophe Willem ou La Fouine. Après avoir composé son album dans la sérénité, c'est sur scène que Zao va se déchaîner. Le 19 octobre 2013, elle entame une tournée dans toute la France, le Contagieuse Tour. Il l'emmène notamment jusqu'à l'Olympia à Paris le 19 novembre de la même année.
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Mais Zao prend son temps. C'est finalement Dovatia qui la contacte pour son nouveau projet de comédie musicale, La Légende du Roi Arthur. Dans ce spectacle, Zao incarne la fée Morgane et a d'ailleurs l'honneur d'apparaître sur le premier single Mon Combat qui paraît fin octobre 2014. Après de nombreuses représentations à Paris, dont la première est donnée le 17 septembre 2015, la troupe s'embarque pour une tournée dans toute la France de février à juin 2016. On retrouve également sur le single Il est temps, paru en avril 2015 et sur lequel figure toute la troupe.

Bonsoir à vous toutes et à vous tous qui écoutez cette émission Boomstar sur Canal FM. Et merci d'être là tous les mardis et jeudis quand il sonne 18h30 GMT. Zao n'est pas du genre à se reposer sur les lauriers. En plus de la comédie musicale, elle travaille avec les plus grands. Et dans le courant de l'année 2016, Céline Dion, qui annonce un nouvel album, confirme qu'elle a travaillé avec la jeune chanteuse. En juin 2016, Zao revient en force avec ce qui s'annonce comme un hit de l'été, Laissez les communs, en featuring avec MHD. Gage de générosité, la chanteuse livre peu après le clip. Véritable carton, il avoisine les 65 millions, voilà, il avoisine les 65 millions de vues à peine un an plus tard.

Laissez les Kouma, un titre à succès de Zao en collaboration avec MHD. Près de 5 ans après sa dernière proposition musicale, Zao effectue enfin son grand retour. Au début de l'année 2021, la chanteuse dévoile le single Ma Lune, un titre sur les personnes qui illuminent nos ténèbres. Dans cette nouvelle chanson de Zao, la référence à son fils né en 2018 est à peine voilée. Le clip de la chanson laisse d'ailleurs apercevoir la petite famille de Zao. L'autre bonne nouvelle pour les fans de Zao, c'est la préparation d'un nouvel album à venir. Un nouvel album studio et des collaborations. Au cours de l'année 2023, Zao enregistre son 5e album studio, Résilience, mêlant pop, électro et hip-hop. On y retrouve, entre autres, ses collaborations avec Indila, Roi du Cœur, et avec Dadou. On se fait du mal.

Humel, très belle collaboration, Zao Idadou. En 2024, mesdames, messieurs, Zao travaille avec Vegetrip, Alonso et Jungly pour le single T'étais où. Toujours en 2024, Zao chante aux côtés de Zamden sur le titre Si on s'aimait. L'année suivante, elle concrétise d'autres projets collaboratifs. Parmi ceux-ci figurent Toucher Coulé ainsi que Demain avec Jerry Kerry James. En solo, on lui doit le single Amour Propre. En 2026, elle forme un duo avec MC Solar pour la chanson Comme Caroline. Puis, elle se penche sur la production de son sixième album studio

Et on va aller avec les informations culturelles. La 21e édition du festival Mawazin Rythme du Monde soutiendra à Rabat au Maroc du 19 au 27 juin 2026. Ce grand rendez-vous culturel propose des concerts gratuits et payants sur plusieurs scènes emblématiques accueillant des stars internationales orientales et de la scène marocaine. Sont attendus à ce festival le Nigérian Rema, Stoneboy, Serge Beno, Diamond Platinums, The Ancestor du Togo et bien d'autres. Quelques semaines après la sortie de son nouvel album intitulé EU Booking, l'artiste Setlo en prestation live ce vendredi 19 juin 2026 à l'Institut français du Togo sur la scène Jimmy Hope. Salon de la mode, de la beauté, du bien-être, la deuxième édition aura lieu du 19 juin au 21 juin 2026 à l'hôtel Sarakawa. Un événement unique pour découvrir les tendances, valoriser les talents et créer des connexions. Au programme, exposition et vente, défilé de mode, atelier de formation et prestations d'artistes. Enfin, le rappeur togolais Elon Vance sera à la fondation pour un événement dénommé Horton. Les 3, 4 et 5 juillet prochains, concerts, défilés de mode et beaucoup d'autres surprises vous y attendent. 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
1: Mesdames, messieurs, nous arrivons à la fin de cette émission Boomstar, meilleur de la musique afro-caribéenne. Merci à toutes et à tous de nous avoir suivis. Prenez surtout bien soin de vous. Passez une très belle soirée.

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2: Tout pour la première partie de ce rendez-vous d'information. La seconde partie, c'est dans quelques instants, mais avant le rappel des principaux titres. Au Niger, l'opération de ratissage se poursuit après une nouvelle attaque dans la zone aéroportuaire de Niamey. Le premier bilan fait état de 11 soldats tués et des dizaines d'assaillants neutralisés. Le ministre ivoirien de la Défense, Tene Biraïma Ouattara, reçu en France par le premier ministre Sébastien Lecornu. Les deux hommes ont discuté renforcement de la coopération sécuritaire entre Abidjan et Paris. Et pendant ce temps, la Guinée abrite un atelier technique sur l'harmonisation des stratégies de riposte face aux menaces sanitaires émergentes. Des gouvernants, mais aussi des experts venus d'Afrique, de l'Ouest et du Centre prennent part à la rencontre. Tout de suite, la seconde partie.
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2: Le dossier de la rédaction avec lequel nous débutons, bien sûr, cette seconde partie journal qui nous mène au Bénin. Reportage sur le déficit de personnel médical qui est causé essentiellement par la fuite des compétences médicales vers l'étranger. Le sous-financement chronique des structures de santé demeure aussi un problème pour le système de santé. Le dossier est signé notre correspondant Aziz Adam Soulé.
4: Au Bénin, la couverture des ressources humaines en santé est évaluée à 64% avec un taux de 4,8 agents qualifiés pour 10 000 habitants contre une norme de 23 agents qualifiés recommandée par l'Organisation mondiale de la santé. Cette pénurie de ressources humaines s'accompagne le plus souvent d'une dégradation de portefeuille, des compétences, puis d'un important déséquilibre dans la répartition des ressources humaines. Une situation exacerbée par une répartition inégale des ressources en santé avec une concentration du personnel dans les zones urbaines. Pour l'infirmière d'État Aliatou Yesoufou, plusieurs facteurs expliquent l'insuffisance du personnel en santé.
5: C'est surtout les médecins après leur formation qui ne restent pas. L'Occident est plus payant et puis bon, c'est la rémunération surtout, les conditions de travail aussi, le plateau technique aussi. C'est vrai que maintenant, ça change un peu par rapport au plateau technique.
4: Le manque de personnel qualifié et la surcharge du travail affectent dangereusement la qualité des soins administrés avec des diagnostics erronés, des traitements inappropriés et des défauts de surveillance, déplore Dr Ghislaine Loco.
6: C'est l'infirmière qui, dans le centre de santé, va compter les médicaments, va réceptionner les médicaments, va faire l'inventaire à la fin du mois, va devoir relever les températures de frigo de maintenance pour la conservation des vaccins. Bref, c'est tout ce temps qui n'est pas disponible pour elle de prendre en compte ou de prendre en charge le malade.
4: Le Bénin s'emploie déjà.
2: Madame, monsieur, bonsoir et bienvenue sur la West Africa Démocratie Radio. Voici les titres du journal. À la une de l'actualité ce soir au Niger, l'opération de ratissage se poursuit après une nouvelle attaque dans la zone aéroportuaire de Niamey. Le premier bilan fait état de 11 soldats tués et des dizaines d'assaillants neutralisés. Détails à suivre en début d'édition. Le ministre ivoirien de la Défense, Tene Biraïma Ouattara, reçu à Paris en France par le premier ministre Sébastien Lecornu. Les deux hommes ont discuté renforcement de la coopération sécuritaire entre Abidjan et Paris.
7: Nous avons effectivement passé en revue toutes les questions relatives à la coopération bilatérale entre la Côte d'Ivoire et la France, que ce soit en matière économique, en matière de défense et de sécurité.
2: Détail à suivre dans ce journal. Nous parlerons aussi de la Guinée qui abrite un atelier technique sur l'harmonisation des stratégies de riposte face aux menaces sanitaires émergentes. Les gouvernants, mais aussi des experts venus d'Afrique, de l'Ouest et du Centre prennent part à ce rendez-vous. À suivre dans la seconde partie de ce rendez-vous d'information, dans un peu plus d'un quart d'heure, le dossier de la rédaction, l'invité et l'actualité des sports. Bienvenue à toutes et à tous.
8: Demba Amar Al.
2: Une opération de l'armée se poursuit à l'aéroport de Niamey au Niger après une attaque ce matin. Le ministère de la Défense vient de publier un premier bilan provisoire de cet assaut. Des soldats ont été tués, mais aussi des civils et plusieurs assaillants neutralisés. On retrouve notre correspondant à Niamey, Yacouba Abiboulaye, qui nous fait le point. Yacouba, bonsoir. Quelle est la situation?
9: Oui, bonsoir Demba. Et les premiers coups de feu ont retenti à l'aube vers 6 heures du matin. Les assaillants, dont on ne connaît pas le nombre précis, ont attaqué l'entrée principale de l'aéroport international de Niamey, précisément un poste de contrôle. Les échanges de tirs à l'arme lourde avec les militaires sur place ont duré près de 2 heures. Les assaillants ont été repoussés. Certains ont fui dans les quartiers périphériques de l'aéroport, abandonnant leur matériel sur place. Le ministère de la Défense a annoncé la sécurisation de l'aéroport Diori Amani suite à cette attaque. Une attaque causant la mort de 13 personnes, dont 11 militaires, et la neutralisation de 22 assaillants. Une vingtaine de complices présumés ont été arrêtés lors des opérations de ratissage et le trafic aérien a repris normalement. Il faut rappeler que c'est la deuxième fois après celle de janvier dernier revendiquée par le groupe extrémiste violent État islamique.
2: Merci à vous Yacouba Abiboulaye. C'est la deuxième fois que l'aéroport international Diori Amani de Niamey subit une attaque du genre en 2026. La dernière remonte en début d'année. Et retenez donc le bilan provisoire, au moins 13 personnes ont été tuées, dont 11 soldats et 2 civils. Et de l'autre côté, l'armée revendique avoir neutralisé 22 assaillants dans cette attaque de l'aéroport international de Niamey. Le Niger, toujours où Haïti active la cellule de prévention et de gestion des inondations qui travaille sous le ministère de la Population, de l'Action sociale et de la Solidarité. Les autorités veulent anticiper les inondations et protéger les populations vulnérables, alors que les premières précipitations enregistrées le week-end dernier ont déjà fait de nombreux dégâts matériels. L'année dernière, les inondations causées par de fortes pluies ont fait des dizaines de morts et de nombreux dégâts à Niamey. On veut éviter toute catastrophe cette année. Et sur le rôle de la cellule de prévention et de gestion des inondations, je vous propose d'écouter la ministre nigériane de la Population, de l'Action sociale et de la Solidarité.
10: Proposer et conduire les actions de prévention des risques d'inondation, d'élaborer et mettre en œuvre des plans d'anticipation et de réponse aux inondations, de veiller à la collecte, à l'analyse, à la diffusion et à la mise à jour des données relatives aux inondations, d'appuyer la gestion immédiate des crises en situation d'inondation en collaboration avec les services concernés, de veiller à la diffusion des messages de sensibilisation avant, pendant et après sur les inondations au niveau des médias et des populations, de contribuer à l'identification des sites de réinstallation des sinistrés, de proposer et mettre en œuvre des mesures de relèvement des personnes sinistrées et au suivi des plans de prévention et de gestion des inondations.
2: Et voilà, à l'instant, Sidiku Ramatou Djarmakoy Seyni, elle est la ministre nigériane de la Population, de l'Action sociale et de la Solidarité. Parlons à présent de la Mauritanie et du Burkina Faso qui entendent renforcer leur coopération diplomatique et sécuritaire. Cela fait suite à la visite à Ouagadougou hier du ministre mauritanien de la Défense. Hanana Ould Sidi a été reçu en audience par le chef de l'État du Faso, le capitaine Ibrahim Traoré. Hanana Ould Sidi, que je vous propose d'écouter, c'était à sa sortie d'audience.
11: J'ai transmis à son Excellence le président du Faso les salutations fraternelles et les sentiments de haute considération du président Mohamed Cheikh Tazouani, et que ses vœux sincères de paix, de stabilité, de prospérité et de progrès pour le peuple burkinabé frère. Cette audience a été l'occasion de saluer l'excellence des relations d'amitié, de coopération et de solidarité qui unissent nos deux pays et de réaffirmer la volonté commune de renforcer davantage les échanges et la concertation sur les questions d'intérêt commun, notamment celles liées à la sécurité, à la souveraineté, à l'intégration régionale et au développement de nos peuples. Son Excellence le Président du Faso m'a également chargé de transmettre à son frère, Son Excellence M. Mohamed Ould Cheikh Tazouani, ses salutations fraternelles ainsi que ses voeux de succès et de pleine réussite dans la conduite de ses hautes responsabilités au service du peuple mauritanien frère.
2: À l'instant, Hanana Ould Sidi, il est le ministre mauritanien de la Défense. Parlons d'une autre visitante, celle du ministre ivoirien de la Défense, Tene Biraïma Ouattara, qui est en déplacement en France. Il a été reçu en audience hier par le premier ministre français Sébastien Lecornu, une rencontre qui marque une nouvelle étape dans le renforcement de la coopération, surtout sécuritaire, entre Abidjan et Paris. Correspondance de Marcel Aristonblay.
12: Au cours de leurs échanges, les deux Sablons d'abord plusieurs dossiers d'intérêt commun avec en ligne de mire la consolidation du partenariat stratégique qui unit depuis plusieurs décennies la Côte d'Ivoire et la France. Les deux ministres ont réaffirmé leur volonté commune de poursuivre et d'intensifier une coopération fondée sur la confiance, le dialogue et les intérêts mutuellement bénéfiques. Tene Biraïmon Ouattara, vice-premier ministre, ministre de la Défense de Côte d'Ivoire.
7: Nous avons échangé dans un esprit d'amitié, de confiance et de respect mutuel, à l'image des relations solides qui unissent la Côte d'Ivoire et la France. Nous avons effectivement passé en revue toutes les questions relatives à la coopération bilatérale entre la Côte d'Ivoire et la France, que ce soit en matière économique, en matière de défense et de sécurité. Et nous avons fait aussi le point sur les questions sécuritaires. La lutte contre les menaces transnationales. Nous avons également évoqué les enjeux sécuritaires régionaux et internationaux avec une convergence de vues sur la nécessité de promouvoir la stabilité et la paix.
12: Cette audience marque la première rencontre officielle entre Tedraïma Ouattara et Sébastien Lecornu depuis leur accession, leurs fonctions. Dans un contexte international marqué par des défis sécuritaires croissants, Tene Biraïma Ouattara a aussi réaffirmé la disponibilité de son pays à travailler en synergie avec d'autres pays voisins, notamment ceux de l'AES, pour lutter contre le terrorisme. Marcel Ariston Blé, Abidjan, pour West Africa Democracy Radio.
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2: La Guinée abrite un atelier régional sur le renforcement de l'approche One Health en Afrique de l'Ouest et du Centre. Durant 3 jours, des experts, partenaires techniques et des représentants de plusieurs pays échangent sur les stratégies de prévention, de détection et de riposte face aux menaces sanitaires à Conakry, Tierno Alpha, Ibrahima Baldé.
13: À l'ouverture des travaux, le ministre guinéen de l'élevage, Félix Lama, a rappelé les principaux objectifs de cette rencontre. Il a notamment insisté sur la nécessité de renforcer la coopération entre les pays, de partager les bonnes pratiques et d'améliorer les mécanismes de prévention et de riposte face aux menaces sanitaires.
14: L'atelier qui nous réunit aujourd'hui constitue une étape importante dans ce processus. Il offre aux pays de la CEDEAO et de la CEMAC un cadre privilégié d'échange, d'expérience, d'apprentissage mutuel et de réflexion collective sur les meilleures stratégies de mise en œuvre de l'approche Une seule santé.
13: Prenant la parole, le représentant résident de l'Organisation mondiale de la santé en Guinée, Mamadou Houry Baldé, a réaffirmé l'engagement de son institution à accompagner les recommandations et conclusions qui seront formulées à l'issue de cet atelier régional.
15: L'OMS réaffirme son engagement à accompagner les États dans le renforcement de la surveillance intégrée, l'analyse conjointe des risques et la préparation et riposte aux urgences sanitaires.
13: Le Premier ministre Amadou Ouryba a souligné l'importance d'une réponse collective face aux risques sanitaires.
16: La maladie se contrefiche d'une souveraineté territoriale, d'où la nécessité absolue qu'on se rende compte que c'est une question qui est devenue transnationale. Ça ne peut plus être simplement une question nationale. Vous avez la lourde tâche de proposer des feuilles de route claires.
13: Cette rencontre régionale se poursuivra jusqu'à demain vendredi avec pour objectif de consolider l'approche Une seule santé et de renforcer la résilience sanitaire des pays de la CEDEAO et de la CEMAC face aux épidémies futures. De Conakry, Tcherno Alpha Ibrahima Baldi pour la West Africa Democracy Radio.
2: Et sachez qu'au Togo, les ministres africains du transport aérien adoptent la déclaration de Lomé sur l'accélération de la mise en œuvre du marché unique du transport aérien africain. Il s'agit d'un document visant à promouvoir un transport aérien accessible, abordable et connecté. Selon les signataires, le texte a été adopté en marge de la convention et exposition africaine du transport aérien qui se tient depuis lundi dans la capitale togolaise, d'où nous parle Ida Badjo.
17: La déclaration vise à lever des obstacles qui, je cite, freinent la connectivité aérienne sur le continent et promouvoir un espace aérien plus intégré, des taxes, des redevances et frais élevés, des restrictions liées aux visas et aux procédures frontalières, des déficits d'infrastructures sont quelques contraintes énumérées par la déclaration et qui plombent le développement de l'aviation africaine. Selon les participants, le marché unique du transport aérien africain MITA doit être au service de la transformation productive de l'Afrique à travers le fret aérien, les corridors logistiques. Nous voulons que le ciel africain soit ouvert et nous voulons que toutes les compagnies puissent travailler librement d'un pays à l'autre pour pouvoir baisser les coûts des transports, les taxes et améliorer les travaux d'infrastructure sur les aéroports, a déclaré Komla Kadje, ministre togolais des Transports. Il a par ailleurs indiqué qu'un plan d'action a été adopté pour le suivi des engagements avant la prochaine convention. La déclaration ministérielle de Lomé est le fruit d'une synergie pour un réel marché unique du transport aérien. Le MUTA, lancé en 2018, fait suite à la déclaration de Yamoussoukro signée en 1999. Il s'agit d'un projet de l'Union africaine dans le cadre de l'agenda 2063 qui vise à promouvoir l'intégration économique et stimuler le commerce à travers le transport aérien. Ida Badjo, Lomé pour la West Africa Democracy Radio.
2: Le Nigeria et le Ghana renforcent leur partenariat dans le secteur des hydrocarbures. Les deux pays misent sur le partage d'expériences pour développer le contenu local et augmenter la participation des entreprises africaines dans l'industrie pétrolière et gazière. Dans ce cadre, une délégation de la Compagnie pétrolière nationale du Ghana a effectué une visite d'une semaine au siège du Conseil nigérian de développement suivi du contenu local. Explications et détails, Maïmouna Fofana.
18: Cette visite vise à renforcer les capacités locales à accroître la participation des acteurs nationaux du Ghana dans l'industrie pétrolière et gazière. L'objectif est aussi de comprendre les mécanismes qui ont permis au Nigeria de renforcer la présence des acteurs locaux dans un secteur longuement dominé par l'expertise étrangère. Pour le secrétaire exécutif du Conseil nigérian, le docteur Félix Omachola Ogbe, les pays africains producteurs doivent mieux valoriser leurs ressources énergétiques en investissant davantage dans des compétences locales et des capacités techniques. Selon les autorités nigérianes, le continent dispose d'importantes réserves de pétrole et de gaz qui peuvent devenir un véritable levier de transformation économique. Le Nigeria affirme déjà enregistrer des résultats. L'application de sa loi sur le contenu local adoptée en 2010 aurait permis de porter la participation nationale à environ 61% dans l'industrie pétrolière et gazière. Le Ghana, qui souhaite s'inspirer de cette expérience, entend renforcer à son tour sa structure et ses politiques afin d'accélérer le développement de son industrie énergétique. Le Nigeria a réaffirmé sa disponibilité à partager son expertise avec d'autres pays africains, rappelant ses partenariats déjà établis avec des institutions énergétiques au Ghana, au Sénégal, au Mozambique, en Angola et en Namibie.
2: Tout pour la première partie de ce rendez-vous d'information. La seconde partie, c'est dans quelques instants, mais avant le rappel des principaux titres. Au Niger, l'opération de ratissage se poursuit après une nouvelle attaque dans la zone aéroportuaire de Niamey. Le premier bilan fait état de 11 soldats tués et des dizaines d'assaillants neutralisés. Le ministre ivoirien de la Défense, Tene Biraïma Ouattara, reçu en France par le premier ministre Sébastien Lecornu. Les deux hommes ont discuté renforcement de la coopération sécuritaire entre Abidjan et Paris. Et pendant ce temps, la Guinée abrite un atelier technique sur l'harmonisation des stratégies de riposte face aux menaces sanitaires émergentes. Des gouvernants, mais aussi des experts venus d'Afrique de l'Ouest et du Centre prennent part à la rencontre. Tout de suite, la seconde partie.
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2: Le dossier de la rédaction que, voilà, avec lequel nous débutons, bien sûr, cette seconde partie du journal qui nous mène au Bénin. Reportage sur le déficit de personnel médical qui est causé essentiellement par la fuite des compétences médicales vers l'étranger. Le sous-financement chronique des structures de santé demeure aussi un problème pour le système de santé. Le dossier est signé notre correspondant Aziz Adam Soulet.
4: Au Bénin, la couverture des ressources humaines en santé est évaluée à 64% avec un taux de 4,8 agents qualifiés pour 10 000 habitants contre une norme de 23 agents qualifiés recommandée par l'Organisation mondiale de la santé. Cette pénurie de ressources humaines s'accompagne le plus souvent d'une dégradation du portefeuille des compétences puis d'un important déséquilibre dans la répartition des ressources humaines. Une situation exacerbée par une répartition inégale des ressources en santé avec une concentration du personnel dans les zones urbaines. Pour l'infirmière d'État Aliatou Yesoufou, plusieurs facteurs expliquent l'insuffisance du personnel en santé.
5: C'est surtout les médecins après leur formation qui ne restent pas. L'Occident est plus payant et puis bon, c'est la rémunération surtout, les conditions de travail aussi, le plateau technique aussi, c'est vrai que maintenant ça change un peu par rapport au plateau technique.
4: Le manque de personnel qualifié et la surcharge du travail affectent dangereusement la qualité des soins administrés avec des diagnostics erronés, des traitements inappropriés et des défauts de surveillance, déplore Dr Ghislaine Lowe.
6: C'est l'infirmière qui, dans le centre de santé, va compter les médicaments, va réceptionner les médicaments, va faire l'inventaire à la fin du mois, va devoir relever les températures de frigo de maintien, de maintenance pour la conservation des vaccins. Bref, c'est tout ce temps qui n'est pas disponible pour elle de prendre en compte ou de prendre en charge le malade.
4: Le Bénin s'emploie déjà à relever le défi de l'insuffisance du personnel de santé en milieu rural afin d'assurer un accès équitable aux soins de santé pour tous, notamment les populations les plus vulnérables, soutient Armand Olo. Il est chef service des ressources humaines au ministère de la Santé du Bénin.
19: Il y a un défi à relever, c'est bien celui du recrutement. Améliorer la répartition du personnel de santé au profit du pays, assurer une répartition équitable au niveau du pays. Il n'est pas rare de constater qu'à Cotonou, nous avons plus de 26 professionnels de santé pour 10 000 habitants, alors que quand on regarde d'autres départements que je ne voudrais pas évoquer ici, on se rend compte qu'on a une densité plus faible.
4: La question de rémunération est perçue comme un trou dans la raquette dans le système sanitaire béninois. Mais le gouvernement anticipe déjà avec une innovation de quoi sédentariser les compétences béninoises au Bénin. Docteur Anita Wadaï est chef suivi évaluation du dit projet.
20: 40 docteurs sur une période de 4 ans. Et chaque année, on a prévu recruter un effectif de 100. Docteur. Et chacun d'eux aura un contrat de 2 ans. Ils auront une rémunération qui tourne autour de 600 000 le mois.
4: Des témoignages qui sonnent comme un déclic pour une révolution dans le secteur de la santé au Bénin. Cotonou, Aziz Adam Solé pour la West Africa Democracy Radio.
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2: Les travailleurs domestiques en Afrique de l'Ouest continuent de subir des violations généralisées de leurs droits malgré les protections juridiques existantes. Une rencontre à Dakar au Sénégal qui mobilise législateurs, responsables du travail, syndicats et défenseurs des droits se penche sur la question. On en parle avec Fatou Diallo, elle est la directrice exécutive du Centre de recherche et d'action sur les droits économiques, sociaux et culturels. Elle répond aux questions de Alpha Aboubakar.
21: Fatou Diallo, quelles sont les principales difficultés auxquelles font face les travailleuses domestiques?
22: La plupart des travailleuses domestiques que nous avons interrogées dans la sous-région, et c'est des enquêtes que nous menons depuis 2021 jusqu'à nos jours dans 9 pays de l'Afrique de l'Ouest, dans la plupart de ces pays, 92% des travailleuses domestiques n'ont pas accès à la sécurité sociale, par exemple. 84% n'ont pas de contrat formel. Bien sûr, on dira qu'un contrat, il est aussi verbal, mais le contrat formel écrit donne une garantie juridique que juste la parole ne pourrait pas donner. Et ça, c'est le propre, on dira aussi, du secteur informel. Mais ce qu'il en est, c'est que ça renforce la vulnérabilité de ces catégories de travailleurs. Un autre aspect aussi, on n'en parle pas beaucoup, c'est que 99% des travailleuses domestiques, et c'est énorme, 99%, disent avoir à faire face à des violences. Pourquoi 99%? Parce que c'est pas seulement des violences physiques. La violence, elle peut être verbale, elle peut même à la limite, d'une certaine manière, être symbolique. Et là, l'écrasante majorité des travailleuses domestiques sont confrontées à ces problèmes-là. 98% des travailleuses domestiques que nous avons interrogées dans la sous-région disent ne pas être affiliées à une association de défense de leurs droits ou à un syndicat. Ça aussi, c'est quelque chose qu'il faut revoir, parce que c'est dans les espaces collectifs qu'on arrive à mieux s'organiser pour défendre ses droits, et ces catégories de travailleurs n'ont pas accès à ces espaces collectifs. Et du point de vue juridique, donc, il n'y a aucune convention collective qui permet aussi d'encadrer les relations de travail de la manière la plus convenable possible pour garantir un travail décent.
21: Vous attirez aussi l'attention sur le fait que c'est un secteur dans lequel on retrouve malheureusement beaucoup d'enfants.
22: Plus de 50% des travailleuses domestiques sont des mineurs dans la sous-région. Il y a une bonne partie de ces travailleuses domestiques qui sont âgées entre 12 et 15 ans. Et vous savez effectivement qu'à cet âge, il est très difficile de s'engager dans des travaux pénibles. Et la plupart des législations de la sous-région l'interdisent, mais dans la pratique, évidemment, ces enfants sont aussi dans ce secteur, ce qui rend encore la catégorie de travailleurs domestiques plus vulnérables. C'est justement parce que souvent, c'est des enfants qui sont pas du tout à l'abri des abus et de la précarité, souvent la plus abjecte dans nos foyers.
21: Quelles réformes souhaitez-vous pour ce secteur et comment pensez-vous que cela peut se faire?
22: Nous espérons déjà de voir les États ratifier la Convention 1689 de l'OIT qui encadre le travail domestique à travers le monde. Pour cette convention, il n'y a que la Guinée qui l'avait ratifiée et la Côte d'Ivoire l'a ratifiée depuis l'année dernière, suite déjà à nos interventions dans ce pays depuis 2021, avec d'autres interventions du BIT et d'autres acteurs intéressés par le secteur. Nous aimerions aussi voir un renforcement de l'inspection du travail, parce que c'est les inspecteurs du travail qui peuvent contrôler les conditions de travail des travailleurs de manière globale, mais aussi des travailleurs domestiques. Et ce secteur est assez particulier, parce que dès que vous parlez du contrôle du travail domestique, vous êtes heurté au principe d'inviolabilité du domicile. Donc l'inspecteur du travail n'y a pas accès, comme il pourrait avoir accès, par exemple, aux entreprises, par exemple. Donc ça aussi, ça renforce la vulnérabilité de ces travailleuses domestiques. Donc il faut un renforcement en ressources humaines, ressources techniques, ressources financières des inspecteurs de travail, mais aussi juste le renforcement de leurs capacités pour qu'ils se saisissent davantage de cette problématique. Il faut aussi un renforcement en termes d'autonomisation juridique, mais aussi d'autonomisation économique des travailleuses domestiques. On l'a dit, une grande partie des travailleuses domestiques n'ont pas accès à la sécurité sociale, ce qui veut dire que leur accès aux services sociaux de base pose problème. Donc, il faut un renforcement économique qui leur permettrait davantage de contribuer par elles-mêmes ou à travers leurs employeurs à la sécurité sociale, et qui faciliterait leur accès aux services sociaux de base. Et nous sommes engagés dans cet objectif, non seulement de renforcement des capacités juridique, mais aussi de renforcement des capacités économiques, en lançant les deux phases pilotes de mise en place de sociétés coopératives des travailleuses domestiques en Côte d'Ivoire et au Sénégal.
21: Fatou Diallo, merci.
2: L'actualité des sports avec du football à la une, la Coupe du Monde 2026, la deuxième journée. Dans le groupe A, un match qui se joue à l'instant, on joue bien sûr la 64e minute de jeu. Le match oppose la République tchèque à l'Afrique du Sud. C'est l'Afrique du Sud qui est menée au score. Un but à zéro, un but matinal marqué par Michael Sadilek dès la 6e minute de jeu. Retenez donc que la République tchèque, qui occupe provisoirement la 3e place du groupe A, qui mène au score sur un but à zéro face à l'Afrique du Sud, classée provisoirement 4e. On parle toujours football dans cette Coupe du Monde, avec ce coup dur pour Eli Wahi, qui ne participera pas au match Côte d'Ivoire-Allemagne prévu samedi à Toronto. L'attaquant des éléphants est privé d'entrée au Canada, a annoncé la Fédération ivoirienne de football aujourd'hui. La raison, Eli Wahi est au cœur d'une affaire de paris sportifs Il est soupçonné d'avoir pris volontairement un carton jaune lors d'un match de Ligue 1 contre le FC Metz. C'était le 17 mai dernier. D'ailleurs, le joueur de Nice a été interrogé par la police française. On parle toujours de cette Coupe du Monde 2026 qui continue d'enregistrer des records d'influence en 6 jours de compétition. Plus d'un million de spectateurs ont assisté au match, soit une moyenne de 65 000 par rencontre. Et pour les matchs avec le plus d'affluence, l'Afrique est à l'honneur. La rencontre Brésil-Maroc a réuni à près de 80 700 spectateurs, tandis que 80 545 personnes ont assisté à la rencontre Sénégal-France. On termine avec la star brésilienne Neymar, qui est forfait, qui ne jouera pas contre Haïti. L'attaquant brésilien restera au camp de base de la Seleção pour poursuivre son travail physique et ne fera pas donc le déplacement à Philadelphie. Il a tout de même repris l'entraînement avec la sélection brésilienne ce jeudi. C'est la fin de cette édition d'information sur la West Africa Démocratie Radio. Mesdames et merci de l'avoir suivi. Merci à Ismaël Camara, à la partie technique et à Maudo Diouf qui a assuré le streaming sur nos plateformes digitales. Devant ce micro, Demba Amar Anne, portez-vous bien. Que la paix soit avec vous. Bonsoir.
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24: Il est 20h.

0: Bonsoir à tous, bonsoir à tous nos auditeurs, vous qui suivez l'écoute de la vie tous les jeudis à partir de 20h30. C'est à vous que j'adresse mon bonsoir et mes salutations les plus sincères, les plus chaleureuses. Je m'appelle Chuty Lawson, ou Maman d'amour. Et mon technicien, c'est Thomason d'ATVI 2 millions. Ensemble, nous allons passer 1h30 à écouter des histoires vécues par d'autres personnes et vous donner les moyens ou l'opportunité, évidemment, de vous prononcer par rapport à ces histoires. Nous avons deux numéros. Soit vous appelez directement sur le 90 86 35 35, 90 86 35 35 pour les appels directs et la messagerie, le 91 73 50 19. L'écoute de la vie, c'est tous les jeudis à 20h30. Si vous n'êtes pas nouveau, vous le savez. Ce sont des histoires que nous écoutons, que j'ai le plaisir et l'honneur de lire. Et vous, vous allez vous prononcer par rapport à ça. Chaque histoire enferme une leçon de vie. Et c'est cette leçon que nous allons tous ensemble en tirer. Alors, vous pouvez envoyer soit un message WhatsApp ou SMS ou carrément nous appeler directement dans cette émission. Je vous laisse apprécier cette chanson et on reviendra pour la toute première histoire de cette soirée.
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On va alors passer à la première histoire qui a pour titre « Non, mes enfants, vous n'avez pas tué votre père ». Ali était l'ami intime de mon grand frère Blaise. Ils ne se quittaient jamais. Pendant longtemps, les deux ont vécu ensemble. Lorsque j'allais leur donner à manger, Ali me taquinait souvent. Tous les deux avaient arrêté l'école en classe de 4e pour vendre de la friperie au marché. Ils gagnaient beaucoup d'argent. Et comme la situation de nos deux familles n'était pas reluisante, les parents n'ont pas trouvé à redire. Blaise payait mes cours en classe de terminale. Il se venait aux besoins de toute la famille. Lorsque j'allais le voir pour un besoin personnel ou familial et qu'il n'était pas là, Ali me donnait de l'argent de temps à autre. Il me faisait des cadeaux à l'insu de mon frère. C'est d'ailleurs lui qui m'a offert mon premier téléphone portable. Je connaissais très bien sa copine, une grande sœur du quartier pour qui j'avais beaucoup d'admiration. Elle était très belle. Un jour, Ali est venu me chercher après les cours. Il m'a invité à manger et il m'a fait comprendre qu'il était amoureux de moi. Je l'étais également de lui, mais je craignais la réaction de Blaise. Ali m'a promis qu'il lui en parlerait ce jour-là, ce soir-là. Nous avons passé la nuit ensemble. Il a été mon premier homme. Le jour suivant, nous avons continué. Tous les jours, nous étions ensemble et tous les jours, nous le faisions. Cependant, Ali n'avait toujours pas informé mon frère de notre relation. Quelques jours après la proclamation des résultats du bac, que j'ai eu heureusement, j'ai constaté que j'étais enceinte. Quand je l'ai informé, Ali était très embêté. Il ne savait pas comment informer Blaise. En revanche, il m'a juré qu'il m'aimait et qu'il voulait faire de moi son épouse. Pour moi, il a même rompu avec sa copine. Alors j'ai pris les devants pour éviter les problèmes. J'ai d'abord informé mes parents. Ils n'y ont pas trouvé d'inconvénient. J'étais une grande fille et j'avais déjà mon bac. En plus, l'auteur de ma grossesse s'occupait bien de moi. Que pouvait-il espérer de mieux? C'est ainsi qu'à leur tour, ils ont informé Blaise, mon grand frère. Comme on s'y attendait, il était furieux. Ce soir-là, j'ai cru qu'il allait me tuer. La gifle qu'il m'a administrée m'a propulsé à 2 mètres en arrière. Je l'ai vu sortir en courant, sûrement à la recherche d'Ali au marché de friperie. Là-bas, ils se sont bagarrés. J'étais triste car mon imprudence a mis un terme à 15 années d'amitié. Malgré la promesse d'Ali de m'épouser, Blaise ne voulait plus le revoir. Après mon accouchement, Ali a demandé ma main. Mon grand frère n'a pas assisté à la cérémonie de dot. Lorsque notre enfant a eu 4 mois, Ali est parti se chercher en France. J'avais peur qu'il m'oublie et qu'il donne raison à son vieil ami qui prédisait qu'il m'abandonnerait pour une autre. Une année après, il est revenu au pays, nous nous sommes mariés légalement, puis je suis allée le rejoindre avec notre premier fils. En quittant ma maison, je portais une autre grossesse. Devant l'évolution heureuse de la situation et les promesses tenues, Blaise a fini par pardonner à son ami. Il a fait la paix avec lui, mais leur amitié n'avait plus le même enthousiasme d'antan. Il voyait sa relation avec moi comme une trahison, parce que selon lui, les amis ne touchent pas aux sœurs. Mais il m'arrivait quelquefois de penser que mon frère était au contraire jaloux d'Ali, à qui tout réussissait. Quand lui n'évoluait pas vraiment de son côté, il avait aussi tenté l'aventure sans succès. En France, les choses ont changé. Ali faisait 2 boulots par jour, il dormait à peine 4 heures et était constamment sur la défensive. Impossible de lui parler. J'avais en charge les enfants et la situation était très pénible. Je n'avais que 22 ans et j'avais 2 enfants et une autre grossesse à gérer. Ali n'a pas apprécié que je sois à nouveau en attente d'un enfant. Je n'y étais pas favorable non plus. Musulman fervent, il ne voulait pas que je me fasse avorter. Cependant, il était tout le temps nerveux. Pour peu, il me battait, je ne savais pas cela de lui. Je le reconnais à peine. Il me donnait ce qu'il fallait.
pour les besoins de la famille, mais je n'avais pas droit à l'erreur. Son moyen de communication favori était les coups. Au fur et à mesure que nos enfants grandissaient, Ali était de plus en plus violent. Il prenait beaucoup d'excitants pour ne pas dormir et pour pouvoir tenir au travail. Il hurlait sans raison au point que nos enfants avaient peur de lui. Lorsque notre premier fils a eu 9 ans, j'ai décidé de chercher du travail. J'avais moi aussi envie d'être autonome. Mais Ali ne voulait rien savoir. Chaque fois que j'en parlais, il s'énervait. J'en avais marre, je n'avais même pas la possibilité d'envoyer de l'argent en Afrique à mes parents. J'ai donc sollicité l'aide d'une cousine qui m'a trouvé un emploi dans un supermarché du quartier où je vivais. Je travaillais 5 heures par jour. Ali l'a appris 4 mois après, il était furieux. Il m'a bastonné cette nuit-là. J'ai été obligée d'arrêter. Les jours qui ont suivi étaient pénibles. Il surveillait mes faits et gestes. Il m'a interdit d'avoir des amis et de fréquenter ma cousine qui m'a trouvé le boulot. Il a fait installer des caméras à la maison. Nous n'avions plus d'intimité, il était si violent que je préférais dormir avec nos enfants. Puis j'ai appris qu'il s'apprêtait à épouser une Ivoirienne qu'il avait rencontrée à Paris. Je n'y comprenais pas grand-chose puisque nous étions mariés légalement. Les résultats scolaires des enfants étaient catastrophiques. Nous étions souvent convoqués dans leur établissement. Les enfants racontaient aux enseignants ce qui se passait chez nous. Je niais chaque fois, mais sur les conseils de la directrice de l'école, j'ai décidé de ne plus me laisser faire. Les enfants également. La directrice m'a mis en confiance. Un soir, Ali s'est jeté sur moi parce que selon lui, j'étais devenue rebelle et je ne lui obéissais plus comme avant. Il s'est mis à me tabasser de tous les côtés. Les enfants appelaient la police. Or, nous étions en situation irrégulière. Lorsque la police a débarqué, Ali a voulu s'enfuir. Sur le coup là, je n'ai pas compris. Je n'ai pas compris la réaction de mon mari. Il a fait preuve d'une frilosité inqualifiable. Les enfants et moi étions en pleurs. Il a choisi de s'échapper par la fenêtre alors que nous vivions au 5e étage d'un immeuble. En sautant, il s'est fracturé la nuque et les pieds. Il est mort à l'hôpital. Sa famille m'en a tenu responsable. Je n'ai jamais souhaité qu'Ali meure. Je l'aimais malgré tout, mais je n'ai pas compris le monstre qu'il était devenu en France. Son corps a été rapatrié au pays, mais sa famille nous a formellement interdit d'assister à ses funérailles. Cela fait 2 ans qu'Ali nous a quittés. Je reçois l'aide de l'État français pour m'occuper de mes enfants, mais le prix triste, c'est que les enfants sont encore traumatisés car ils se sentent responsables de la mort de leur père. Mais moi, je m'évertue chaque jour à leur faire comprendre qu'ils ne doivent pas culpabiliser. Depuis lors, ma belle famille ne veut plus nous voir. Pour l'heure, on fait avec et on laisse Dieu en décider. Voilà. Non, mes enfants, vous n'avez pas tué votre père. C'est la première histoire de cette soirée. Vos réactions seront les bienvenues. Soit par appel direct, soit sur WhatsApp 91 73 59.

Voilà, c'était la première histoire. Bonsoir, c'est Modeste. Je ne sais pas si mes souhaits, que son âme repose en paix, pourra vraiment l'aider au-delà. Comment quelqu'un qui vit en situation irrégulière avec toute sa famille peut encore chercher à avoir une seconde femme au lieu de chercher à régulariser sa situation? À la femme, ne te culpabilise pas. Des fois, certaines situations nous arrivent pour que demain nous soyons libres et heureux. Ne calcule même pas la belle famille. Ce qui te reste à faire, c'est de chercher à nouveau un boulot et t'occuper de tes enfants. Voilà, merci Modeste. Il a donné son point de vue, hein. À vous aussi d'emboîter le pas. Vous, qu'est-ce que vous pensez de cette histoire-là? Vous l'avez suivi comme nous? Alors, certainement. Alors, je vais voir. Bonsoir, maman. Ah, l'homme n'a pas bien fait. Voilà qu'il termine mal sa vie. Oui, mais il ne savait pas qu'il allait terminer mal, justement. Donc, c'est un peu ça. Bonsoir. C'est vrai que le stress de l'Europe change les gens, mais pas à ce point. Désolé pour lui, la femme n'a qu'à calmer ses enfants et vivre sa vie. Bon, ce sont les opinions. 91, 73, 59. Donc, vous pouvez envoyer soit un SMS ou un message WhatsApp. Bonsoir, maman. Quelle histoire. L'homme n'a pas bien fait. Il aurait pu laisser la femme ici et leur envoyer de l'argent que d'avoir fait ce qu'il a fait. Et voilà qu'il est parti précipitamment. Oh, enfin, il n'est pas parti. Enfin, oui, je comprends. Mais tu veux dire pas parti, mourir, quoi. Voilà, il est parti si tôt. D'accord. Merci. Je crois que c'est tout, hein. Je vais voir sur WhatsApp. Donc, c'est tout pour le moment. 91, 73, 59, 90, 86, 35, 35.

Nous allons passer à la deuxième histoire qui dit « Lorsque vous serez en train d'écouter cette lettre, je serai certainement en train de faire mon entrée en prison civile de Ouida, qui devient dès aujourd'hui ma nouvelle demeure pour les 10 prochaines années. Et avant de perdre définitivement mon droit d'utiliser un téléphone, je voudrais vous laisser ces quelques phrases pour vous expliquer mon histoire et surtout vous sensibiliser. Je m'appelle Elvis Presley. Ma vie vient de basculer et mon avenir, c'est un peu long, hein, donc vous allez suivre. Mon avenir vient d'être enfermé entre 4 murs pour les 10 prochaines années. Tout a commencé comme une histoire d'amour, une histoire simple, sincère, qui visait le mariage. J'étais en relation avec une fille que j'aimais profondément. Nous sortions ensemble depuis un peu plus d'un an. Elle était douce, gentille et on se voyait souvent. Ses parents ne savaient pas encore vraiment qu'elle sortait avec quelqu'un. Et moi, je prévoyais d'aller les voir un de ces jours. Le mois dernier, je lui ai proposé de venir passer un week-end chez moi. C'était censé être un moment de détente juste pour nous deux. Elle a accepté, toute souriante, et elle est venue le vendredi soir. Tout s'est bien passé, on a mangé, ri, regardé des films et même fait l'amour. Le samedi vers 21h, on a décidé de sortir un peu, prendre de l'air, aller au bord de la route, acheter à manger. Elle m'a dit qu'elle voulait se préparer pendant que je sortais chercher quelque chose. Je suis partie à peine 20 minutes. Quand je suis revenue, elle était allongée au sol, inerte. J'ai tout lâché, j'ai crié son nom, j'ai essayé de la réveiller, rien. J'ai paniqué, j'ai immédiatement appelé les secours puis la police. Quand ils sont arrivés, ils ont constaté le décès. On m'a demandé ce qui s'était passé, j'ai tout raconté. Mais très vite, les regards ont changé. Les murmures ont commencé et même avant que je comprenne, j'étais déjà menottée. Ils m'ont conduit au commissariat pour audition, mais très vite, c'est devenu une garde à vue. J'ai passé 3 jours dans une cellule froide, à pleurer, à prier, à ne pas comprendre ce qui se passait. Et c'est là que le pire est arrivé, les parents de la fille sont venus. Pas pour chercher à comprendre, pas pour savoir ce qui s'est réellement passé, mais pour me détruire. Ils ont dit qu'ils ne me connaissaient pas et qu'ils n'avaient jamais entendu parler de moi comme copain de leur fille. Et qu'aucun des frères et sœurs de ma petite amie ne me connaissait également. Et ils avaient vraiment raison, je ne connaissais aucun autre membre de sa famille. Qu'elle n'avait jamais dormi dehors et qu'il était donc impossible qu'elle soit morte chez moi sans que je sois responsable. Le reste, vous le devinez. Procès, accusation de meurtre, avocat, commis d'office, témoignages contradictoires et moi seul face à tout le monde. Je criais mon innocence mais personne n'écoutait. Le juge a tranché 10 ans d'emprisonnement ferme. Je n'ai plus pleuré, j'ai juste senti quelque chose mourir en moi. Je repense sans cesse à ce samedi soir, à ce corps sans vie, à ce regard que je n'oublierai jamais et à cette erreur qui m'a coûté ma liberté. Recevoir une fille chez moi sans que mes parents ne sachent, sans que ses parents ne soient également au courant. Je ne sais pas ce qui s'est réellement passé. Peut-être une crise cardiaque, une hypoglycémie, une fatigue, je ne saurais le dire, mais je sais que désormais c'est moi qui paie, pas seulement avec des larmes, mais avec des années, 10 longues années. Alors à vous les jeunes qui écoutez cette lettre, je vous en prie, apprenez de mon erreur. Ne laissez jamais une fille dormir chez vous si ses parents ne sont pas au courant ou si un membre de sa famille ne vous connaisse pas également. Ne vous laissez pas emporter par l'amour au point d'oublier la réalité, parce qu'en un instant, un simple moment d'insouciance peut devenir une tragédie. Et quand la société vous jugera, croyez-moi, elle ne vous fera aucun cadeau. Aux filles aussi, je veux parler, quand vos parents vous demandent où vous allez, dites-leur la vérité. C'est pas pour vous contrôler. L'amour n'est pas un crime, mais le mensonge, lui, peut détruire plusieurs vies. Soyez prudents. N'allez pas dormir chez un homme sans que votre famille soit informée. Parce que si un malheur arrive, vos proches chercheront un coupable et ce coupable, ce sera lui. Aujourd'hui, je ne cherche plus à lui prouver quoi que ce soit. Je ne cherche plus à convaincre personne. Je vais simplement purger ma peine avec, dans le cœur, une douleur que je ne souhaite à personne.
Si un jour ma lettre parvient à quelqu'un qui est amoureux, qu'il la lise deux fois avant de laisser son cœur décider sans la raison. L'amour, c'est beau, mais dans notre société, l'amour sans prudence peut vous coûter la liberté. Je vous écris ces paroles du fond de ma cellule avec un téléphone que je vais bientôt devoir remettre. Et je me dis juste, si au moins cette histoire peut servir à éviter un autre drame, alors mes 10 années ne seront pas totalement perdues. Prenez soin de vous, aimez-vous, mais soyez prudents. Parce qu'une seule nuit peut suffire pour que votre vie ne soit plus jamais la même. Un condamné à Vida, voilà, qui a voulu que nous lisions son histoire. Elle est triste, mais voilà. Voilà ce qui est arrivé. Donc, si vous avez des réactions, n'hésitez pas. 91 73 59.

Pensez aux conséquences. Les adultes ont l'habitude de dire « Agbetoa et nous moumouillé ». Il y a beaucoup qui le font, hein. Il y a beaucoup qui le font. C'est vrai, cette histoire-là n'était pas prévue ce soir, mais j'ai quand même tenu à la lire. Ça servira à certaines personnes. Voilà. Parce que c'est important. C'est ce que je voulais dire. C'est très important de le faire. Il faut, quand vous sortez avec une fille, il faut vraiment faire attention. Je veux passer la nuit avec toi. Je veux passer la nuit avec toi. C'est beau. Mais soyez-en certain qu'il y a quelqu'un de sa famille qui vous connaisse. Quelqu'un qui sait que vous existez. Et vice-versa. Hein, c'est pas parce que Kodjo l'a fait, ça a marché, que toi aussi, ça va marcher. Voilà que lui, c'est la première fois il a fait. Voilà maintenant sa vie, hein, un jeune. 10 ans, c'est pas 10 jours, c'est pas 10 mois. Hein. C'est beaucoup, 10 ans de sa vie. À sa sortie, qu'est-ce qui va se passer? Comment va-t-il se réintégrer dans la société? Only God knows, seul Dieu sait. Ah, en tout cas, on lui souhaite beaucoup de courage et il a tenu à ce qu'on lise sa lettre pour que ça serve de leçon à tous les jeunes. Voilà, donc méfiance et prudence. Cette vie-là, ça peut basculer du jour au lendemain. Soyons prudents et faisons bien les choses. Ok, j'attends vos réactions aussi.

Alors, en bonus, je vais lire la dernière histoire. Ça aussi, je veux partager avec vous. Voilà. Le titre, c'est « Où sont mes enfants ?» En 2020, j'ai rencontré ma femme. Elle avait un enfant de 4 ans à l'époque. Elle était mère célibataire, travaillant pour subvenir à ses besoins et à ceux de son enfant. Elle n'avait que 27 ans. J'en avais 30 et je cherchais une femme bien pour me marier. Quand je l'ai rencontrée, le fait qu'elle soit mère célibataire n'a pas influencé ma perception d'elle. Je l'ai traitée avec beaucoup d'amour et de respect. Elle m'a raconté que le père de son enfant l'avait abandonnée lorsqu'elle était enceinte. Alors j'ai pris la responsabilité de cet enfant. Après notre mariage, j'ai changé le nom de l'enfant pour lui donner le mien. Je n'ai fait qu'aimer cette femme de tout mon être. J'ai inscrit son enfant dans une bonne école et j'ai créé une entreprise pour qu'elle puisse la gérer. Je n'ai jamais pris un centime de son entreprise. J'ai seulement investi plus d'argent pour qu'elle puisse se développer et devenir son propre patron. Elle a acheté sa propre voiture en plus de celle que je lui avais offerte en 2021 et a commencé à construire une maison qu'elle disait vouloir pour sa mère. Nous avons eu 2 enfants ensemble, ce qui fait 3 au total. Je n'ai été qu'un bon père et un bon mari pour ma famille. Je ne me mêle pas des affaires de ma femme. Je respecte ses idées et je l'encourage à se développer. Je suis très occupée au boulot car en effet, je possède ma propre société. Mais parfois, lorsque je rends visite à ma femme au travail, elle est absente. Son excuse était toujours qu'elle était partie vérifier des matériaux et je l'ai toujours cru. Il y a 3 mois, une question de test d'ADN est survenue au travail. L'un de mes employés a raconté qu'il en avait fait un après avoir découvert que sa femme était encore en contact avec un ancien amant. Mais le résultat était positif. Il était bien le père de ses enfants. Cela m'a poussé à faire un test d'ADN sur mes propres enfants. Au début, je pensais que c'était une perte d'argent, mais après réflexion, j'ai décidé que c'était nécessaire puisque ma femme avait été avec quelqu'un avant moi. Je n'avais jamais vu ni entendu parler de ce père biologique depuis que nous nous étions rencontrés. Je doutais que les résultats puissent indiquer autre chose que le fait que les enfants étaient les miens. Après tout, j'avais même changé le nom de son premier enfant pour lui donner le mien. Les résultats sont arrivés il y a 2 semaines. Je suis allée les chercher et en les consultant, j'ai découvert qu'aucun des enfants n'était de moi. J'étais sous le choc. Je n'ai rien dit. Je me suis simplement éloignée de la maison pendant 3 jours pour me calmer. Ensuite, j'ai invité ses parents et les miens et je lui ai fait lire les résultats du test devant eux. Elle ne savait pas pourquoi j'avais organisé cette réunion, je l'ai surprise, ainsi que tout le monde. Lors de la réunion, elle a avoué que tous les enfants étaient de Julien, son ancien compagnon, celui qu'elle prétendait avoir abandonné. Elle utilisait mon argent pour subvenir aux besoins de ce Julien. Julien occupait la maison qu'elle avait construite pour sa mère et ne me connaissait depuis le début. Ma femme passait des heures chez lui puis rentrait à la maison en disant qu'elle revenait du travail. Je lui ai tout repris, chaque centime, même la maison et la voiture qu'elle s'était achetée, je les ai reprises. Je lui ai dit de me poursuivre en justice si elle le voulait. Je l'ai renvoyée avec les enfants pour qu'elle aille vivre avec leur père. La seule chose que je n'ai pas touchée, c'est son solde bancaire, si elle en avait un. Pendant les 14 années où j'ai été avec elle, elle n'a fait que me tromper, me ridiculiser, pendant que j'étais occupée à nous construire un bel avenir. Je suis plus que bouleversée et les mots me manquent aujourd'hui. Et c'est pour ça que j'ai partagé mon histoire avec vous, pour que vous puissiez être vigilant et soulager un tant soit peu ma peine. Ah, les femmes. Encore les femmes et toujours les femmes. On a encore quelques minutes, si vous voulez réagir par rapport à cette histoire.

Eh bien, chers amis, voilà, c'est la fin de cette émission. On dit salut, c'est Winiga de Tochi. J'ai écouté toute l'émission, la deuxième histoire m'a donné une bonne leçon. Je suis de ceux qui font cette imprudence, mais j'ai appris par cette histoire. Mais la troisième histoire m'a laissé sans voix, j'ai pas de mots. Vraiment, il y a des histoires qui vous laissent sans voix, mais ce sont des choses qui arrivent. Si ça ne vous arrive pas, Dieu merci. Mais ça ne veut pas dire que ça n'existe pas. Soyons prudents, je crois que c'est encore mieux. Voilà, c'est des choses qui arrivent dans la vie. Et tant qu'on vit, il faut s'attendre à tout. Mais le plus important, c'est d'être prudent, d'être vigilant, de réfléchir plusieurs fois avant d'agir. Voilà, moi j'ai fait ma part. Je vous laisse continuer à réfléchir entre vous, discuter, pourquoi pas. Nous, à l'infini, Thomasson derrière la baie vitrée, moi, c'est Fitilosson. Passez une très bonne nuit. Demain, à 21h, on se retrouvera dans l'émission de Vous à moi. Je vous souhaite une excellente nuit. Prenez soin de vous.

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3: Il est 23h.
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0: Suite, très heureux de vous retrouver sur La Nouvelle Génération. Bonjour, merci de nous choisir dans cette émission. Club de la presse, vous savez que le rendez-vous, c'est de lundi à vendredi. À partir de 11h, nous sommes ensemble, bien sûr, pour 90 minutes d'émission sur votre radio. C'est le débat, bien sûr, sur la 93.5. Nous animons ce débat sur l'actualité, vous le savez très bien. Vous participez aussi à ce débat à partir de midi. Nous vous donnons la parole pour, bien sûr, votre point de vue dans cette émission Club de la presse. Merci pour votre fidélité sans cesse renouvelée. À quelques jours des élections des délégués à la Chambre de métiers du Togo prévu pour le dimanche 21 juin 2026. Le mouvement Nouveau Départ suit avec une vive préoccupation les nombreuses dénonciations d'irrégularités formulées par plusieurs organisations professionnelles d'artisans. Les informations rendues publiques, notamment lors du point de presse animé par le groupement des organisations professionnelles des artisans du Togo, font état de dysfonctionnements susceptibles d'entacher la confiance alors des artisans dans le processus électoral. Parmi les préoccupations soulevées figure le rejet de certaines candidatures, l'absence sur les listes électorales d'artisans pourtant régulièrement enregistrés et ayant rempli leurs obligations administratives, ainsi que des interrogations sur la transparence générale de l'organisation du scrutin. Et en conséquence, le mouvement Nouveau Départ appelle respectueusement les plus hautes autorités de la République, notamment le président du Conseil, le gouvernement ainsi que les institutions en charge de l'organisation des élections à prendre sans délai les mesures appropriées afin de faire toute la lumière sur les irrégularités. Le sujet nous intéresse au Club de la presse. Nous allons l'aborder. Nous parlerons d'autres sujets liés à l'actualité tels qu'évoqués par des journaux parus aujourd'hui dans cette émission Club de la presse de ce jeudi 18 juin 2026. Bienvenue au Club. Pour la coordination de l'émission de ce jour, Michel Kokou, Victor Betomega assure la mise en onde. Jérôme Dacoutet est à la mise en ligne. Je suis Pascal Lossou au micro. Nos salutations fraternelles à vous tous qui nous suivez partout au Togo grâce à nos radios partenaires. Radio Lumière à Anero, Radio La Paix à Takpamé, Central FM à Sokodé, Sky FM à Badou, Radio Daoul à Bassa et puis Radio Courtoisie au grand nord du pays. Nous sommes à Dabaon. Vous n'êtes pas sans savoir que vous pouvez aussi nous suivre partout dans le monde grâce à nos différentes plateformes digitales, notamment notre chaîne YouTube, aussi notre page Facebook, sans oublier notre site internet www.canalfm.com et aussi nos radios partenaires en ligne, Ibn Radio et Radio Les Bénins. Également, vous le savez, vous pouvez nous suivre en direct sur notre compte TikTok. Il suffit tout simplement de taper Pascal Lossou et là, vous avez tout le plateau en direct. Le Club de la presse, vous le savez, c'est le décryptage, l'analyse, le débat sur l'actualité de notre pays, le Togo, du continent africain aussi, du monde entier. Et c'est avec mes confrères journalistes en studio avec moi, l'équipe, alors de jeudi, se met déjà en place. Romaric, bonjour.
1: Bonjour Pascal, bonjour chers amis auditeurs et auditrices. Bonjour à tous les confrères présents dans ce studio.
0: J'espère que vous allez bien.
1: Nous rendons grâce à Dieu.
0: La semaine, vous l'avez bien passée?
1: Une excellente semaine.
0: D'accord, excellente semaine, ça en dit long. Je n'ose pas savoir exactement ce que vous mettez dans excellente semaine, puisque quand vous appréciez la semaine, alors d'excellente, ça veut dire qu'il y a quelque chose de spécial là-dedans.
1: Non, j'aime beaucoup la fraîcheur, il a beaucoup plu cette semaine. Et donc,
0: la fraîcheur qui ne fait pas du bien quand même aussi à certaines personnes, notamment à beaucoup de populations quand même sont ont leurs pieds sous l'eau, c'est-à-dire avec l'inondation alors de ces derniers temps, mais toujours est-il que ça fait du bien la fraîcheur.
1: Ainsi va la vie.
0: Ainsi va la vie. Ambroise Diallo Ponzo, bonjour.
2: Oui, Pascal, bonjour. Bonjour.
0: Yes. J'espère que vous allez bien.
2: Oui, je rends grâce à Dieu, le Tout-Puissant. Je salue les confrères ici présents. Je salue tout le monde, tous ceux qui nous suivent actuellement. Et je voudrais profiter de cette occasion pour attirer l'attention de ceux qui sont en position de force aujourd'hui, qui ont le pouvoir, qui ont l'argent et qui rentrent dans le terrain ou sur le terrain des autres au niveau de Legbacito, Apecito, Bejetian, Konito, Aguacito, parce que t'es pas là, tout ça là. Ça y est, c'est des gens, tu vois, on va te dire que c'est un officier supérieur de l'armée ou c'est un ancien adjudant et qui a eu reçu quoi, et qui entre et frauduleusement font des titres fonciers sur le dos des vrais propriétaires. Je voudrais les sensibiliser que vous le faites aujourd'hui, mais tôt ou tard, les enfants de ceux contre qui vous avez pris ce terrain reviendront sur le terrain. C'est comme ça. Je l'ai toujours dit que lorsque ce régime va tomber, parce que ça tombera un bon matin comme de la tomate ou de la mangue, comme le jour où le régime va tomber, la justice va changer de main. Et les choses vont se retourner contre eux. Et en ce moment, ils ne seront plus en position de force. Ils ne seront plus, ils seront dans certes militaires retraités, mais ils n'auront plus cette force-là. Et donc, nous, on veut les sensibiliser à faire les choses bien pour que nous soyons dans un pays de paix. Parce que le foncier a pris de la valeur, la terre a pris de la valeur, au point que certains sont prêts à marcher sur les autres, comme dans un panier à crabes, pour prendre ce qui n'est pas le leur.
3: D'accord.
2: Donc, j'aimerais le faire. En plus, la sensibilisation au niveau des usagers de la route. Il a plu, il y a une grande pluie. Je ne sais pas comment le millimétrer, mais il y a une très grande pluie qui a créé des dégâts. Et au-delà de ça, la circulation est un peu perturbée par toujours les tricycles. Devant votre radio ici, il y a un tricycle qui a ramassé la moto de
0: notre technicien, Michel. Technicien.
2: Et au lieu de reconnaître son erreur, il est en train de faire du grand show. Moi, j'ai carrément dit, j'ai dit ça à votre collègue là, de l'amener au BM. Il faut l'amener au BM, le BM règle rapidement ces cas-là. Ce matin, en arrivant, un autre tricycle a créé une zizanie à la circulation au niveau de Ségué, d'Akato Ségué. Et les policiers sont obligés de faire du cinéma sur la route pour le prendre. C'est-à-dire que hier nuit, c'est les tricycles sans phare 2 qui ont circulé à 21h. Moi-même, j'étais à une réunion, je quittais, c'est à 21h. Puisque j'ai contacté les patrons de la police, un des patrons de la police me dit que c'est la nuit, ils sortent, c'est les tricycles volés qui sont rentrés dans le Ghana. Et on le fait sortir le soir. Donc ça fait deux sujets très importants que j'ai sortis. Le premier, ceux qui sont concernés sont sensibilisés. Et ceux aussi qui vendent aussi les terres à vil prix ou sont dans la famille qui se transforment en mandataire, en faux mandataire, eux aussi. Si la nature ou le togo de la justice ne les rattrape pas, la nature même va les rattraper.
3: Merci Ambroise d'avoir répondu à notre invitation. Je rappelle que vous êtes le directeur de publication du journal des Guadiens. Sans oublier que Romaric, il est du journal Le Changement qui est dans les kiosques, hein, bien sûr, ce matin. Autre directeur de publication qui est avec nous, c'est bien Mangoula Kinviteko. Mangoula, bonjour.
4: Bonjour à toi Pascal, bonjour confrère Romaric et Ambroise. Bonjour à tous les fidèles auditeurs qui nous suivent actuellement sur Canal FM, spécialement une.
3: On aime toujours dit plutôt jeune DP, en vous appelant ainsi. Est-ce que ce n'est pas aussi un privilège, ça?
4: Mais tout ce que je sais, c'est que je vieillis aussi. Vous voyez, dans ma chevelure, ça devient beaucoup plus grisonnant. Les jours passent, les nuits passent. L'âge aussi passe.
3: Ouais. Mais merci d'avoir accepté notre invitation. Vous êtes le directeur de publication du journal Flambeau des démocrates.
4: Absolument.
3: Merci d'avoir accepté l'invitation.
4: Tout le plaisir est pour moi. Vous savez que lorsque les moments sont favorables, n'hésitons pas à répondre présent à ce grand rassemblement républicain. Parce qu'il s'est agi justement à travers le club de la presse de débat de l'actualité géopolitique de notre cher pays, le Togo. Et en plus, interagir avec nos concitoyens qui n'ont pas cette possibilité d'être ici, parce que ce que nous faisons ici, nous n'avons pas cette prétention-là de tout connaître, mais c'est pour ça ils sont là également, pour apporter leur pierre à l'édifice. Donc c'est un réel plaisir pour moi d'être là. Et comme je l'ai dit, je ne peux pas terminer cette introduction sans penser à Tata Akofa. Notre amie commune qui a célébré son anniversaire le samedi dernier.
3: Ah oui.
4: Beaucoup de bonheur, beaucoup de grâce, beaucoup de vertu, et le reste on se le dira après.
3: Alors finalement tu as été mon porte-parole.
4: Absolument, et je t'ai bien défendu, crois-moi. Mais peut-être pour finir, vous savez, très souvent quand on est ici, on a tendance à tirer sur le pouvoir public lorsqu'on estime qu'il ne faut pas bien ce qu'il devrait faire. Il y a de cela quelques années déjà, on parlait des feux de signalisation qui sont tombés en panne un peu partout à travers la ville de Lomé, et spécialement les 4 feux tricolores qui sont au niveau de Casablanca. Ça fait quoi, 7-8 ans déjà que ces feux-là sont en panne. On a toujours interpellé les municipalités qui sont concernées, notamment Golfe 4 et Golfe 5. Je me réjouis que cette semaine, après 7 ans, 8 ans de panne, eh bien, ces feux-là ont repris leur droit de cité.
3: Mais bizarrement, tu sais, j'ai pris la route, bien sûr, hein, dans la semaine. Ce que j'ai fait comme constat, c'est que, bien que ces feux tricolores sont réparés et que ces feux s'allument, les usagers ne s'arrêtent pas quand le feu rouge s'allume là.
4: Vous savez, je parle quand même de 7 à 8 ans de panne. C'est un peu comme il y a un adage de chez nous qui dit quand on ligote pour un long moment un animal et qu'on le détache après, il n'a pas connaissance du fait qu'il est désormais libre.
2: C'est sur la poule.
4: Absolument. Donc c'est un peu ça, parce que les gens sont habitués à ces feux-là qui sont toujours inopérationnels, au point où quand c'est devenu opérationnel, ils n'ont pas réussi à intégrer ça dans leur conscience. Je crois que ça va venir avec le temps. Toujours est-il qu'il faut jeter des fleurs, même si on estime que c'est de leur devoir, mais quand c'est fait, c'est que c'est fait. Il faut les encourager à mieux faire. Donc, félicitations à la commune Golf 4 pour cette intrigue prouesse, et qu'il faut faire plus que ça.
3: Ah oui, et il faut appeler aussi les usagers de la route à respecter aussi ces feux tricolores. C'est très important, puisque moi, dans la semaine, quand j'empruntais même la voie, j'ai vu, et quand le feu rouge était allumé, il y a quelqu'un qui klaxonnait, disait quittez pour que nous allions. C'est ce que je n'ai pas compris. C'est vrai que ça se passe aussi sur d'autres tronçons un peu partout.
4: C'est l'incivisme.
3: C'est l'incivisme, voilà. Il est très important que nous appelions les usagers de la route au respect scrupuleux, justement, lors des feux de signalisation. C'est important. Alors, on aborde le premier sujet lors de cette émission. Et premier sujet, j'en parlais en début d'émission, bien sûr, avec mes mots introductifs, où je disais qu'à quelques jours, des élections des délégués à la Chambre de métier du Togo prévues pour le dimanche 21 juin 2026, le mouvement Nouveau Départ suit avec une vive préoccupation les nombreuses dénonciations d'irrégularités formulées par plusieurs organisations professionnelles d'artisans et les informations rendues publiques, notamment lors du point de presse animé par le groupement des organisations professionnelles des artisans du Togo, font état de dysfonctionnements susceptibles d'entacher la confiance alors des artisans dans le processus électoral. Parmi les préoccupations soulevées figure le rejet de certaines candidatures, l'absence sur les listes électorales d'artisans pourtant régulièrement enregistrés et ayant rempli leurs obligations administratives, ainsi que des interrogations sur la transparence générale de l'organisation du scrutin. Romaric, quand on suit ces faits, c'est-à-dire ce scrutin qui se déroule au niveau de la Chambre de métier du Togo, et que on signale déjà ces irrégularités, mais est-ce que ça ne doit pas inquiéter les uns et les autres, tel que ça inquiète même d'ailleurs le mouvement Nouveau Départ, qui est un mouvement qui s'associe plus alors aux artisans?
1: Cette situation est écœurante, mais si nous la transposons à ce qui se passe de façon générale, le Togo est habitué à organiser des élections à problème, à polémique. Alors, quel est l'intérêt? Quel est l'intérêt on a à exclure des artisans qui sont réglementairement dans leur métier, qui sont d'ailleurs inscrits sur la liste, mais qui sont exclus? Maintenant, des candidatures qui peuvent concurrencer peut-être d'autres des candidatures qu'on soupçonne peut-être de créer des difficultés à d'autres qu'on aurait souhaité, on fait tout pour les rejeter. Moi, je crois que le problème, là, se situe dans la volonté de politiser toutes les structures, qu'elles soient civiles ou étatiques. Donc, si on permet, si on donne un peu de liberté à ces organisations de pouvoir choisir ceux ou celles qu'elles veulent, ça contribuera évidemment à améliorer leurs conditions, c'est-à-dire faire en sorte que l'artisanat puisse définitivement prendre son essor. Alors, je ne sais pas l'intérêt qu'on a en voulant tout le temps là, faire créer des polémiques autour des sujets qui ne devraient pas l'être en réalité. Une élection, laissez les gens se présenter à des élections, laissez-les s'exprimer, laissez-les présenter leurs projets et que chacun soit jugé sur la pertinence de son programme. Alors, exclusion, rejet de candidature, ainsi de suite, c'est comme ça, ça va se passer.
3: Manque de transparence.
1: Oui, toujours ça, on est habitué à ça, on est désolé. C'est le pays qui va ainsi.
3: Ambrose ? Ouais, c'est vrai, il y a Romary qui posait la question, que c'est quoi l'intérêt, moi je vais au-delà de cela, c'est quoi l'enjeu ? L'enjeu dans une telle élection, en telle sorte que des gens se sont là à mettre, alors de, à écarter certains.
5: Oui, ça c'est une très belle... D'abord, Romary a touché certains points essentiels de ce qu'on appelle élection dans notre pays. Tant que l'euro ne marche pas bien, le bas aussi ne va pas marcher. Et tant que la politique politicienne ne marche pas bien, tout ce qui est une ramification sociale, économique, environnementale ne va pas marcher. C'est le ventre et l'argent qui suscite l'intérêt. Il n'y a rien qui puisse susciter l'intérêt s'il n'y a pas le ventre. D'ailleurs, les gens choisissent d'adorer le ventre. Et quand on choisit d'adorer le ventre, c'est très dangereux pour l'humain. Très dangereux pour la société cellulaire dans laquelle nous vivons et pour la société en général. Vous savez, et moi je serai à la place du gouvernement, il faut dissoudre ces histoires de chambre de métier.
3: Là, vous ne voyez pas leur intérêt.
5: Non, moi je ne vois pas. Je vais être clair ce matin. Il y a un ministère de l'enseignement technique et professionnel qui est aujourd'hui englouti dans le ministère de l'éducation. Mais je prends la section ministère de l'enseignement technique et professionnel. Et depuis un certain temps, on a commencé par organiser les examens, le CEPHA, à nos sœurs, à nos enfants qui sont dans le secteur informel. La couture, la coiffure, la CIC. Et les artisans, les soudeurs, tout ça là. Ils sont contents. Le premier même, tu sais que les gens sont contents d'être des artisans. Et nous voulons plus d'avoir des entrepreneurs, des artisans. C'est eux qui nourrissent la vie informelle au quotidien. C'est eux qui ramènent le peu à la maison pour que la famille togolaise, déjà en misère dans la pauvreté, puisse s'en sortir. S'il y a un ministère de l'enseignement technique professionnel, que cherche les chambres de métier? Vous savez, ce pays est rempli de bitosards, hein, de gros bitosards qui sont là. Ils ne gâtent que les occasions pour soutirer des sous à nos pauvres enfants, à nos pauvres filles et frères. Il y a Saint-Tato, il y a Sinokofto, il y a plein de syndicats que eux-mêmes ils ont créés pour pouvoir s'organiser. Que le ministère essaie d'être regardant dans ces syndicats-là, de les réorganiser entre eux-mêmes pour qu'ils soient la vitrine et les coordonnateurs de leurs activités. Les armées, ce n'est plus eux qui l'organisent. Les patrons forment. Ils font des examens. Maintenant, les armées coordonnées par le CEPHA. Tu as un diplôme, tu as une attestation de l'État.
3: De l'État.
5: C'est déjà suffisant pour que des businessmen puissent s'introduire dans la chaîne pour dire qu'ils sont chambres de métier. S'ils me coûtent tout à l'heure là. D'abord, ils savent que moi, je ne crains aucun. Je ne les connais même pas. Mais je demande à M. Fong Assimbé, au moins, au ministère de l'enseignement technique professionnel, c'est-à-dire le ministère de l'éducation, et au gouvernement, de mettre un terme à ces histoires de chambres de métier. C'est des bitosards. Je vais expliquer bien ce qu'on appelle bitosards, M. Fong Assimbé. Les bitosards, c'est ceux qui sont des saprophytes. Ils sont là juste, ils guettent les opportunités des opportunistes qui rentrent dans chaque maillon pour tirer leur profit du jeu et détruire la chose de partir. Ça, c'est un bitosard.
3: D'accord.
5: Maintenant, je voudrais chuter en disant
3: rapidement, oui,
5: que faut pas qu'ils saignent encore nos soeurs, tresseuses, couturières, tout ça là. La dernière fois, une couturière, maîtresse couturière, me disait que les enfants sont allés à l'examen. Ça, c'est un autre point qui concerne le ministère de l'enseignement technique. Ils sont allés à l'examen. Les gens qui n'ont... Il y en a qui n'ont pas été à l'école. Mais comme vous leur demandez de venir participer au CEPHA, eux ont appris les trucs de main. C'est les artisans. Maintenant, leur diplôme, donnez-leur leur diplôme. Les gens sont allés chercher, ça fait plusieurs mois, ils n'ont pas le diplôme. Ça fait plusieurs mois, ils n'ont pas le diplôme d'attestation. J'ai appris quelque chose comme ça. Mais je vais encore remonter, comme c'est le sujet qui n'est pas encore fini, je vais revérifier. Pourquoi les enfants finissent leur examen et ils doivent amener quelque chose avant de venir chercher ils ne sont pas habitués comme nous qui avions été à l'école. Eux, ils ont perdu tout ça là. Mais si la personne donne, l'enfant donne, la jeune femme donne son nom, déjà vous pouvez taper dans le registre, vous vous trouvez qu'elle a effectivement effectué. Certains sont même allés avec le reçu ou le truc là, ils n'ont pas pu avoir ça. Que le ministère veille à ça, mais que la chambre des métiers soit dissoute. S'il veut que je consacre un gros titre, je reviendrai sur ça.
3: D'accord. Magola, des élections des délégués à la chambre de métiers du Togo, est-ce que il y a vraiment de grands enjeux? Ou bien, comme le dira peut-être Ambras, il y a de l'argent qui circule là?
4: Non, mais forcément que c'est une question d'intérêt qui puisse amener les gens à développer, disons, des velléités d'agir sur le processus. Sinon, en vérité, une élection à la Chambre des métiers, bon, c'est tout à fait normal, tout comme toute autre élection. Quand la période s'approche, il y a ça suscite de l'émulation, c'est tout à fait normal. Maintenant, quel intérêt quelqu'un a à vouloir écarter quelqu'un d'autre de la course? Moi, franchement, je viens de découvrir le sujet, mais je n'ai pas leur code électoral non plus sous la main. Je n'ai pas les textes qui régissent le fonctionnement de ce corps de métier ou du moins de cette corporation. Peut-être que j'écouterai la structure qui est chargée de l'organisation des élections pour mieux comprendre pourquoi on veut écarter certains de la course. Ça va être une analyse plus objective. Maintenant, par rapport à ce qui se joue, bon, forcément, il n'y a pas de fumée sans feu, comme le dit quelqu'un, parce que je présume que ça va être un peu trop bizarre que quelqu'un qui remplit toutes les formalités, on lui dit que ben, vous ne pourrez pas être de la course. Maintenant, par rapport à la pertinence de cette maison, comment ça s'appelle déjà?
3: La chambre de métier.
4: Je crois savoir que c'est pas seulement au Togo que ça existe. Un peu partout, il y a la chambre des métiers. C'est un peu comme dans nos corporations, il y a le ministère de la communication qui nous chapeaute. Il y a des syndicats qui sont là, chacun est libre de militer dans le syndicat qui lui siège. Mais après tout, il y a la maison de la presse qui est notre maison à nous tous. Et donc, je crois que c'est un peu le même modèle au niveau des artisans. Maintenant,

0: dire.
1: Absolument. Quand vous appartenez à une même famille professionnelle, il va de soi que ceux ou celles qui sont censés porter votre voix puissent avoir, disons, la bénédiction de toute la famille. Même si tout le monde ne va pas être d'accord avec ce choix, au moins que la majorité accompagne ou est, que le bureau ait la bénédiction de la majorité de la base. Maintenant, quand ça, c'est parti comme ça, ça voudra dire que ce n'est pas bien déjà pour la légitimité de ceux qui porteront la voix de cette maison pour les prochaines années. Et c'est en cela que l'autorité est vivement interpellée pour agir. Ne serait-ce que peut-être pour interpeller, c'est pas la commission, je ne sais pas si c'est une commission autonome, indépendante qui organise les élections, mais ils doivent quand même expliquer à l'opinion pourquoi tels sont écartés, tels sont acceptés. Je crois que en le faisant ainsi, et ça jette plus de crédit justement à la transparence du processus plutôt que de se taire et laisser déjà que l'autre partie a fait conférence de presse. Parce que dans l'opinion, on ne peut écouter et agir que selon ce qu'on entend. Maintenant, si on vous accuse et que vous vous taisez aussi, c'est que quelque part, dit qu'il ne dit rien qu'on sent. Donc, ils ont intérêt, eux aussi, à sortir, à éclairer la lanterne de l'opinion plutôt que de se taire. Sinon, ça ne va pas dans leur intérêt.
0: D'accord. Alors, on va quitter le sujet. On s'intéresse à la politique avec cette sortie alors du cadre national de concertation pour le changement. Tout récemment, bien sûr, dans cette semaine, nous avons suivi cette sortie alors du cadre. Et la semaine dernière, c'était des organisations, enfin des regroupements de partis politiques hein, qui sont sortis, bien sûr, de l'opposition également, qui sont sortis hein, pour le manifeste que vous connaissez très bien, le manifeste Génération Togo. Et cette semaine, c'est le CNCC hein, qui sort et fait état d'un certain nombre d'irrégularités aussi, surtout au niveau, au sommet alors de l'État, le journal Le Changement. Romaric, vous revenez sur le sujet, vous écrivez « Gabeji au sommet de l'État, le CNCC fustige la pratique et condamne la célébration en grande pompe du 60e anniversaire du président du Conseil ». C'est ce que vous écrivez alors ce matin. Et là, quand on prend ce sujet en tant que tel, il y a le CNCC qui a fait sortir, hein, justement dans son communiqué, qui a fait établir un certain nombre de constats. Des constats selon lesquels, j'allais dire, il y a des gens quand même qui sont au niveau alors de l'État et qui arrivent à mettre à part les deniers publics et qui font même d'ailleurs usage hein, de la chose publique d'une manière désinvolture. Mais alors, comment vous pensez, enfin, quelle est votre analyse alors de cette sortie alors du CNCC, Romaric?
2: Voilà. En fait, le Togo traverse une période délicate. Si nous prenons un certain nombre d'indices, comme l'indique le communiqué du CNCC, il considère que le Togo est 162e sur 191e en matière de l'indice de développement humain. Alors, ce qui veut dire que le pays est suffisamment pauvre. Il y a le PAM, le Programme Alimentaire Mondial, qui a aussi évoqué, qui a mentionné qu'il y a près de 33 000 Togolais qui sont menacés par la faim dans le septentrion, dans la région des savanes. Alors, si nous prenons seulement ces chiffres, ça veut dire nous avons du pain sur la table. Alors, s'il y a du pain sur la table, est-ce que c'est le moment de gaspiller le peu de ressources dont dispose l'État? Non. Il faut alors, le gouvernement doit alors prendre des mesures pour une exploitation ou des dépenses efficientes. Mais c'est pas le cas. À l'occasion de la célébration du 60e anniversaire du PC, nous lui souhaitons un joyeux anniversaire par retardement, au passage, on a constaté que ça a été célébré en grande pompe, avec les moyens de l'État. Alors, ça a attiré l'attention du CNCC qui a donc estimé que cette situation est anormale. C'est-à-dire c'est l'inverse de l'attitude qu'on doit adopter face à la situation dans laquelle le pays vit. Mais malheureusement, ce n'est pas le cas. Donc, le CNCC dénonce et lance un appel au gouvernement à prendre un certain nombre de mesures. Donc, voilà un peu. Ça dit, ces mesures doivent

0: visé à réduire le train de vie, surtout de l'État. Mmh. Voilà.
1: Oui, mais en gros, réduire le train de vie de l'État, et mais le CNCC, surtout le communiqué alors du CNCC, a aussi le mérite de demander qu'on réduise aussi le coût de vie cher alors des populations.
2: Oui, moi je crois que c'est là-bas même il faut frapper, réduire le coût de la vie aux populations. Réduire le prix du carburant. Le baril, par exemple, est à $80. C'était à 110, 199. L'autre semaine, ça fait deux semaines. Le prix du gari a triplé, quadruplé. La même chose pour le prix du haricot. Le gaz est toujours à 10 000, la bouteille est 12,5. On est asséché, on est asphyxié. On est étranglé. On est dans un labyrinthe sans issue. Et donc, si ce regroupement demande à ce que les choses soient revues, je crois que c'est une manière de leur dire que vous êtes là pour gouverner un peuple, mais pas vous-même ou vos enfants. Parce que l'impression que ça donne tout le temps, c'est qu'on a l'impression que nous avons des dirigeants qui sont là que pour leurs enfants, qui sont au Canada, aux États-Unis, en France, certains même qui ont leur doctorat au Panama, et tout ça là. Mm-hmm. Et aujourd'hui, bon, le train de vie du gouvernement, moi quand souvent on va sur ce terrain, je me dis que combien le ministre gagne au Togo? Quand vous allez en RDC, les ministres sont à plus de 15 millions, je crois, quelque chose comme ça. Donc moi, cet angle-là, je le maîtrise pas et je n'aime pas trop aller sur, parce qu'un ministre, après tout, c'est un ministre, quoi. Même si ceux qui disent ça sont là-bas demain, moi, j'aurais aimé qu'ils soient entourés des privilèges qui entourent la fonction d'un ministre. Moi, je suis très objectif sur ce plan-là. Je ne suis pas ministre. Je ne sais pas si demain, je le serai ou président de la République, mais je me dis que ceux qui sont là aujourd'hui, c'est un privilège, un chauffeur, un temps, un si, un gardien, un carburant, tout ça, là. Moi, je leur concède ça. Parce que c'est la fonction qui demande ça. Maintenant, c'est pourquoi j'ai pris le second point. C'est-à-dire que ils sont capables de réduire le coût de la vie. Agir sur le fisc, agir sur les taxes, agir sur les produits qui rentrent dans le pays, agir sur les salaires. Augmenter le SMIC, augmenter le salaire. Le Togo, c'est vrai que nous avons un niveau de vie élevé aujourd'hui, un niveau de vie moyen. Je le dirais plus bas, parce que bas, c'était il y a 10 ans, 15 ans, 20 ans. Mais on a un niveau de vie moyen. C'est vrai que c'est plus bas que la Côte d'Ivoire, le Gabon et d'autres pays. Parce que quand vous achetez du pain ici à 200 francs, au Gabon, c'est à 1000 francs le pain. Le pain là, les baguettes là, c'est à 1000 francs. En Côte d'Ivoire, c'est à 500, c'est à 600 francs. Donc ça veut dire qu'eux, ils ont un niveau de vie plus élevé que nous. Maintenant, ce qui gêne ici, c'est que un cadre A1, un ingénieur qui gagne un salaire brut de 300 000, avec des indemnités afférentes, tout ça là, qui va à 450 000 ou à 400 000, va à 500. Si vous prenez 20 000 francs, dans 30 minutes, c'est fini. Donc celui-là, il a déjà un train de vie. Il a un niveau de vie. 2 millions même ne lui suffit pas avec le niveau de vie que nous avons actuellement au Togo. Et donc, même si nous prenons à Imolu, on prenait à Imolu à 150 francs, aujourd'hui, quand on vous vend à Imolu 300 francs, tu vas crier. Tout ça veut dire que, déjà, le coût de la vie suit le niveau de vie. Et donc, on doit tout faire pour compenser les Togolais. Les Togolais sont assaillis partout. Et il n'y a pas de salaire qui suit, il n'y a pas de mesures en commun qui suit. C'est maintenant, eux, ils augmentent les choses et ils nous asphyxient. Quand je prends juste le prix du carburant, on nous a toujours dit, les experts ont toujours dit, comme on n'a pas la vérité des prix à la pompe, il y a 10 taxes faux frais ou 10 faux taxes qui sont greffées sur un seul litre. Au point que le Togolais achète le carburant à 725 francs aujourd'hui, le super sans plomb. Le pétrole pour nos mamans, nos grands-mamans, à 1000 quelque chose. Comment vous voulez que ces gens s'en sortent? Donc, c'est de bonnes guerres quand, et c'est leur rôle. C'est de leur rôle aussi, c'est le CNCC, comment vous les appelez? Le CNCC, c'est ça. Et ils ont sorti manifeste Togo. Génération Togo. Oui. C'est de leur responsabilité de dénoncer tout ça là. Quand des militaires retraités sont apparus devant certains écrans, comme quoi ils sont là à soutenir Faure Gnassingbé, tout ça là. Ce n'est pas le rôle d'un militaire. Ils doivent dénoncer ça au cours d'une grande conférence de presse pour leur signifier que ce n'est pas votre terrain. Et donc, ils sont dans leur rôle. Nous, on suit. Ce qui assure, le journaliste a son rôle. Mais le journaliste ne viendra pas jouer le rôle du politicien. C'est ça qu'ils sont en train de faire. On les en félicite pour ça. Mais il faut qu'ils aillent au-delà de ça. Dénoncer, c'est vrai. Mais jeune l'action, je comprends. Jeune l'action aujourd'hui, même simple réunion dans une maison, les gaz peuvent pleuvoir à tout moment. Mais je crois que les choses sont en train de se décanter parce que nos amis ont compris qu'ils tendent vers 2040, vision 2040. Ça aussi, on va
1: parler.
2: Donc aujourd'hui, je suis content que qu'ils frappent, il faut qu'ils frappent les parties essentielles. La misère se lit sur les visages. Même en venant, j'ai garé mon véhicule, tu lis la misère sur les visages des vendeurs d'ananas.
1: Elle
2: va, hein. Les vendeuses d'oranges et d'ananas, ça, il faut... Les jeunes de Jevrey, là, qui sillonnent les quartiers, là, ici. Quand tu rentres ici au niveau du marché de la Cassimé ou de charbon, tu vas voir que la misère s'est installée même comme Nassou au village. C'est-à-dire que je ne sais même pas comment qualifier. La personne, même quand il te voit là, c'est comme il est prêt à te prendre ce que tu as dans ta main.
1: D'accord, merci.
2: Alors que le Togolais n'est pas habitué à ce genre de choses.
1: Merci, Ambroise. Maroula, c'est vrai que dans le communiqué du CNCC, on lit ceci, hein, estimant que les citoyens ne peuvent être la variable d'ajustement permanente des tensions budgétaires, le CNCC exhorte l'État à explorer et d'autres leviers de financement axés sur l'exemplarité, la justice sociale. Il demande de diminuer drastiquement le train de vie de l'État et restreindre l'usage alors du carburant au seul déplacement professionnel requis. Parce que le CNCC est revenu dans son communiqué sur l'usage et même d'ailleurs des bons d'essence et autres. Mais quand on suit cela, est-ce que ça ne veut pas dire que le CNCC a touché un point névralgique aujourd'hui de la société?
3: Absolument. Vous savez, lorsqu'on se rend compte que il n'y a plus d'issue pratiquement sur le plan politique, il n'y a que la société civile qui puisse être capable de prendre la relève. Et c'est ce que nous essayons de constater. La société civile togolaise qui essaie de s'organiser en deux blocs, même si l'idéal, selon beaucoup d'observateurs, était d'aller beaucoup plus en front commun, pour le moment, c'est de bonne guerre. Et je crois qu'ils font de leur mieux. Maintenant, pour ce qui est de la sortie de la CNCC, c'est ça?
1: Oui, enfin du CNCC.
3: Du CNCC, voilà. Et je crois que ils ont touché un point essentiel. Parce que la vérité, c'est que on est dans un pays où tout ne se fait pas selon les normes. C'est-à-dire que déjà même la classification de la société togolaise, on l'a toujours dit, pour qu'un pays puisse avoir une société équitable, il faut absolument trois classes. Il faut absolument trois classes où il y a une petite classe bourgeoise et une petite classe prolétaire et au milieu une grande classe moyenne. Là où ça tourne en plein régime. Mais quand vous prenez la classe togolaise, elle est comment? Il n'y a que deux classes. Soit tu as ou tu n'en as pas. Et ceux qui en ont sont très peu d'ailleurs. La grande classe, le reste, c'est des prolétaires. C'est des gens qui triment au quotidien. Et comment voulez-vous qu'une société puisse se développer de façon équitable? Il y a même un principe constitutionnel qui parle de la redistribution des richesses du pays. On ne dit pas de rentrer dans chaque maison et distribuer de l'argent aux gens. Mais c'est-à-dire que soigner la gouvernance de telle sorte que le citoyen lambda, qui est un simple paysan quelque part, à Kolokope, je ne sais pas, à Djarkmanga, puisse sentir que vraiment il est paysan, il cultive la terre et il vit de la terre. Mais qu'est-ce que nous constatons aujourd'hui? Même le paysan qui se débrouille à faire son ananas, les gens de Dany, qui sont un peu spécialisés dans la culture d'ananas, tout ça. Mais il faut voir l'état de la route. Parce qu'il faut disposer d'une bonne route pour pouvoir faire couler les produits. Mais ça aussi, c'est les difficultés que le monde paysan a aujourd'hui. Mais ça m'étonne. ça m'étonne que les réalités que nous vivons ici au Togo, lorsqu'on veut parler du Togo pour l'international, on peint Togo comme si tout va bien. C'est beau pour la diplomatie, c'est beau pour l'image du pays. Mais posons-nous les bonnes questions. Est-ce qu'on a les rudiments nécessaires pour faire développer vraiment le Togo? Et je crois que c'est ce que le CNCC veut évoquer. Parce que, comment on va dire que oui, parce que les choses sont compliquées, le coût du baril a augmenté entre-temps à l'international, alors qu'en réalité, quand ça avait diminué, on n'a pas pris soin de diminuer également au pays. Mais on attend juste que ça, quand ça augmente à l'international, on augmente aussi ici. Alors qu'en réalité, quand ça est comme ça, vous avez une société où il y a plus de pauvres. Même les dernières statistiques de l'INSED prouvent que non seulement la pauvreté prend une proportion assez géante au Togo, okay, mais atteint même la grande partie de la capitale togolaise, ouais, qui est Lomé. Quand on dit que les populations qui vivent dans une capitale deviennent de plus en plus pauvres, c'est des indicateurs clés qui doivent inquiéter. Maintenant, quand ça est comme ça, on dit non que l'État ne peut pas s'en sortir si on n'augmente pas le prix du carburant. Alors qu'en réalité, quand ça est comme ça, la moralité voudrait que les plus forts soutiennent les plus faibles. Et dans ce cas, qu'est-ce qu'on fait? Tous ceux qui sont peut-être des ministres, des présidents d'institutions, en tout cas, le gros calibre de la société, c'est le moment jamais de leur demander. On ne dit pas que c'est une décision qu'on prendra à tout jamais, mais c'est le moment jamais où on va demander à ces gens de faire un petit effort, des sacrifices qu'il faut pour prendre un peu de ce que l'État leur devait pour entreprendre des choses qui puissent encourager ou du moins venir en aide aux populations là-bas. Mais ici, non. C'est-à-dire que la première des choses, c'est d'augmenter le coût de la vie, l'essence qui est chère, le pétrole, même le paysan. Ambroise l'a dit tantôt, le paysan qui est dans un village quelque part, qui n'éclaire sans nuit qu'à l'aide de lampion, on augmente le litre du pétrole au point où le litre revient à plus de 1000 francs. Alors que 1000 francs dans un village, ça fait 3 ou 4 jours. Plus que ça même. Maintenant, vous obligez la vieille paysanne de débourser plus de 1000 francs pour pouvoir s'acheter un litre de pétrole. Pendant ce temps, le ministre ou le directeur de société ou je sais pas, le président d'institution, il a toujours son train de vie. Entre les deux, sur qui ça pèse le plus? Or, qui crée plus de richesses? On va prendre le secteur informel, le secteur privé. Dans chaque pays, on dit que c'est le secteur privé qui crée de la richesse. Mais quelle est la réalité du secteur privé au Togo actuellement? Voilà beaucoup de paramètres qu'il faut prendre en considération si on veut vraiment, puisqu'on parle de 2040 maintenant, n'est-ce pas?
1: Eh bien, on va revenir là-dessus. Ouais. On parlera bien sûr cette vision.
3: Il est dit que qui veut aller loin doit ménager sa monture. Mais tel n'est pas réellement le cas actuellement au Togo.
1: Avant de parler de cette vision 2040, bien sûr, puisque ça a été décidé tout récemment en séminaire gouvernemental, mais je voudrais quand même qu'on s'intéresse un tout petit peu à ce sujet. C'est vrai, Romaric, vous êtes revenu bien sûr là-dessus, cette célébration en grande pompe lors du 60e anniversaire du président du Conseil. Et là aussi, nous avons suivi sur la toile, c'est cette conférence de presse des militaires qui sont retraités. Et il y a un certain nombre de propos quand même qui ont été tenus là-bas et qui ont frustré plus d'un. Parce que quand on dit que non, ceux qui seront des ennemis, ou bien on va lutter contre alors ceux qui seront des ennemis alors du président du Conseil, alors finalement, on se dit, dans une république, est-ce qu'on a besoin vraiment de tenir un tel propos, Romaric?
0: Oui, quand l'arbitraire gouverne un pays, on ne peut qu'arriver à ce stade. Alors, des militaires, des hommes entraillés, qui sont censés être des républicains, puissent tenir des propos partisans. C'est inacceptable. Ça ne se passe nulle part ailleurs. Et ça se passe à quelle occasion? C'est ça, c'est même un danger pour la République. Écoutez, nous étions dans ce pays. Nous avions entendu des gens soutenir qu'il y a des groupes d'autodéfense. Alors, ils se sont organisés pour s'autodéfendre. Oui, on reconnaît tacitement qu'il y a des milices qui peuvent opérer. à chaque occasion, vous avez vu, lors des manifestations du M66, vous avez vu, on a déversé des gens dans la rue qui ont bastonné, des gens qui ne sont pas en tenue.
2: Des 4x4 blancs.
0: Oui, qu'on a reconnu plus tard, appartenant peut-être à des groupes d'autodéfense. Ouais. Jusqu'à aujourd'hui, les enquêtes n'ont jamais donné de résultats. Aucune enquête n'a révélé officiellement que voilà.
1: Et
0: voilà
1: la sanction. Ces enquêtes sont ouvertes.
0: Oui. Donc, ça dit que c'est du zèle. Un militaire, qu'il soit encore en fonction ou à la retraite, constitue un réserviste pour la nation. Et donc, quand on tient de ces genres de propos, le chef de l'État, donc on est habitué à dire chef de l'État, le président du Conseil, vient de la première personne à recadrer ce groupe-là. Malheureusement, ce n'est pas le cas.
1: Oui, mais Ambroise, quelle devait être justement la réaction des plus hautes autorités quand on écoute alors ces propos?
2: Non, il faut arrêter cette dérive dangereuse de ces messieurs qui se sont présentés devant les... Je ne sais même pas quels médias ont répondu à ces... Tiens, vous savez, il y a des événements auxquels moi je ne réponds pas. D'ailleurs, je ne peux pas. Vous m'appelez, je demande l'objectif de la conférence de presse et vous me dites que c'est un groupe de militaires retardés. Déjà, quand la consonance même ne me dit pas d'arriver là-bas. Je peux aller à l'état-major pour organiser pour une conférence de presse. Parce que là-bas, il y a des gens qui ont été à l'école et qui maîtrisent, qui vont au Mali, au Niger, dans les pays. Ils savent ce que c'est que la fonction militaire. C'est de protéger les territoires et d'être républicain. Mais si un groupe de bitozards se sont retrouvés entre amis et on fait des déclarations très dangereuses, des déclarations clivantes qui sont intolérables. Qui, dans un pays civilisé, normal, devait être arrêté. Les gens-là, les propos qu'ils ont tenus, on devait immédiatement les arrêter et les garder au chaud, comme dans leur jargon. C'est-à-dire qu'ils doivent aller en tôle, quoi. Au moins, ne serait-ce que pour 3 mois. Parce que ils peuvent susciter la contre-réaction d'autres groupes opposés. Parce qu'ils sont allés loin, ils ont dit des choses que ceux qui hasarderaient à s'opposer à des décennies, plusieurs décennies que Fonds Nassibé devait faire, je paraphrase ce qu'ils ont raconté, hein. Devant, eux, ils sont prêts, ils ne vont pas lâcher prise. C'est-à-dire, ils sont prêts à apporter leur soutien à Fonds Nassibé pour aller jusqu'au bout. C'est quoi cette manière gauche-là de raconter des conneries? Ça peut être des conneries. Moi, un enfant qui suis mon papa, raconter des choses comme ça, mais arriver à la maison, tu ne vas jamais encore oser aller sur une antenne le dire. Parce que je me rappelle un ministre avait dit, je ne peux pas dire l'émission dans laquelle on s'est retrouvé, c'est à la fin, il le dit. Il a dit, les camarades de son enfant de cette classe, de quelle classe, ceux de où c'est un, ou, non, ceux de où c'est un, l'insulte à chaque fois. Ton papa est un voleur, ton papa, c'est lui-même qui le dit, c'est le ministre qui le dit. Le jour-là, j'avais pitié pour lui. On était 5. Parce qu'il était exempt, il était hors de lui. Qu'il était obligé de changer l'école à son enfant. Vous voyez ça? Vous comprenez que certains enfants, on dit souvent, papa, vous ne pouvez pas vivre. Il y a certains enfants qui ne ressemblent pas à leur père. Moi, mes enfants ne me ressemblent pas. Peut-être physiquement, ou peut-être tout ça là. Mais comme ils sont un autre jour, moi, je suis un jeudi. Et le jeudi, c'est le feu. Et donc, je ne regrette pas parce qu'aucun de mes enfants ne me ressemble. D'abord, ils sont calmes. Moi, je ne suis pas calme. D'accord. Je suis désolé. Je regrette qu'aucun communiqué, on ne vous dira pas que c'est l'armée qui est concernée, mais c'est les réservistes. À tout moment, on peut les appeler.
0: Oui.
2: Mais toi, tu es gardien dans un milieu, tu as fait une radio publique, tu as fait l'armée. Au lieu de te caser quelque part, mais si tu veux manger, il y a plusieurs manières de chercher à manger. Ils se reconnaissent dans ce que je dis. Hein. Donc je demande à l'état-major de l'armée togolaise. Je le disais la dernière fois, vous êtes rentré dans ma langue. Oh, ce n'est pas, je ne devais pas dire qu'on devait dissoudre l'armée. Vous voyez ce qui se passe? C'est la même armée qui a mené Fonds Nassibio pour en 2005.
1: D'accord.
2: Merci. Qui ont fait allégeance. Et c'est l'allégeance.
1: Merci.
2: Que ces messieurs ont fait.
1: Ambas, merci. Oui, Magla. Oui, quand on écoute alors de tels propos, on se pose la question de savoir, mais dans une république, est-ce qu'on doit tenir vraiment de tels propos?
3: Je me rappelle, il y a quelques années, je crois que c'était en 2020, si je ne me trompe pas, en pleine campagne électorale, lorsque le zèle voulait prendre le dessus à Wandjelo, le président Faure Gnassingbé a très vite interpellé qui de droit afin qu'il respecte les adversaires politiques.
1: Ah oui.
3: Et quand j'ai une idée de ce qui a été dit à Wandjelo par le chef de l'État d'alors, M. Faure Gnassingbé, et je vois ce qui se passe encore aujourd'hui, et ça, je suis un peu triste. Je suis un peu triste pour mon pays dans la mesure où je me pose la question, mais quel pays on veut laisser à la génération future? Parce que à l'école, on nous a toujours appris que l'armée, son autre nom, c'est la grande muette. Quand vous êtes soldat, d'abord, le terrain politique, ce n'est pas votre affaire. En plus, on est militaire à jamais. C'est-à-dire qu'après même la retraite, vous constituez une réserve. Et on peut vous faire recours à tout moment. La preuve, à l'heure actuelle, vous allez voir une catégorie, disons, des FTS qui sont en kaki complet, souvent en face des banques et tout ça.
1: Des institutions.
3: Exactement. Souvent, c'est la réserve. Parce qu'on a besoin de, voilà, des gens ailleurs, sur d'autres terrains. On fait toujours recours à la réserve. Maintenant, je me pose la question de savoir qu'est-ce qu'ils mettent dans ennemi. Parce que jusqu'à preuve du contraire, sur un terrain politique, on ne parle que d'adversaires politiques. Moi, je ne vois pas, si un Togolais dit que M. Faure Gnassingbé ne fait pas bien parce qu'il devait faire comme ci, comme ça, je ne trouve pas parce que c'est parce qu'il n'aime pas sa tête qu'il le dit. Tout simplement parce qu'en tant que citoyen togolais, il estime qu'il ne gouverne pas bien. Et que selon lui, il pense que c'est comme ça qu'il devrait le faire. C'est tout simplement ça. Mais que nos amis qu'on a vus dans la vidéo parlent d'ennemis qui se retrouvaient sur le chemin de Faure Gnassingbé, vont les croiser aussi sur le chemin. Je me pose des questions. Qui est l'ennemi de qui?
2: C'est le peuple.
1: Ouais.
3: Et je suis encore
0: c'est purement dans un jargon.
3: Je suis encore plus attristé. De voir que dans la masse ou celui qui est même devant, c'est un journaliste, ça m'a beaucoup plus attristé. Vous voyez, le doyen qui lisait, c'est quelqu'un qui nous a beaucoup fascinés. Quand il est au journal, la radio, le même, ça fascine parce qu'il a une voix radiophonique, une voix qui tonne et ça attire. C'est un peu comme Laurent Sadou à l'époque à RFI. Vous vivez quand il présente le journal. Mais je... Quand je le vois faire ce qu'il a fait la dernière fois, je dis, mais qu'est-ce qu'il est devenu après la retraite? Mais c'est pas bien ça. Parce que quand tu es un modèle pour les gens, il faut rester tel, il faut rester une lumière pour les gens. Mais vous ne pouvez pas, il peut se cacher dans la masse. Mais pourquoi il est devant? Parce que les gens l'ont connu comme ça. Beaucoup ne l'ont pas connu comme militaire. Mais les gens l'ont connu comme journaliste. Mais quand un journaliste, fut-il retraité ou pas, tu te mets devant la masse pour dire que quelqu'un qui n'est pas... qui ne s'aligne pas dans la logique de gouvernance de M. Faure Gnassingbé est son ennemi. Je suis désolé. Il peut parler d'adversaire. Mais encore que, en quoi ça le concerne lui? Pour dire que tous ceux qui ne sont pas d'accord avec M. Faure Gnassingbé vont les retrouver sur leur chemin. En quoi ça le concerne? Non, je suis vraiment désolé. Et ça me rappelle un peu en 2020. Vous voyez,
1: oui,
3: quand M. Faure Gnassingbé allait prêter serment, vous avez vu ce qui s'était passé avec le regretté président Abdou Assouman, au lieu de jouer son rôle protocolaire comme président de la Cour constitutionnelle, ouvrir le bal et voilà, et constater la régularité de l'élection et déclarer le gagnant pour qu'il prête serment. Vous avez vu ce qu'il a fait? Il s'est mis à insulter proprement Agbeyome, paix à son âme, Podro, paix à son âme, pour parler même des tonneaux vides qui font du bruit et tout ça. Mais tout juste à côté au Bénin, l'autre fois, vous avez vu, c'était trop beau. Le président de la Cour constitutionnelle et son bataillon, ils étaient arrivés. Il a ouvert la séance, on a donné la parole au chef greffe et des greffiers et qui a lu le compte rendu des élections et tout ça. Et puis, en deux ou trois minutes, on a déclaré vainqueur M. Ouadani et on l'invite à prêter serment. Et ça s'est arrêté là. Point. C'est pas beau ça. Pourquoi les gens n'aiment pas ce qui est beau, ce qui est bien ailleurs, que ça se passe chez nous?
1: D'accord.
3: Okay. Mais c'est malheureux ça.
1: D'accord.
2: Celui qui a lu, il était militaire. C'est en 92 avec la grève qu'on les a ramenés dans certains médias et lui il est apparu à Radio Lomé. D'accord. Il était militaire.
1: Merci beaucoup, cher confrère. On va aborder le dernier sujet. Le dernier sujet, c'est bien sûr cette question de vision Togo 2040. Oui, il y a des journaux, bien sûr, qui sont revenus là-dessus par rapport à ce séminaire gouvernemental. Romaric, le changement, vous écrivez ce matin, séminaire gouvernemental sur les perspectives à l'horizon 2040. Une rencontre de plus qui laisse les Togolais clochardiser et par la misère sur leur faim. Alors, est-ce que vous pensez vraiment que c'est une rencontre à l'heure de plus?
0: Ce n'est pas la première fois que le gouvernement ou le régime du président Faure Gnassingbé nous présente des visions. Alors, depuis son accession au pouvoir, il a toujours fait des promesses de gouvernance, mais on n'a jamais, les résultats ne suivent pas. C'est malheureusement ce à quoi nous assistons. Il y a environ deux mois, je crois que ça fait deux mois environ, il y a eu un séminaire gouvernemental et un autre qui survient et on nous dit qu'on est déjà en 2040 alors qu'on n'a pas encore fini 91. Je veux dire quoi? On dit que nous avons encore des problèmes qui sont les plus élémentaires. Problèmes d'eau, problèmes d'électricité, problèmes de salles de classe, d'éducation, problèmes de santé. Ces problèmes sont les problèmes les plus élémentaires. Et qu'on suppose qu'en 20 ans, 21 ans de gouvernance, on aurait pu commencer par avoir un début de solution. Mais on a l'impression que c'est le statu quo. Alors, nous dit qu'on se retrouve déjà en 2040, avec une incidence où le taux indiciaire de la pauvreté est à 15%. C'est-à-dire que, vous savez, on peut dire ça à des Togolais qui peuvent le croire. C'est-à-dire qu'ils sont suffisamment appauvris, clochardisés, c'est ce que nous disons. Sinon, dans un pays normal, civilisé, le gouvernement ne peut même pas venir nous dire ça.
1: Non mais attends, ce que je ne comprends pas,
0: ouais.
1: Quand on prend un pays, un pays fonctionne sur des programmes et des projets.
0: Ouais.
1: Et tout récemment, nous avons vu, même au Bénin, à côté de nous, il y avait ce plan ou cette vision Bénin 2060. Et donc, quand on prend un pays qui fait alors de vision pour les années à venir, est-ce que ce n'est pas aussi quelque chose qui va de soi?
0: Feuille de route 2026-2031. Vous avez les résultats?
1: C'est pas encore élaboré. Hein?
0: Mais pourquoi on passe 2031, on passe déjà à 2040.
1: Et mais pourquoi le Bénin peut-être pas là, 2060?
2: La différence, je
1: m'étais donné. C'est pas une vision là.
0: C'est pas une vision. Oui, mais la vision est assez utopique. C'est-à-dire qu'on n'a pas encore le Bénin. Est parti sur, avec l'arrivée de Talon, nous avons connu un nouveau départ. Il y a eu des alternances, hein. Même si vous prenez le Bénin, de Kérékou 1, 2, Soglo, ainsi de suite, jusqu'à aujourd'hui, de Yaï à Talon, ainsi de suite, vous constatez que le pays avance, le pays évolue. Il y a des programmes qui sont exécutés. On ne se lève pas du jour au lendemain pour dire qu'on se retrouve, on a une vision pour 2100, 2200. Soit qu'on veut nous dire que je veux rester au pouvoir jusqu'en 2040, ça c'est clair. Maintenant, le Togolais qui... Voyez-vous, dites-moi, si on va commencer le développement, il doit commencer par quoi? Du moins pas l'agriculture. Est-ce que vous avez l'impression aujourd'hui que nous sommes sortis d'affaires? Ça c'est le minimum. qu'on atteigne au moins l'autosuffisance alimentaire. Pendant qu'on nous dit qu'il y a 330 000 personnes, c'est-à-dire dans le septentrion, qui souffriraient de la faim. C'est